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0: crise est bientôt finie ou pas, la reprise est-elle à l'horizon?
1: Homme, tu as regardé la plus triste, la plus morne de toutes les fleurs de la terre, et comme aux autres fleurs, tu lui as donné un nom. Tu l'as appelé pensée. Pensée. C'était, comme on dit, bien observé, bien pensé. Et ces sales fleurs qui ne vivent ni ne se fanent jamais, tu les as appelées immortelles. C'était bien fait pour elles. Mais le lilas, tu l'as appelé lilas. Lilas, c'était tout à fait ça. Lilas. Lilas. Ô Marguerite, tu as donné un nom de femme? Ou bien aux femmes, tu as donné un nom de fleur, c'est pareil. L'essentiel, c'était que ce soit joli, que ça fasse plaisir. Enfin, tu as donné des noms simples à toutes les fleurs simples. Et la plus grande, la plus belle, celle qui pousse toute droite sur le fumier de la misère, celle qui se dresse à côté des vieux ressorts rouillés, à côté des vieux chiens mouillés, à côté des vieux matelas éventrés, à côté des baraques de planches où vivent les sous-alimentés, cette fleur tellement vivante, toute jaune, toute brillante, celle que les savants appellent héliante, tu l'as appelée soleil. Soleil! Hélas, hélas, hélas, et beaucoup de fois, hélas, qui regarde le soleil? Hein? Qui regarde le soleil? Personne ne regarde plus le soleil. Les hommes sont devenus ce qu'ils sont devenus, des hommes intelligents. Une fleur cancéreuse, tubéreuse et méticuleuse à leur boutonnière. Ils se promènent en regardant par terre et ils pensent au ciel. Ils pensent, ils pensent, ils n'arrêtent pas de penser. Ils ne peuvent plus aimer les véritables fleurs vivantes. Ils aiment les fleurs fanées. Les fleurs séchées, les immortelles et les pensées. Et ils marchent dans la boue des souvenirs, dans la boue des regrets. Ils se traînent à grand peine dans les marécages du passé. Et ils traînent

0: 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Oui, il chante à tue-tête. Mais tout ce qui est mort dans leur tête, pour rien au monde, ils ne voudraient l'enlever. Parce que dans leur tête pousse la fleur sacrée, la sale maigre petite fleur, la fleur malade, la fleur aigre, la fleur toujours fanée, la fleur personnelle. La pensée.
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Si seulement elle avait une mine de crayons. Ben non, mais c'est ça qui la minait. Alors, quand elle a vu ça, ben, elle a abandonné son enfant. Et qu'est-ce qu'elle a fait plus tard, cet enfant? 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

Tous les matins, M. Petit s'éveille à 6h30. Il avale avec appétit une tartine et puis il descend l'escalier en sifflotant une quelconque scie et croit de son voisin qui dit « Fait beau temps aujourd'hui ». Alors M. Petit sourit et doucement répond « Mais oui, mieux vaut le soleil que la pluie, quoique pour les radis ». 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

0: Je vais vous chanter une chanson avec des paroles d'un grand poète du XIIIe siècle. Ce grand poète s'appelle Rudebeuf. Il était pauvre, alors j'ai mis le plus humblement possible, avec beaucoup d'amour, de la musique sur ses paroles. Voici Pauvre Rudebeuf.
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extrait du célèbre opéra La vie quotidienne. Voici l'air fameux entre tous, l'air de la bêtise.

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et appelle ton sang pour le sacre des blessures, nos sangs tourbillonnaires qui font naître dans l'espace une pure planète arrachée aux éclipses.

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La bonne vraie baise. 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Une bonne ouverte. Une ouverture. 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Longtemps, le troupeau immobile. 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Baisant, ne baisant pas. 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Il sait le foutre, c'est être en brouille. 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

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branlette au bout, petit torticolis, petit bouquet tordu, petit colis, coulée petite, toute petite claque, et fessée toute petite, petite fesse, et puis petite trouée, petite queue, bien rentrée, 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

Je vais vous faire du crépi rustique, là, de la chanson un peu grossière, comme ça. La première que je vais vous interpréter s'appelle « La nouvelle chanson suisse romande des Colo Caca Pipi Talking Blues ». Je recommence, c'est tellement joli. La nouvelle chanson suisse romande des Colo Caca Pipi Talking Blues. Je le dis deux fois parce que c'est le titre qui a le mieux, le reste de la chanson c'est assez lamentable. Voilà, c'est parti! 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

0: Bonsoir.
1: Bonsoir.
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1: Yanovski au micro.
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Flash info. Le corps sans vie de Georges-Edouard Loanabila, l'ex-candidat malheureux de la nouvelle story de la tentation secrète en cuisine presque parfaite dans le pré-saison 25, a été retrouvé dans sa salle de bain, décédé depuis plus d'un mois. Ce sont les voisins comme

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Je vais vous chanter une chanson d'amour spécialement écrite pour vous, bien sûr. Une vraie chanson d'amour que je dédie chaque soir à mon cher public. Cher public. Je vous regarde un peu, je m'habitue, puis je m'en vais. Voici cette chanson que je pensais d'ailleurs intituler « Ma plus belle histoire d'amour ». J'ai changé d'avis.

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0: 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Vous êtes à l'écoute de l'émission Les Oreilles Libres consacrée aux musiques singulières et autres formes de création curieuse. Aujourd'hui, nous allons nous intéresser à la pianiste, claviériste, violoniste, chanteuse, compositrice, improvisatrice, Yuri Hu. Alors, elle m'a dit hors antenne, parce que je lui ai demandé comment on prononçait correctement son nom en coréen. Elle me l'a dit, mais je ne me risquerai pas à le faire. Elle préconise de dire Hu, puisque tout le monde dit Hu, m'a-t-elle dit, donc on va faire comme ça dans cette émission. On a enregistré Yuri au festival Météo de Mulhouse, merci à Mathieu Chenal et à toute l'équipe du festival. Alors par contre, toutes nos excuses, c'est enregistré avec un Zoom, un enregistreur portable, un mini enregistreur portable numérique, et on ne bénéficiait pas en cette fin août du super studio de Radio Libertaire qui est confortable et qui est très très très efficace. J'en profite pour remercier Monique de l'émission Trou Noir pour son boulot à la technique de la radio. Mais là non, on a enregistré en extérieur, il y avait du vent, il y avait des gens. Alors j'ai tenté de rectifier au montage en jouant sur les volumes sonores. Donc alors des fois vous aurez des sautes un peu bizarres de volumes sonores, c'est à cause de ça. Ouais, pas mal de vent, des bruits intempestifs. Bon, voilà. J'ai fait pour le mieux. Mais effectivement, ce ne sont pas des conditions techniques optimales, disons-le. Merci à Patricia de m'avoir remplacé au pied levé la semaine dernière pour l'émission autour du festival Frasque. Merci à elle pour avoir décalé sa propre émission au programme suivant. Elle fait une émission autour de la poésie et les rapports entre la poésie et le texte une fois toutes les 6 semaines. Et bien, il y en aura 2 dans le prochain programme à venir. Merci également à Yves-Marie Mahé d'avoir assuré la technique la semaine dernière. On a débuté l'émission avec un extrait de Anne-Marie, qui est un album solo de Yuri Hu, sorti le 24 avril dernier, morceau qui s'intitule BAM. On écoute l'entretien avec Yuri, enregistré au Festival Météo de Mulhouse, fin août. Bonjour Yuri.
1: Bonjour.
0: On a commencé l'émission avec un extrait de Anne-Marie.
1: Oui.
0: On en parlera plus tard. On va faire connaissance avec toi, et notamment, j'aimerais savoir où et avec quel instrument a commencé ton apprentissage de la musique.
1: Alors, j'ai appris la musique en Corée du Sud, c'est le pays où je suis née. J'ai commencé par le piano à 8 ans, et ensuite le violon à 11 ans. Et tout ça dans une école de musique du quartier, dans Séoul où j'ai grandi.
0: Ah d'accord. Ah oui, donc tu es née en Corée du Sud.
1: Oui.
0: Et tu as appris. Alors, est-ce que c'était de la musique classique?
1: Oui, on peut dire ça, oui. C'était de la musique classique, mais il n'y avait pas forcément que du programme classique. Il y avait déjà de l'apprentissage un petit peu, chiffrage d'accords un peu à l'anglaise, on va dire, avec des lettres.
0: Ah oui, d'accord.
1: Je ne savais pas que c'était un peu la base d'apprentissage du jazz où je suis venue dans cet apprentissage des années plus tard. Ouais. Mais en tout cas, oui, c'était plutôt dirigé vers la musique classique.
0: Ouais. Et donc c'était au piano?
1: C'était au piano d'abord, oui.
0: Et après, tu t'es tournée vers le violon. Comment ça s'est fait, ça?
1: Alors, dans cette école de musique de piano, d'ailleurs, c'était pas une école de musique où on pouvait faire plusieurs instruments, c'était une école de piano.
0: Enfin,
1: en Corée, il y a beaucoup d'écoles privées comme ça dans les quartiers. Parce qu'en fait, apprendre à jouer du piano, c'était un peu l'activité extrascolaire par prédilection pour pas mal d'enfants.
0: Mmh.
1: Donc voilà, j'ai appris comme ça avec tous mes camarades de classe ou des enfants du même quartier, tout ça.
0: Mmh.
1: Et le violon, en fait, c'est parce que la directrice de cette école, en fait, elle s'est mise à faire du violon, elle. Elle a fait venir un prof de violon dans son bureau. Et comme cette école de piano était ma seconde maison, et ben je la collais tout le temps, en fait, cette prof. Et du coup, au bout d'un moment, j'étais je regardais ses cours et puis au bout d'un moment elle m'a proposé, est-ce que tu veux aussi faire des cours de violon? Et du coup j'ai dit oui, et elle a appelé mes parents, Yuri voudrait faire du violon aussi. Et du coup mes parents ils étaient sympas de m'inscrire au cours de violon aussi.
0: Donc là tu continues en parallèle le piano et le violon?
1: Oui.
0: T'as pas arrêté le piano pour autant?
1: Non.
0: Alors, tu sais, je te demandais classique, parce que ce que je voudrais savoir, en fait, c'est quel compositeur, si ça marche, je ne sais pas, nous, on a tendance à comparer à ce qu'on connaît, est-ce que vous étudiez des compositeurs coréens ou est-ce que vous étudiez les occidentaux, Mozart, tout ça?
1: Alors, je ne sais pas si on peut dire que si on étudie vraiment, c'est vraiment, on apprend le piano, en fait, donc on n'a pas fait forcément cette... conscience dont on apprend à étudier tel compositeur, quoi.
0: Ah, enfin,
1: mais bah oui, parce que moi je m'en rappelle, il y avait des manuels, quoi, d'apprentissage de piano, tels que les sonatines, les anons, les Czerny, des choses comme ça. Du coup là dedans il y a multiples compositeurs dont Mozart, Beethoven, enfin en fait les professeurs ils s'attardaient pas à m'expliquer qui était le compositeur.
0: Ah oui,
1: enfin voilà.
0: Ah
1: oui. Bon, mes intérêts sur les compositeurs c'est venu beaucoup plus tard.
0: Ah oui.
1: Ouais.
0: Et lesquels d'ailleurs?
1: Et mes compositeurs préférés, en grandissant, j'ai beaucoup écouté Mozart, mais parce que je connaissais pas plus que ça en fait, mais j'écoutais du Gershwin, j'écoutais surtout John Williams beaucoup parce que j'étais fan de musique de film. Après, quand j'ai repris la musique, les pièces qui me plaisaient le plus, c'était des pièces de Ravel et Debussy.
0: Debussy.
1: Du coup, j'étudie toujours en fait Ravel, les pièces de Ravel. Tout ça.
0: Super.
1: Oui.
0: Super. Là, on a sauté un petit passage. Comment s'est passée ton arrivée en France et est-ce que tu as tout de suite poursuivi tes études musicales?
1: Alors, comment ça s'est passé? Je me suis fait un peu propulsée, un peu par hasard. Parce que c'était une occasion un peu inédite. C'est quelqu'un que mon père connaissait qui allait s'installer en France avec ses enfants et je les connaissais pas et on s'est mis en relation, enfin on s'est mis en lien.
0: Ouais.
1: Parce qu'à ce moment-là, je rentrais tout juste au lycée et j'avais 15 ans et j'entends parler de ce projet-là et j'ai demandé à mon père si je pouvais partir avec eux. Parce que je voulais voir autre chose que la Corée du Sud. Et la Corée du Sud, c'est toujours le cas, hein, mais quand on va à l'école, il y a toujours cette pression immense d'excellence et de réussite. Et, en fait, tout le monde travaille vraiment beaucoup. Et... Moi, ce n'est pas quelque chose qui me rendait malheureuse parce que j'avais plein d'amis et tout, mais je me suis dit non, mais ce genre d'occasion, ça ne se présente pas tous les jours.
0: Ouais.
1: Donc, en fait, mon père, il m'a préparé le passeport et en 3 mois en fait je suis partie, j'étais dans l'avion et je suis arrivée à Tours.
0: À Tours, bah oui, bien sûr.
1: Et tout ça en fait dans un projet de je vais intégrer le lycée directement, sans passer par l'année de préparation pour les langues ou quoi. Ouais. Enfin vraiment
0: tu parles pas français?
1: Non.
0: Ah ouais.
1: Je suis allée direct dans le bain et j'étais en seconde, quoi. J'étais la seule étrangère dans l'établissement et c'était, oui, j'étais dans ma bulle pendant un an, une bonne année, et après je commence à parler un petit peu et suivre les cours, et du coup au bout d'un moment j'ai eu mon baccalauréat et puis voilà.
0: Ouais.
1: Et c'était pas du tout prémédité comme quoi j'allais faire de la musique, parce qu'en fait j'avais on a dû arrêter de me soutenir pour les cours de musique quand j'avais 13 ans, donc mes cours de musique ça a duré pas plus de 5 ans, quoi.
0: Ah, ok. Ouais. Ah oui, donc quand tu arrives en France, tu joues pas de musique?
1: Non, j'avais plus d'instruments, j'avais plus rien. J'avais pas du tout de perspective de devenir musicienne.
0: Ah d'accord. Et pendant cette période, quel contact gardais-tu avec la musique? Est-ce que tu en écoutais, j'imagine? Est-ce que tu allais voir des concerts?
1: Alors, quand je suis arrivée en France, j'étais au lycée, j'étais la seule étrangère dans l'établissement. Bien que ma famille d'accueil était coréenne, le contact avec la culture, c'était quasiment nul.
0: Ouais, ouais.
1: Mais par contre, comme j'avais appris à faire de la musique et j'avais donc l'oreille musicale et la sensibilité qui était déjà là, et qu'il y avait une espèce de scission d'accès et tout ça, en fait, à partir de mes 13 ans, En fait, ça a fait grandir un peu une sorte de passion.
2: Ah oui.
1: Parce que j'étais vraiment dans le bain de la musique pendant tout ce temps-là, de 8 ans à 13 ans, et d'un coup, il n'y en a plus. Du coup, dès que je voyais un instrument comme piano, eh ben, je sautais dessus, et puis ça m'avait créé un grand manque. Mmh. Et du coup, quand j'avais pas d'amis, enfin, je pouvais pas communiquer avec des gens, quoi. Mmh. La première année, je crois que c'est un peu les périodes où j'ai écouté le plus de musique, quoi. Dans ma bulle.
2: Ah bah ouais.
1: Voilà.
2: Et qu'est-ce que tu écoutais donc?
1: J'écoutais pas mal de pop, mmh, à fond. Genre Avril Lavigne, Linkin Park, plein de choses qui passent à la radio. Mmh. Mais j'ai quand même, je crois, continué à écouter de la musique de film, musique classique aussi, mais juste comme ça, quoi. Ouais, ouais. Pas en me disant, ah tiens, je vais écouter ça, j'aimerais trop jouer ça. Mais mmh, après, je m'en rappelle, c'était un peu l'année tournante, parce que, au bout de deuxième année en France, moi je suis pas rentrée en Corée tout de suite, j'ai dû attendre une bonne 5 années avant de retourner dans mon pays. Du coup, bah, la famille avec laquelle j'étais, en fait, il rentrait souvent en Corée, et pendant 2 mois par exemple dans l'été, et j'étais toute seule dans cet appartement de 5, où on vivait à 5.
2: Ouais.
1: Et je crois qu'à un moment donné, bah, j'ai découvert l'album de Norah Jones.
2: De
1: Norah Jones.
2: Ah, il y a Norah Jones.
1: Et là, à ce moment-là, en fait, ils avaient acheté un piano électrique. Et là, je commence à vouloir repiquer les accords.
2: Ah, d'accord.
1: Et je m'en rappelle de cet été-là, parce que du coup, tous les jours, je voulais repiquer, je voulais devenir une Norah Jones et tout ça. Secrètement.
2: Secrètement. Mmh. Est-ce que c'est comme ça que tu t'es tournée vers le jazz?
1: Et ben, à ce moment-là, je savais pas ce que c'était le jazz. Ah, j'écoutais ouais, pas forcément. Et en fait, très très important, en fait, je joue au Sims, le jeu
2: ah,
1: vidéo.
2: Oui, d'accord. Ouais, ouais.
1: Depuis que je suis petite, enfin, depuis que c'est sorti, quoi, le Sims 1, quoi. Et en fait, il y a une extension qui s'appelle Sims Hot Date. Et en fait, c'est du jazz.
2: Ah, d'accord.
1: C'était grave. En fait, c'était un peu du bebop, quoi. Et en fait, je connaissais la musique par cœur, à force d'y jouer.
2: Ah ouais.
1: Et je chantonnais les solos et tout. Et plus tard, en fait, j'ai compris que c'était du jazz. Mais en fait, j'ai écouté du jazz, mais vraiment, c'est du jazz jeu vidéo. Mais en fait, en vrai, c'est pas mal joué et tout.
2: Ah, d'accord.
1: Et avec les codes de jazz et tout. Et je savais pas que c'était du jazz, mais en fait, j'en écoutais sans savoir. Et Norah Jones, je savais pas s'il y avait des influences de jazz, mais en effet, il y avait des solos et tout.
2: Ouais.
1: Mais c'est assez minimal, quoi.
2: Mm-hmm.
1: Et j'écoutais des crooners, des néo-crooners comme Harry Connick Jr., des gens comme ça, vraiment, mmh, voilà, qui étaient vraiment du mainstream. Mais c'est comme ça qu'en fait, j'ai commencé à écouter quelque part le jazz, quoi.
2: Ouais, c'est super. Mais alors, du coup, tu reprends la musique à un moment?
1: À un moment, comment je reprends la musique.
2: Ouais.
1: Bah, déjà, donc, à arriver de ce piano électrique, ça m'a fait une bouffée d'air. Même si c'était le son, il était un peu mauvais ou quoi, bah, je pouvais un peu repiquer et puis jouer, du coup reprendre un petit peu mes vieilles partitions. Enfin, j'allais imprimer des trucs et revoir un petit peu et réinvoquer un petit peu le piano,
2: ouais,
1: tout doucement. Et après, le moment où j'ai passé mon baccalauréat, et ben, mon père, il voulait pas évidemment que je fasse de la musique, parce qu'à ce moment-là, je voulais déjà faire un peu de conservatoire,
2: ah oui, oui,
1: et tout ça. Et ma famille était complètement contre. Du coup, je suis allée à la fac. Et je lui ai dit, non, mais la fac, je viens tout juste d'avoir le bac. Je ne sais pas comment je l'ai eu, mais en fait, je ne parle pas assez bien la langue encore.
2: Oui.
1: Et comprendre le système de la fac, pour moi, c'était vraiment très, très dur.
2: Oui.
1: Et du coup, je lui ai dit, en échange, je vais faire ce que tu veux, mais par contre, tu me payes un violon. Pas forcément trop cher, hein, quoi, mais de quoi juste m'amuser, quoi. Et du coup, j'ai pu m'acheter un violon chinois pas cher.
2: Ah,
1: et là, je vais plus du tout à la fac.
2: Ah.
1: Je vais plus du tout à la fac et je peux pas m'inscrire au conservatoire parce qu'il est pas... Enfin voilà, à ce moment-là, bon, je pouvais pas travailler en France. Quoi, là, je gagnais pas ma vie encore. Du coup, là, vraiment, j'ai menti à mes parents pendant 3 ans. Parce qu'ils n'étaient vraiment pas d'accord que je fasse de la musique. Et du coup, comme ils sont hyper loin, il n'y a personne qui me regarde, et je mentais comme quoi j'allais à la fac et que je ratais tous les ans. Et que bah, du coup, là j'ai commencé à vraiment repiquer tout au violon. Là j'écoutais pas mal de jazz manouche parce que c'était un peu la mode. Et puis là, je commence à rencontrer des gens qui connaissent de la musique et qui commencent à me faire écouter des trucs et tout ça. Donc là, j'ai repiqué vraiment beaucoup de Stéphane Rappelli à ce moment-là.
2: Ah, d'accord, ouais. Ah, ouais, quand même, ouais. C'est quand même du niveau. Mais, alors, tu vas pas dans une école de jazz?
1: Non, pas tout de suite. Ah, parce d'accord. que j'avais pas le droit, déjà. Ah, oui. J'étais censée être à la fac. Oui, du coup, parce que j'ai choisi de traîner dans la rue et avec ma housse de violon et jouer dans la rue et rencontrer des gens, des musiciens et puis échanger, me cultiver finalement en quelque sorte, sûr, quoi, mais pas dans une école. Ouais, c'était je jouais tout le temps sur les terrasses.
2: Donc le violon chinois et plus le clavier.
1: Le clavier, je l'avais plus. Parce que comme j'avais quitté cette maison-là, à partir du moment où j'ai eu mon bac, cette famille d'accueil, elle est partie au Canada. D'accord. Et du coup, là, à partir de ce moment-là, j'avais que le violon. Okay. Et c'était vraiment le début de ma grande aventure en étant seule en France. Quoi.
2: D'accord. Ah ouais. Et alors, quelles ont été tes premières expériences en tant que musicienne professionnelle, on va dire ?
1: C'était... après un an et demi, on va dire, d'errance un peu à la fac, mais je vais pas à la fac et je joue dans la rue. Au bout d'un moment, un groupe est venu me proposer d'intégrer. C'était un groupe de jazz manouche et c'était mon premier groupe. Et du coup, on commence à faire des concerts, quoi.
2: Ah, super. On va écouter Yacht Club et puis on en parle après.

0: 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Nous sommes avec Yuri U et on vient d'écouter Yacht Club. Alors, avec qui et comment s'est créé ce groupe Yacht Club?
1: Alors, Yacht Club, il faut commencer par mes années de jazz à Tours, du coup, finalement.
2: Ah ben oui.
1: Parce que du coup, après les années d'errance,
2: ben oui.
1: De 3 ans de mensonges à mes parents, au bout d'un moment, je suis sortie du placard.
2: Ça va.
1: Ça ne pouvait pas trop durer. Et du coup, au bout d'un moment, je proclame que je veux faire de la musique et c'est ça ma voix. Et ouais, que j'avais déjà un groupe ou deux, en fait, où je pouvais gagner ma vie avec et tout ça. Et mes parents étaient très déçus, mais bon, ils m'ont quand même pas... Enfin, ils ne pouvaient plus, en fait, avoir accès à quoi que ce soit.
2: Ouais.
1: Voilà.
2: Et ils voulaient que tu sois quoi, tes parents ?
1: Médecin. Ah. Comme tous les parents asiatiques, voilà.
2: D'accord.
1: Ouais. Oula. Par contre, il y a des travaux quand même.
2: Ouais, c'est bon.
1: Ça va aller.
2: Ça va aller.
1: Du coup, après cette période-là, au bout d'un moment, je décide de passer le concours au conservatoire.
2: Ah.
1: Et conservatoire du Mans, c'était. Parce que à Tours, du coup, pendant mes années d'errance, j'aime bien dire mes années d'errance. En vrai, c'était pas tant errance, parce que je savais que je voulais faire de la musique. Mais administrativement, c'était... j'avais pas forcément de statut d'étudiant, je ne remplissais pas les conditions et tout ça. Et au bout d'un moment, je me...
2: Donc, tu as des papiers?
1: J'avais, justement, là, j'allais y venir.
2: Ouais.
1: À l'époque, oui, j'avais un visa étudiant, qui a été renouvelé 2 fois.
2: Ah oui.
1: Donc la troisième année, ça n'a pas marché, parce que... Deux ans d'études à la fac sans résultat, c'est non.
2: Ah, putain, ouais, d'accord.
1: Et à ce moment-là, je me retrouvais au Mans parce que je voulais quitter Tours, où j'avais trop de mauvaises fréquentations. Parce que quand j'allais tellement dehors qu'au bout d'un moment, il fallait que je fasse le tri pour vraiment bosser la musique, quoi. Donc, avec mon premier amoureux, on s'est barré au Mans, on a pris un appartement, on s'est dit, voilà, là, let's go, on bosse. Donc là, je m'inscris au conservatoire, j'étais prise et tout ça, au violon et au piano, et il y avait une classe de jazz. Et voilà, je commence à y aller et tout. Et à ce moment-là, je me fais expulser, parce que les années d'errance, du coup. Donc là, le prix, malheureusement, à payer, c'était l'expulsion, parce que je ne remplissais pas les conditions de renouvellement de la carte séjour étudiante.
2: Ah, d'accord.
1: Donc là, il fallait quitter le Mans. Donc là, j'étais un petit peu dans la mouise. Mais comme j'allais dans des jam sessions et tout ça au Mans, et il y avait pas mal de professeurs de jazz à Tours, je savais pas que, qui venaient et qui m'ont vu jouer. Ils m'ont déjà proposé de remplacer un des groupes et tout ça. Donc ils ont vu comment je jouais, quoi, enfin le violon surtout. Et un prof, Olivier Carole, en fait, il a entendu parler de mon histoire. Il m'a fait venir à l'école sans passer le concours. Et il m'a fait prendre un rendez-vous avec le directeur de Jazz à Tours et qui m'a fait rentrer l'école comme ça. En m'offrant en quelque sorte une protection, tout ça, quoi.
2: Ah, super.
1: Donc c'est comme ça que j'ai démarré Jazz à Tours et j'ai fait 4 ans d'école là-bas en étant sans papier.
2: Ah, ok.
1: Ouais.
2: D'accord.
1: Parce que la situation s'est pas débloquée jusqu'à l'obtention du bac, enfin de DEM, quoi, à la fin des études. Et à ce moment-là, j'ai rencontré plein de gens, dont tous les membres de Yacht Club.
2: Ah, ok.
1: Avec Boris, le guitariste, un des guitaristes, on était dans la même classe et tout ça. Et pendant les écoles, pendant les années d'école, je vivais un peu, quoi. Je donnais des cours de violon, tout ça, parce que j'avais plus d'aide de mes parents à ce moment-là aussi.
2: Ah, d'accord.
1: En étant sans papier, pas d'aide financière et pas de statut, pas de couverture sociale. Bon, c'était une sacrée aventure, quoi.
2: Ouais.
1: Mais quand même, j'étais trop contente d'aller à l'école, apprendre tout le temps créer des réseaux, quoi.
2: Ouais. Alors, sans papier, c'est-à-dire que tu serais fait contrôler par les flics et ils te renvoyaient
1: Ouais, c'est ça.
2: C'était sous quel... quel gouvernement?
1: C'était Sarkozy.
2: Ah, tiens donc.
1: Ouais.
2: Et ouais.
1: Truc de quota.
2: Ouais,
1: et il y avait carrément une loi de... quand on aidait quelqu'un qui était sans papier, il y avait le délit de solidarité. C'était vraiment l'intitulé « Vous êtes en délit de solidarité », il pouvait dire ça.
2: Il y avait un ministre de...

0: il savait que je faisais du clavier, alors que bon, j'étais en formation de jazz à Tours, j'étais violoniste plutôt.
1: Ah d'accord, ouais.
0: Mais ils ont su, enfin voilà. Ouais. Du coup, ils m'ont proposé. Et puis, depuis un peu le début de la fondation du groupe, ouais, j'étais là, ouais. Tous les quatre.
1: Donc, tu chantes, donc tu n'as pas suivi de particulièrement de formation au chant?
0: Non.
1: Non. Et alors, vous avez sorti plusieurs albums avec... Est-ce que le groupe, il est plus en activité là?
0: Non.
1: Non, non. Alors, vous avez sorti des disques avec ce groupe?
0: Oui, oui.
1: Groupe,
0: ouais. On a sorti un EP et un album.
1: D'accord. Alors, je crois que le groupe faisait partie du collectif Capsule. Oui. Est-ce que tu peux nous en dire quelques mots? Et est-ce que tu en as fait partie, j'imagine? Est-ce que tu en fais toujours partie?
0: Alors, Capsule Collective, en effet, on en faisait partie à l'époque de Arnaud Fièvre. C'était quelqu'un qui était à la tête de ce collectif, qui était vraiment hyper compétent dans tout ce qui était juridique, tout ce qui était loi, ouais. De propriété intellectuelle, enfin je sais pas, plein de choses, ouais. Et qui pouvait aussi faire milliers de ponts avec avec plein de structures associatives qui existaient sur Tours,
1: ouais.
0: Donc en fait il a vraiment fait développer tout ce qui est activité d'action culturelle en fait,
1: ouais, super.
0: Et aussi c'était un collectif qui pouvait se faire comme un label producteur, ouais. De spectacles, tout ouais. Ça, donc en fait moi, je suis rentrée dans ce collectif via Youth Club. Et quand Youth Club est terminé, ben, naturellement, du coup, j'y étais plus.
1: Ah, d'accord.
0: Ouais. Ouais. Alors, ce collectif existe bien évidemment tout le temps.
1: Il existe toujours, je crois. On va écouter La Battue, puis on en parle après.

0: 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Et nous sommes aujourd'hui avec Yuri U, enregistré au Festival Météo de Mulhouse, fin août dernier. On vient d'écouter 5 to 9 du groupe L'Abattu, dont on va parler tout de suite avec Yuri.
1: Qui étaient tes partenaires dans L'Abattu et comment les as-tu rejoints? Comment es-tu rentré en contact avec eux?
2: Alors, donc après ma période à fond Youth Club, je suis allé vivre à Rennes. En 2016, parce que j'avais besoin de changer un petit peu d'eau, quoi. Mmh. Et par hasard, en fait, c'est frère et sœur, ouais. Bertrand James et Ellie James, ouais. Ils m'ont contacté sans savoir que j'allais m'installer à Rennes. Et eux, ils étaient à Rennes.
1: Ah oui.
2: Oui, on aimerait bien avec ma sœur, enfin avec mon frère, monter un groupe de pop sunshine. Comme il disait. Et on a pensé à toi parce qu'on t'a vu avec Youth Club. Tu chantes et tu fais des claviers. C'est exactement le profil qu'il nous faut.
1: Ah ouais.
2: Donc c'est comme ça que j'ai intégré L'Abattu.
1: L'Abattu, donc un batteur, deux claviers,
2: oui.
1: Deux chanteuses.
2: Oui, c'est ça.
1: C'est ça, hein, c'est une formation assez inhabituelle.
2: Ah oui.
1: Ouais. Alors, Pop Sunshine, c'est ça
2: Pop
1: que tu
2: Sunshine.
1: Qu'est-ce que ça, quelles étaient les idées musicales du trio? Ça veut dire quoi, Pop Sunshine?
2: En fait, c'était plutôt l'idée par Ellie James, qui avait écrit des chansons dans sa chambre, quoi. Pop un peu 60s, quoi, anglais, parce qu'ils sont anglais les deux.
1: Ah, d'accord, bah oui, James.
2: Et Sunshine, parce que c'était la DA, quoi. Très pop, très
1: ouais.
2: Sunshine, quoi.
1: Ouais, ça va, ouais. Le soleil brille, tout va bien.
2: Ouais. C'est ça.
1: Ouais. Feel good movie, on parle en
2: voilà, exactement.
1: Des cinémas. Alors, tout à fait autre chose. Le groupe a fait Les Vieilles Charrues.
2: Oui. Je crois, hein.
1: C'est quand même un festival important. Aujourd'hui, tu es à Météo.
2: Oui.
1: Quand même un autre chose comme genre de festival. Alors, ma question, c'est est-ce que c'est difficile de naviguer dans des univers aussi différents que la pop sunshine et la musique improvisée? Je parle du regard, je parle pas pour toi, pour les musiciens, j'imagine que bon, voilà. On a très souvent des musiciens ou musiciennes dans notre émission qui font plein de choses différentes. Mais je parle du regard qu'on peut avoir dans les milieux musicaux, dans les milieux professionnels. Sur des musiciens qui passent de la pop à la musique expérimentale, improvisée, je demande car par exemple, pour une chanteuse lyrique, c'est très mal vu de jouer, de chanter avec un groupe rock, tu vois, par exemple. Est-ce que c'est pareil dans les milieux des musiques alternatives, hors normes et tout ça, est-ce qu'on dit « Ah bah ouais, mais elle joue avec un groupe pop ».
2: Ah oui, ah bah ça dépend en fait, ça dépend des meutes. Voilà, il y a des modes, quoi, de gens qui font, qui traînent ensemble, qui organisent des trucs.
1: Ouais,
2: moi, je trouve qu'il y a une espèce de, malgré nous, une espèce de clan qui se crée, une espèce de conformité qui se crée au sein de ces meutes et tout ça. Oui, je navigue j'ai essayé de naviguer dans plein de trucs. En même temps, en fait, je sais pas, en faisant ça, moi, j'ai pas forcément calculé.
1: Ouais.
2: Et franchement, il ne faut pas oublier que je dise que moi, j'avais besoin de bouffer, dans tous les cas.
1: Ah bah oui.
2: Et que moi, en étant une espèce de dans une situation toujours un peu précaire, quand quelqu'un vient me proposer, par exemple, L'Abattu, ce n'est pas moi qui a monté, c'est encore autre chose que le yacht club, on va dire. Moi, je ne me suis pas posé 1000 questions. Est-ce que c'est vraiment la musique? Est-ce que j'ai envie de faire pop sunshine? Bien évidemment, un petit peu au fond. Mais si c'était un groupe de, je sais pas, grindcore et tout ça, tout simplement par le fait que je n'ai jamais eu l'expérience d'avoir écouté ces choses-là, j'aurais dit évidemment non. Et puis, on ne serait pas venu me chercher.
1: Oui.
2: Mais comme il y avait quand même une concordance avec mes goûts de la pop, comme je vous avais expliqué, moi, je viens pas de la musique que je fais aujourd'hui, en fait.
1: Bien sûr,
2: Je suis quand même une enfant de pop. Du coup, moi, je pense pas forcément. J'ai jamais pensé en fait à ce regard de l'extérieur. Enfin, et il fallait que je fasse un métier qui me fait bouffer dans tous les cas, et je me pose pas cette question. De toute façon, il faut que j'y aille. Il faut que ça marche un minimum. Il faut que je bouffe. Il faut que je sois un minimum épanoui. Et que je m'entende bien avec les icos avec qui je joue. Bien évidemment, L'Abattu, on en parle, mais en parallèle avec L'Abattu, j'avais d'autres projets. J'ai jamais été. juste avec un seul projet. Ouais,
1: Alors, je propose qu'on écoute.
2: Je sais pas si ça répond vraiment à la question.
1: Très bien. Non, très bien. Merci d'ailleurs. Alors, on va écouter ton duo avec Laura Pérudin, mm-hmm. Poulpiz Impro 1.
2: Poulpiz.
1: C'est pas ça?
2: En vrai, ça c'était parce qu'on a un truc de blague en fait avec Laura. Du coup, bah, le fichier il s'appelle Poulpiz parce que voilà. Mais ça aurait pu être le nom de notre duo, mais on s'est dit ah, c'est peut-être un peu trop cute. Rien à voir avec la musique que vous allez entendre.
1: Bah oui. Ouais.

0: Alors, peux-tu nous présenter Laura Pérudin ? De quel instrument joue-t-elle ? Je pense qu'on l'a entendu, mais...
1: Vous la connaissez, oui.
0: Ouais, dans quel univers musical évolue-t-elle ? Est-ce que peux-tu nous la présenter ?
1: Bah, Laura, alors, c'est une amie de... Du coup, on s'est rencontrés depuis longtemps, en fait, on se croise. Et qu'on a solidifié notre amitié à Rennes, surtout.
0: Ah, d'accord.
1: Parce qu'elle est, à ce moment-là, elle était revenue vivre à Rennes, depuis Paris. Elle fait de la harpe, elle chante, et surtout, c'est une geekeuse de matériel. Par exemple, elle se fait refaire sa harpe régulièrement, qui est adaptée à sa création, en fait.
0: Par exemple,
1: une harpe midifiée, ou alors, à l'époque, en fait, elle avait vraiment un setup assez poulpe, où il y avait l'ordinateur envoyait des électrodes, comment on appelle ça, des tensions électriques, pour jouer des percussions, par exemple.
0: Ah oui,
1: des trucs comme ça. Donc, c'est une grosse geek de matos.
0: Ah, c'est ça, d'accord.
1: Et super compositrice et chanteuse. Elle chante vraiment super aussi, en plus, de bien jouer de la harpe. Voilà. Ouais. Elle mène sa barque depuis un moment. Elle tourne avec son nom, Laura Pérudin. Avec des sous-projets comme Doksha ou Laura Pérudin. Enfin, avec chaque album a des concepts différents de la harpe. Voilà.
0: Et alors donc là tu joues du violon, donc des cordes, qu'est-ce qui vous a rapproché? Pourquoi, d'où ça vient l'idée de faire un duo?
1: En fait, je suis revenue habiter à Tours après mes années à Rennes, et à ce moment-là, je suis rentrée plus en contact avec des lieux de diffusion comme le Petit Faucheux, tout ça, parce que ça commence à longtemps qu'on se connaît, tout ça, ils me suivent. Et le fait de jouer avec Séisme, d'ailleurs, ça leur a fait comprendre que maintenant, aujourd'hui, je fais de la musique improvisée et tout ça.
0: Ouais.
1: Et c'était une journée de matrimoine culturel.
0: Ouais. Ouais.
1: Et ils m'ont appelé, carte blanche, tu viens jouer avec qui tu veux.
0: Ouais.
1: Voilà, pour accompagner une exposition de photos qui parlait de violences sexistes et sexuelles.
0: Mmh.
1: Et du coup, c'était une journée comme ça où on a fait trois sets d'impro comme ça avec Laura. Donc je suis allée avec tout mon setup, quoi. Mmh. Alto plus il y avait un piano, donc j'ai joué du piano. Et donc là, il y a deux morceaux, je ne sais pas lequel que tu vas mettre, mais il y a un morceau où on peut m'entendre à l'alto et Laura à la harpe préparée, mais harpe acoustique. Et l'autre piano un petit peu préparé, et puis Laura à la voix.
0: À la voix, d'accord.
1: Ouais.
0: Et alors, est-ce qu'il s'agit d'un one-shot, comme on dit, d'un duo pour un concert, ou est-ce qu'une collaboration plus régulière que vous entretenez ?
1: On aimerait bien refaire ça.
0: Ah, d'accord.
1: En fait, ça date il n'y a pas longtemps, en fait, c'était en novembre dernier. Bon, ça commence à être fait un petit peu... Mais l'année, elle file, parce qu'il y a eu plein de trucs. Mais en tout cas, on a voulu refaire... Enfin, on attend l'occasion.
0: D'accord. Ah, c'était que en novembre dernier. C'est pas si vieux que ça.
1: Ouais.
0: Ah ouais, ouais, okay. Alors, on a entendu, dans ce morceau, tu joues du violon, tu nous as dit que tu peux jouer aussi du piano. Alors, comme tu maîtrises les deux instruments, qu'est-ce qui détermine dans tes collaborations? Dans telle formation, tu vas jouer du violon, dans telle formation, tu vas jouer du piano, du clavier. Qu'est-ce qui décide de ça?
1: Ça dépend de la DA, de la musique, ouais, en effet, parce que dans le séisme, je fais tout, du coup.
0: Ah, d'accord.
1: Ouais. Ouais. Là, on a juste enlevé le piano, parce que ça réduisait un petit peu la possibilité de diffusion. Mais du coup, j'emmène mes claviers, je fais de l'alto. Mmh. Et dans la plupart de mes projets, je fais les deux.
0: Ah, d'accord, super. Alors, on va écouter ta collaboration avec Fantasio. Le morceau s'appelle YouTube.

0: 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On vient d'écouter YouTube. Je dis comme ça parce qu'il y a plein de U dans le titre du morceau. Et c'est un morceau du trio Peuple Fiction mené par Fantasio, bassiste, chanteur, contrebassiste, chanteur, avec également le batteur Francesco Pastacaldi et notre invité du jour, la violoniste et claviériste Yuri U, qui va nous parler de cette formation dans la suite de l'entretien. Yuri, quand et comment as-tu rencontré Fantasio ?
1: Fantasio jouait avec Antonin Triwang. À mon poste d'ailleurs, actuel, sauf il faisait du saxophone en plus. Et à un moment, Antonin, il était moins disponible, et ça fait quoi, 4 ans maintenant. Donc il voulait que je sois binôme. Et à ce moment-là, j'étais à Rennes aussi. Et du coup, j'ai commencé à collaborer avec Fantasio et Francesco. Ah. Et finalement, Antonin était moins dispo. Du coup, finalement, je suis devenu un peu le claviériste qui fait partie du projet, quoi. Et on a fait un album. Donc on a enregistré ça il y a 2 ans, je crois. Et puis là, c'est ça. Ça sort le 1er octobre. Enfin, c'est déjà sorti.
0: Alors là, tu anticipes plein de questions.
1: Oui, oui.
0: Je voulais savoir dans quel cadre avez-vous... Donc ça, tu l'as dit, tu remplaçais Antonin. Donc on parle bien du trio Peuple Fiction.
1: Oui, à l'époque, ça ne s'appelait pas comme ça.
0: Ah, ok, d'accord. D'accord. Donc le troisième larron, on le connaît très bien dans Les Arrêts Libres. Francesco Pastacaldi, ça fait presque 20 ans qu'on le reçoit avec Jean-Louis à l'époque.
1: Oui.
0: Et donc là, tu nous parles d'un album qui sort bientôt.
1: Qui est sorti.
0: Allez, il est sorti. Ah d'accord, ouais. Il est sorti. C'est Reboot Party.
1: Oui.
0: C'est ça.
1: Oui. Alors c'est un album. Des compositions de Fantasio, bien évidemment, et avec ses textes... son style, quoi. Ouais. Super. Et donc il y a des morceaux qui sont arrangés en version live, ouais. Donc qui sont transposés des versions de live qu'on a remis en studio. Il y a aussi Sarah Murcia qui est venue faire quelques arrangements aussi.
0: Ouais.
1: Et voilà, il y a plein de guests.
0: Oui, c'est ça. Vous n'êtes pas que vous trois, il y a d'autres intervenants.
1: Ouais, il y a des morceaux où il y a Antonin qui joue, il y a Stéphane Danielidé. Oh, waouh. Et il y a Bud aussi, il y a Olivier Baudin qui a fait pas mal d'arrangements, en fait. Enfin, après, il a fait pas mal de pré-prod.
0: Ah oui.
1: Enfin, pas du tout. Post-prod.
0: D'accord, ouais.
1: Qui a, du coup, augmenté un petit peu... la qualité des sons et des arrangements même.
0: Ah oui. Alors tu parles de composition, alors j'aimerais savoir si tu es simplement interprète dans cette formation, dans ce disque, ou es-tu plus impliqué au niveau de la composition ?
1: Alors la compo, dans le sens vraiment pur et dur, non, parce que la mélodie et les accords et les textes, c'est Fantasio. Mais tout ce qui est dans l'aspect d'arrangement, ou des intros où je peux composer. Enfin, en fait, quand on joue en live, c'est quasiment de l'impro.
0: D'accord.
1: Donc on a ce noyau de chansons avec quelques accords. Enfin, c'est assez simple, en fait, finalement. Et autour, en fait, on fait de l'impro avec Francesco. On fait des tapis, on fait des nuages pour qu'à un moment donné, Fantasio arrive. Ouais. En fait, on se dit, bon, on va peut-être faire ces morceaux-là, mais on ne sait pas si on va les faire ou pas. Ouais. Donc on a un peu toute la liste des chansons qu'on pourrait faire, mais en fait c'est improvisé.
0: D'accord.
1: Du coup dans l'album il y a quelques versions de morceaux qui sortent du coup de l'arrangement. À force de les jouer, en fait on commence à fixer des trucs, quoi.
0: D'accord.
1: L'intro par exemple où je commence à improviser un petit peu au clavier, puis ça finalement ça fait un peu film Kurosawa, on a dit tu refais même en bille et tout ça, donc voilà. Et puis il y a un arrangement que j'avais fait sur YouTube d'ailleurs,
0: mais c'est ça, ouais. C'est pour ça que je t'ai posé la question,
1: tous les trucs de cordes là qui stressent un peu le morceau, je me suis bien amusé à le faire.
0: Super. Tu parles de Kurosawa, et je propose qu'on aille un petit coup vers le cinéma. On va écouter un extrait de Maël et la Révolution.

0: Alors, Youri, tu as composé la musique du documentaire Maëlle et la Révolution. Comment s'est fait d'abord la connexion avec la réalisatrice Céline Thiou?
1: Alors, c'était par hasard, bon, c'est ma bonne étoile encore. Il y a quelques années, j'ai voulu faire une formation à FDAS pour me former en fait à mieux orchestrer, parce que je voulais faire de la musique avec plein de gens. Donc écriture à l'orchestre et tout ça, donc j'avais déposé mon dossier, il était accepté et tout ça. Ça devait se passer au mois de novembre, une certaine année, ça fait longtemps, ça fait 5-6 ans déjà. Et en fait, cette formation s'est fait annuler parce qu'il n'y avait pas assez d'inscrits. Et finalement, le centre de formation nous propose une formation pour apprendre à écrire pour les musiques à l'image.
0: Ah, super.
1: Du coup, finalement, j'ai dit oui. Et puis, je suis allée me former. Donc, j'ai appris les logiciels que je ne pratiquais pas. Je pratique sur Ableton avec la battue et tout ça. On composait ensemble. Et là, c'était Logic Pro, donc on apprend ça. Et puis aussi un logiciel de d'écriture avec les notes et tout ça. Comme un type Sibelius, mais c'est pas Sibelius. Trois semaines de formation, donc je sors de cette formation. Deux semaines plus tard, un pote m'appelle, Alex Berton, c'est un super batteur. Et il me dit, j'ai l'habitude de collaborer avec cette réalisatrice, j'ai déjà fait de la musique de film pour elle, mais là, je viens d'avoir un nouveau bébé, j'ai pas le temps, est-ce que tu veux bien le faire? Et je lui dis, ça tombe bien, parce que ma formation, elle est encore très très fraîche dans ma tête.
0: Super.
1: Donc c'est comme ça, du coup, il nous a mis en lien avec Céline, et j'ai composé de la musique pour ce film.
0: C'était ta première composition pour un film?
1: Tout à fait.
0: C'est dingue, parce que quand même, en début d'émission, là, tu nous parlais de John Williams.
1: Oui.
0: C'est fou, hein?
1: Ouais.
0: Alors concrètement, je suis pas très. Je sais pas comment ça se passe. Concrètement, comment ça se passe la musique d'un film? Est-ce que tu vois les scènes? Est-ce qu'on te demande de la musique pour des scènes précises? Ou on te parle d'ambiance? Je sais pas du tout comment ça se passe.
1: En fait, ça dépend des réels, je pense, à chaque fois. Mais elle me disait. Bien évidemment, j'avais le synopsis du film.
0: Ouais.
1: Tu savais à quoi ça parle. Ouais. Bien évidemment. Et il y a des scènes. Et il y avait quelques mots-clés en fait que la réalisatrice voulait absolument que l'ambiance se dégage. Et aussi, elle avait déjà mis en fait les morceaux déjà préexistants. Et c'était assez difficile pour moi parce qu'il ne fallait pas se calquer complètement sur cette musique-là. Sinon, c'est du. Comment dire, un peu une copie quoi.
0: Ouais.
1: Mais du coup, c'était comme c'était ma première exercice de compo, du coup, j'ai commencé par lui envoyer vraiment quelque chose qui ressemblait vraiment, vraiment. Et en fait, elle voulait pas ça finalement.
0: Ah.
1: Et du coup, au bout de un ou deux allers-retours, je me dis voilà, je vais faire au feeling. Et ça marchait.
0: Ah, super.
1: Du coup, finalement, j'ai fait ça un petit peu au feeling. Bon, moi, tiens, je regardais plus en fait ces mots ou la musique qu'elle avait fixée, juste avec le synopsis et où, à peu près où ça allait dans le film. J'ai fait ça un petit peu au feeling, elle était très contente.
0: Alors le film décrit la prise de conscience politique d'un adolescent, notamment par rapport au climat. Es-tu toi-même engagée politiquement?
1: J'aimerais bien l'être plus, mais en tout cas consciemment je pense que je suis engagée. Il y a toujours une culpa de pas faire assez. Mais je me rassure que déjà faire de la musique de ce type, de cette manière, de représenter et d'être présente au moment où on a envie de faire des tables rondes ou des choses comme ça, ou organiser des événements pour sensibiliser, par exemple, la prochaine élection. En fait, à Tours, on a ce genre de mouvement, en fait. Du coup, j'essaie de faire comme je peux.
0: C'est déjà pas mal. Le film est sorti en 2024. As-tu d'autres collaborations avec le cinéma ou d'autres formes artistiques que la musique? Cinéma, danse, théâtre ou autre?
1: Alors, je pourrais parler de la BD concert.
0: Ah
1: oui, c'est ça. Donc, l'année dernière, la SMAC de Rennes. Comment ça s'appelle, le SMAC de Rennes? L'Antipode, pardon.
0: C'est l'antipode. Ouais. J'allais dire Ubu, mais non.
1: L'antipode m'a... L'antipode. Ben donc, m'a proposé de collaborer avec une dessinatrice, autrice de BD qui s'appelle Jeanne Macagne, qui sortait un nouveau livre, jeunesse, donc qui s'appelle Alphe et Aurel. Et ils voulaient, eux, en fait, être le curateur de création d'un nouveau spectacle, jeune public, avec moi qui composerais la musique pour cette BD, qui, chaque page, est devenue une animation.
0: Ah ouais.
1: Donc chaque page a été détourée et tout ça par Hugo Le Fur, enfin c'est un, donc un graphiste. Du coup, c'est devenu un peu un dessin animé et j'ai écrit de la musique pour 40 minutes de spectacle.
0: D'accord.
1: Et on se produit régulièrement sur scène avec, avec Isa. Donc ça, c'est très pop.
0: Ouais.
1: Il y a du chant et je fais du violon et du clavier. Et voilà. Je me suis pas retenue sur lâcher un petit peu sur toutes mes influences un peu de dessins animés, de films et tout ça. Oui. Il y a un peu de John Williams, il y a un peu de évidemment Joe Hisaishi et tout ça.
0: Eh ben on écoute un extrait. Farland Fantasy.

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0: 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C'est l'émission Les Oreilles Libres aujourd'hui avec Yuri U. Alors après Farland Fantasy, extrait du concert BD Alf et Aurel, nous venons d'écouter Séisme, le début de la phase B du disque à sortir de ce sextet entièrement féminin, avec un poème en coréen dont va nous parler Yuri U, notre invité du jour, que j'ai enregistré, je vous rappelle, fin août au festival Météo sur la terrasse devant Motoko, et c'est pour cette raison qu'on entend toutes sortes de bruits, et notamment le vent, car je n'avais pas emmené ma bonnette. Séisme, qui jouait le soir même à Mulhouse. On poursuit l'écoute de l'entretien avec Yuri. Alors Yuri, on se rencontre à Mulhouse, au festival Météo, où tu vas jouer ce soir avec Séisme, dans quelques heures maintenant. Qui a été à l'origine de ce groupe? Comment s'est-il créé?
1: À l'origine, c'était une copine à nous qui organisait un concert pour la journée des droits des femmes. Et donc c'était le 8 mars de quelle année? De 2023, un truc comme ça je pense. Et cette copine-là avait fait en sorte qu'elle puisse avoir toute une programmation au Petit Faucheux. Et du coup, elle a proposé, je crois, à Tatiana. Et Tatiana, elle a direct, ah non, mais j'ai envie de faire une grande ensemble avec mes copines. Oui. Et à ce moment-là, Tatiana et moi, on avait déjà collaboré ensemble au sein de son projet, Il compte dans Il fait beau. Il y avait déjà Mélanie, il y avait Aline, il y avait Léa, Marine, tout ça. Et on a voulu collaborer aussi avec une danseuse. Du coup, on s'est vu quoi une fois pour parler un petit peu de cette envie de collaborer ensemble et de comment faire de la musique improvisée ensemble. Mmh. Et ensuite, le 8 mars, on a exécuté le truc. Mmh. Et ça s'est super bien passé. Et du coup, on est resté en contact jusqu'à ce qu'il y ait une seconde proposition qui s'est faite au Mans, ouais, dans le cadre de Super Format. Et je crois que c'est depuis ce moment-là, deuxième concert, on s'est dit « Ouais, vas-y, on fait un vrai groupe et tout ça. »
0: Ah ouais, d'accord.
1: Et voilà. Et ça, je crois que ça, c'est notre troisième concert officiel.
0: Ah ok.
1: Ouais.
0: Ah d'accord. Alors alors moi je connaissais pas l'histoire du 8 mars parce que j'allais te demander. Je remarque quand même qu'il y a 5 femmes, 5 ou 6 d'ailleurs.
1: On est 6, donc 6. Hein.
0: Eh oui, et j'imagine que c'était pas un hasard de jouer. Enfin, je voulais savoir s'il y avait quelque chose de revendicatif dans le fait d'être un orchestre de femmes.
1: Bien évidemment, il y a de ça. Et puis il y a cette envie quoi de se rassembler avec les copines. Parce qu'en fait, déjà, en fait, c'est musical, quoi. Ça, j'ai envie de jouer avec elle. Puis, qu'est-ce qui se passe, en fait, quand on n'est que femme? Mais en fait, pas un, pas deux, mais six, quoi.
0: Ouais.
1: Et c'est un peu de la Dream Team, comme on dit. Et
0: ouais. Qu'est-ce qui se passe? En quoi ça change?
1: Le fait de jouer qu'entre copines. Déjà, en fait, on n'a jamais joué ensemble auparavant. Ensemble.
0: Ouais.
1: Et... en termes de... Je sais pas, qu'est-ce qui change? Ouais, je peux te dire... j'ai pas envie de dire, tu vois, avec les mecs, ça se passe moins bien, et avec les filles, ça se passe super. Et puis que chacune a des... Enfin, nous, on est des humains, on n'a pas 100 ans, donc on peut pas dire qu'on a fait toutes les expériences de tout le monde, mais en tout cas, ce qui est différent, ouais, peut-être, c'est... ce côté comment on se laisse prendre les bâtons, là j'ai pas le temps, est-ce que tu peux répondre à ce mail, enfin ce côté fluidité totale.
0: Ouais.
1: C'est vrai que j'ai jamais vécu ça, quand on était que trois, tu vois, quand on est nombreux il peut se passer des trucs un peu migraineux, genre comment on se passe les infos, il y en a toujours qui sont à la traîne, qui arrivent comme ça, non j'ai rien compris, est-ce que vous pouvez m'expliquer ce genre de trucs. Tout le monde est un peu au taquet, mais je pense que c'est pas parce qu'on est des femmes seulement, c'est parce qu'en fait on s'est bien trouvé quoi.
0: Ah, très bien, bah oui.
1: Voilà.
0: Ouais. Alors quel est l'occasion
1: de... Ah mais attendez, et puis aussi un groupe de musique improvisée où il n'y a que des meufs et que c'est plutôt grand ensemble, ça n'existe pas trop.
0: C'est vrai. Ah, ça existait dans
1: ça
0: les années...
1: Ça existait, ouais, peut-être, ouais. Mais là, là, aujourd'hui, il n'y en a pas beaucoup.
0: Non, en France, non, c'est sûr. Mmh. Ouais. Alors, je voulais savoir ton sentiment par rapport au mouvement MeToo d'il y a quelques années, tu sais.
1: Ah, waouh.
0: On en a pas mal parlé, ça a été utile, on a progressé, y compris dans notre émission, mais, tu sais. Et est-ce que les problèmes sont réglés?
1: Waouh. Moi, j'ai plutôt envie de parler de dégâts que ça m'a causé, quoi.
0: Ah, aussi. Ah, tiens, c'est intéressant, ça.
1: Bah, c'est-à-dire que le MeToo, quand on parle de ça, je vais parler d'abord de la conscience que je prends en écoutant des témoignages et tout ça. Je me suis dit, ah, mais moi aussi, en fait. Moi, j'étais MeToo aussi. Hein. Ouais. Ah, mais moi aussi, en fait, on m'a fait du mal. Tiens, je vais aller peut-être régler ce truc-là. Ça m'a valu quelques années de thérapie et tout ça, mais je ne m'étais pas rendu compte qu'en fait, on pouvait en parler comme ça. Et ça, en fait, c'est vraiment le pont qui nous lie avec presque toutes les femmes. Ouais. On peut en parler. Oui, moi aussi, ça m'était arrivé. On m'a fait mal et j'étais pas très claire avec cette douleur-là. Donc, je suis allée un petit peu clarifier ça. Et aussi, on parlait bien évidemment les copains qui ont, on va dire, entre guillemets, qui ont été accusés.
0: Ah oui.
1: Et avec qui on était en train de collaborer, par exemple, au sein des groupes de musique. Et du coup, le groupe s'arrête, par exemple. Ce genre de choses. J'entends toujours ce genre d'histoire trop triste qui se passe. Alors, moi, je trouve que quand même, on ne sait pas trop bien gérer le after. Par exemple, ouais. On accuse quelqu'un. Qu'est-ce qui se passe? Est-ce qu'on enterre vraiment la personne? Est-ce que la personne, elle arrête de vivre et de respirer? Et je trouve ça un peu violent, toujours. Et que cette personne-là n'a pas forcément parole. Il n'y a pas forcément de suivi structuré, je veux dire. Ça a toujours été une espèce de tribunal populaire qui me traumatise encore. Et ça, là, je vois un peu ce que j'avais parlé de meute. Hein. Et ce genre d'effet, en fait, ça prend... tout le monde, du coup, s'aligne à une seule pensée. Il n'y a plus d'individualité qui existe à ce moment-là. Et ça me fait un peu toujours peur. Donc là, je ne saurais toujours pas proposer un truc vraiment concret, mais j'aurais tendance à penser que quand même, il y a vraiment... Malheureusement, on est dans une espèce de pente hyper triste où tous les travaux... vraiment humain, tous les métiers vraiment sociaux sont complètement encore plus méprisés et se faire charcuter et tout ça. Et du coup, je me dis, mais comment on va faire si on peut pas mettre des choses en place avec vraiment des études, des financements décents pour qu'on puisse étudier ce genre de situation, comment avec décence et de dignité, comment on peut régler ce genre de situation. Parce que là, c'est trop... la charcuterie, quoi.
0: Ouais.
1: Et ça me rend très triste.
0: Eh ben, très bien dit, même. Alors, revenons sur la musique. Peux-tu décrire vos intentions dans Séisme? Alors, tu vois, j'avais noté sur ma question, il s'agit de musique composée, donc j'ai absolument rien compris. J'ai absolument rien compris. Écoute, j'avais mis la question ouverte, est-ce improvisé, composé, et tu m'as envoyé un extrait, la phase du disque.
1: Oui, oui.
0: Et je me dis, non, c'est composé, ça. Et du coup, j'ai modifié ma question,
1: Ce n'est pas composé.
0: C'est quand même bizarre, parce qu'on
1: est trop forte.
0: Ah bon,
1: ça... Non, mais en fait, ce disque-là, c'est la première fois que ça va être diffusé. Hein.
0: Ah, super.
1: C'est la première diffusion. Et en fait, bien évidemment, on a fait un espèce de collage.
0: D'accord.
1: Mais à l'intérieur de ces parties-là, il n'y a rien qui est écrit. Après, moi, c'est moi qui chante, qui parle. Moi, je prépare mes textes en amont, des fois. Mais il y a le truc de... Par exemple, quand je parle des lunettes, moi, j'aime bien... Enfin, en anglais, j'aime bien le monde, des fois, sans mes lunettes, parce que je vois flou et tout ça, c'est super, ça, c'est improvisé.
0: D'accord, ouais.
1: Il y a un poème coréen, ça, c'est pas improvisé.
0: Au début de la phase B, qu'on va écouter. Est-ce que tu peux nous dire ce que c'est que ce poème, ce que signifient les paroles en coréen?
1: Oh là là, c'est compliqué de dire qu'est-ce que ça signifie. En gros, c'est une espèce de matière que j'ai écrite. Il y a du sable, il y a le soleil brûlant, et il y a les mains qui sont collées à l'algue qui est collée au rocher. Donc en fait, je voulais créer une espèce de matière sensorielle, quoi, que les gens écoutent, qui comprennent, il faut comprendre le coréen, puissent vraiment sentir ce côté un peu dégoulinant et puis un peu gluant.
0: Ah oui, d'accord.
1: mais en passant par des matières différentes, quoi. La mer et le soleil, le sable. Donc très, très cinématographique, finalement, et un peu absurde.
2: D'accord. Alors, on a été un peu court sur la façon dont vous créez la musique.
1: Avec séisme.
2: Ouais, c'est improvisé, mais comment ça vous... Est-ce que vous partez sur des trames
1: On n'essaie pas trop se dire des choses, d'accord, mais en fait, pendant l'exercice du REC, on a enregistré pendant 10 jours, quand même. Donc, en fait... Et des fois, en fait, on se dit, ouais, bah là, on essaie de faire un tube en 3 minutes, on l'a fait, et du coup, c'est la fin de la face A.
2: Ah, ouais.
1: Et on a aussi essayé de se jeter des phrases, genre, ouais, on est dans une tunnel entre France et Suisse, il fait nuit, et qu'est-ce qui se passe. Ou alors, il est 14h, on va dans un supermarché, comment on se sent, enfin des trucs un peu comme ça. Il y avait des scénettes où voilà, chacune pouvait interpréter comme elle pouvait.
2: Et donc au moment du, vous avez tout remonté, il y a un travail de montage
1: Montage, mais pas forcément à l'intérieur des choses qui a été jouées en live. On n'a pas forcément muté de quelqu'un machin, enfin tout est en bloc.
2: D'accord,
1: vraiment
2: d'accord.
1: c'est comme
2: vous
1: ça,
2: vous
1: quoi.
2: Déplacez peut-être,
1: on a juste fait un montage vraiment de timeline, quoi.
2: D'accord. Et alors du coup, est-ce que, en concert, est-ce que vous jouer des choses ou non?
1: On se dit pas forcément, d'accord, mais c'est ok. Mais comme on se dit pas, enfin, on va faire ce moment-là ensemble, ça va jamais ressembler à ça.
2: Ah bah oui.
1: Ouais.
2: Tant mieux.

0: 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On vient d'écouter un deuxième extrait en exclusivité pour Les Oreilles Libres, nous a précisé Yuri, du disque à sortir de Séisme. Il s'agit de la fin de l'album. On poursuit l'écoute de l'entretien enregistré à Mulhouse avec Yuri U.
1: Alors, quels sont les autres groupes dans lesquels tu as joué et dont tu aimerais nous dire quelques mots avant qu'on évoque Anne-Marie? Je sais qu'il y a plusieurs groupes dans lesquels tu as joué.
2: Ouais, et... Louvre, Isel, tout ça. Ouais, ouais. Ouais. Alors, en ce moment, j'ai plusieurs projets en cours. Comme je vous avais expliqué, il y a la BD Concert, il y a Fantasio, il y a aussi Thomas de Pourquerie avec qui on commence à tourner. Mais en parallèle, j'ai un duo de musique scandinave où je suis au violon et aux grosses caisses avec Axel Gaudron.
0: Oui.
2: Qui est aux grosses caisses et à l'organette. Et là, en fait, on aime bien geeker de la musique depuis longtemps ensemble. Un jour, on s'est rendu compte qu'on écoutait de la musique renaissance à fond, la caisse, oui. Ensemble. Mais enfin, séparément. Mais oui. Donc, on en parle. Ah ouais, ce serait cool de monter un projet comme ça. Et aussi, il me dit, ah mais t'as écouté de la musique trad de Norvège, c'est trop classe et tout. Donc, il m'a envoyé une petite sélection et j'ai repiqué. Au violon, alors que c'est joué à Hardingfele, c'est un instrument que j'aimerais beaucoup avoir, mais il faut aller en Norvège, quoi.
0: Oui.
2: Et du coup, bah voilà, le setlist c'est constitué de nos compos, un petit peu influencés par toutes ces musiques-là, okay. Et aussi des reprises de traditionnelles de Norvège, et aussi un medley de musique populaire de la Renaissance.
0: Comment s'appelle ce duo?
2: Louvre.
0: Ah, c'est ça. Peut-être on écoutera un extrait.
2: Alors, on n'a pas forcément... Oui, on peut. Il y a une vidéo.
0: Tu me diras.
2: Ouais.

0: on termine avec Anne-Marie ?
1: Ouais.
0: Alors Uri, on va terminer l'émission comme on l'a commencé avec ton solo Anne-Marie. D'abord, que signifie le titre ?
2: Anne-Marie, c'est Han, c'est un en coréen. Marie, c'est un suffixe pour compter les animaux. Donc ça veut dire un animal.
0: Ouais, d'accord.
2: Mais dans Han, c'est, y a beaucoup

0: L'intégration, il est bien. Donc maintenant, tu peux être double. Tu peux t'offrir ce luxe de dire aux gens que tu es coréenne à la fois et française.
1: Super.
0: Du coup, je voulais mettre ça un petit peu en avant. Et voilà, du coup, Hanmari.
1: Hanmari. Alors, qu'est-ce qui t'a motivé pour créer ce répertoire solo et au piano?
0: Le piano, c'est quelque chose que j'avais pas forcément accès depuis que j'ai 13 ans, parce que je n'avais plus en possession chez moi. Et depuis il y a 6 mois, je n'avais pas de piano acoustique. Je devais me contenter avec des pianos électriques ou de temps en temps quand je vais dans une salle de répète où il y a un piano acoustique et tout ça. Et donc c'est vraiment genre quelque chose que je le fais avec beaucoup de han, d'ailleurs, beaucoup de nostalgie. Oh, si seulement je pouvais avoir cette vie où je peux aller sur un piano acoustique quand je veux et tout. Et en fait, il y a 3 ans, en concert avec Fantasio, on était invité à jouer à un festival qui s'appelle Kind of Blue dans la Creuse, à Trégnac. Le programmateur, il savait que j'étais pianiste à la fois. Enfin, je sais pas comment il a su. Il me propose de faire un set au piano si je voulais bien. Parce qu'il y avait un endroit qui s'appelle Trégnac Project. C'est un lieu d'exposition d'art contemporain. Et les tenanciers des lieux, en fait, avaient hérité d'un piano à queue. Ouais. Et en fait, donc, j'ai joué mon petit set. Donc, c'était la première fois que je proposais un set un peu composé avec mes compos et tout ça, un peu frais. Et à la fin de ce concert, en fait, ces gens de Trégnac Project, adorables, ils sont venus me proposer « Bon, bah, tu reviens quand tu veux, si jamais tu as envie de venir ici une semaine composer. » Waouh. Après, bon, il faut que je recommence peut-être. Et les tenanciers des lieux, en fait, après ce concert-là que j'avais fait pour la première fois, j'avais concocté un petit set un peu avec des compos, avec des trucs un peu improvisés aussi. Et ils sont venus, ils m'ont invité à revenir un petit peu quand je voulais, pour travailler sur ce piano-là. Et du coup, dans la même année, je suis retournée et je commençais à faire des compos, quoi. Et puis au bout d'un moment, je me suis dit, ah bah, il y a de quoi faire un EP.
1: Ah oui.
0: Et du coup, j'ai fait venir mon copain ingé son Baptiste Méjange, et qui est venu donc enregistrer cette EP, donc 5 morceaux, quoi. Et après, j'y retourne l'année d'après, mais je lui dis, bah, j'en ai fait 5-6 autres, et du coup, il est revenu enregistrer, et puis du coup, c'est devenu un album.
1: Ah, super. Quelle est la part entre improvisation et composition?
0: Je pense que c'est un peu la naissance d'une compo. La compo, ouais, s'est fixée, puis l'impro, bah, c'est toujours improvisé au départ. Pour moi, c'est ça.
1: Ouais. Le disque est sorti en avril 2026. Est-ce que tu le joues en concert?
0: Oui, tout à fait.
1: Ouais. Et donc tu reprends les morceaux tels quels?
0: Oui,
1: carrément. Ah ouais, carrément. Ouais. C'est vraiment de la compo.
0: Ouais.
1: Ah bah super. Quelles sont tes prochaines idées de création, tes envies?
0: Mes envies de création... Il n'y a pas forcément de limite, mais j'aimerais bien collaborer encore avec une ou un réalisateur de film. Bah, pour le coup, fiction, j'aimerais bien.
1: Ouais.
0: Ou animation, j'aimerais bien aussi. Et puis, prochain album d'Anne-Marie, j'aimerais bien... bon, ça, c'est un peu plus réalisable et concrète. Je voulais mettre un peu de quatuor à cordes.
1: Ah, super. Ah, super.
0: Bah, que je vais d'abord faire moi, et puis
1: bien
0: après...
1: Sûr.
0: Voilà.
1: Ouais. Dernière question, peux-tu nous dire quand est-ce qu'on pourra venir te voir en concert dans les semaines, dans les mois à venir, et peut-être à Paris, pourquoi pas?
0: À Paris?
1: Pourquoi pas?
0: Bah oui, à Paris. Alors, j'ai préparé un petit peu les dates. Prochainement, je vais pas vous faire toute l'année, hein.
1: Ouais.
0: Mais déjà à la rentrée, il y a, alors, 24 septembre, je joue mon solo Anne-Marie à Caen, dans le cadre de Palma Festival. Et 27 septembre, je joue avec mon spectacle jeune public Alphée Aurel dans le cadre de festival Shell en Bulle. Et le 1er octobre, c'est la release party avec notre groupe Peuple Fiction avec Fantasio à la Marbrie.
1: Ah, super.
0: Marbrerie.
1: La Marbrerie à Montreuil.
0: À Montreuil. Et puis, bah, 9 octobre à Saint-Brieuc, Anne-Marie. 11 octobre à Anne-Marie aussi. Et le 15 à Paris, je ne sais plus l'endroit où c'est.
1: Ah, et c'est toujours à Marais.
0: Mais c'est un show qui a

0: Donc je crois que c'est pas public forcément, je crois.
1: Ah d'accord, d'accord.
0: Ouais.
1: Et d'accord. On se quitte avec Anne-Marie. Merci beaucoup.
0: Merci.
1: C'était vraiment super. Merci beaucoup, Yuri.
0: Merci.
1: À bientôt. Donc.
0: À bientôt.
1: Voilà, bah super. Super parcours que celui de Yuri U. À la fin de l'interview, nous avons été contraints de changer de lieu, de rentrer à l'intérieur, puisque les balances d'un concert où nous nous trouvions commençaient. Alors, je vais compléter les dates de concert concernant le solo Anne-Marie, puisque Yuri les a postées sur son Facebook il y a quelques jours. Alors, le 19 septembre, journée du patrimoine au château du Plessis, tiers-lieu, avec exposition Première Mue. Le 24 septembre, Palma, il s'agit d'un festival à Caen, elle en a parlé. Le 9 octobre, à Bonjour Minuit, c'est à Ilion, près de Saint-Brieuc. Le 11 octobre, à Off-On, c'est un lieu à Saint-Aubin du Cormier. Le 30 octobre, à Figure Libre, c'est à Vendôme. Le 4 novembre, festival Émergence, à Tours, chez elle, au Petit Faucheux. Et je rappelle, elle nous l'a dit, le 1er octobre, Peuple Fiction à la Marbrerie de Montreuil. Il s'agit du trio avec Fantasio et Francesco Pastacaldi. Et ils vont fêter la sortie de leur disque, de leur dernier disque, dont on a parlé. On se quitte avec Bain Lunaire, extrait du disque intitulé Anne-Marie. Anne-Marie, c'est également le nom du solo de Yuri U. La semaine prochaine, nous recevrons avec Yves-Marie Mahé des membres du groupe Prohibition. Allez, bonne semaine, salut.

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1: 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Elle commence juste la rébellion. 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

Les cris de révolte sont des chants harmonieux. Quelqu'un d'autre avait dit autre chose à propos des chants ou des cris ou des deux. D'ailleurs était-ce en vers ou en prose,

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0: qui ne change pas de vie.
1: Oui.
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0: Un peu plus de 17h30 sur Radio Libertaire 89.4 et en DAB+. C'est l'émission Radio Espéranto qui débute avec Marc, Hubert et Guy. Bonsoir Guy.
1: Bonsoir. Bonsoir, Serge.
2: Bonjour tout le monde.
1: Yes.
3: Salutant à la gueule
1: que tu entends. Et tout à ce qui se prête. 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
3: donc effectivement donc notre émission elle a 45 ans puisqu'elle a débuté en 1981 et donc c'est les 45 ans également de la radio donc une fête de Radio Libertaire, une fête de soutien qui va avoir lieu les 7 et les 8 novembre. Ça se passera à l'espace Olympe de Gouges. C'est dans le 11e arrondissement. C'est pas loin de la rue de la Roquette. Donc vous pouvez déjà noter ça dans vos agendas et on vous donnera des précisions au fur et à mesure que le programme sera élaboré.
0: Il y aura des concerts également, des concerts et des débats au fil de l'antenne. Et l'antenne sera mobilisée durant toute la journée de samedi et de dimanche. Puisqu'on parle des vêtements, on parle maintenant donc de la programmation de la librairie Publico. Avec demain à 16h une conférence multimédia de Maurice Schurmann sur l'anarchisme en Allemagne de l'Est. De la zone d'occupation soviétique à la RDA jusqu'à la réunification. Et les anarchistes et les anarchistes jouèrent un rôle important au sein de l'opposition de gauche en RDA et contribuèrent finalement à la chute du régime. Et oui, leur objectif n'était généralement pas la réunification avec la République fédérale capitaliste, mais la construction d'une société fondée sur le socialisme libertaire. Cette aspiration s'illustra notamment par la proclamation de la République d'Utopia dans la nuit précédant la réunification officielle de l'Allemagne.
3: Oublié ce soir.
0: Oui, le concert de Sophie Delpont, c'est ça.
3: Oui.
0: Voilà, on la connaît. Donc, voilà. C'est ce soir à 19h.
3: 19h à Publico, donc il y a Sophie Delpont qui va chanter. Donc on vous l'a déjà dit, mais on va le répéter. Donc Brassens, Barbara, Renaud, Pierre Lucchi, etc.
0: Voilà.
3: Donc c'est ce soir de Civespere. 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
0: Alors, dimanche à 16h, le groupe Libertaire d'Ivry vous invite à la projection du film Aguirre, la colère de Dieu, réalisé par Werner Herzog en 1972, avec dans le rôle principal le grand Klaus Kinski. L'action se déroule au Pérou en 1560. Une troupe de conquistadors part à la recherche de l'Eldorado. Un des lieutenants, Lope de Aguirre, manœuvre habilement pour prendre la tête de l'expédition. La descente du fleuve se change rapidement en descente aux enfers. Alors, le chef-d'œuvre de Werner Herzog pose de nombreuses questions essentielles à propos de toutes les formes de pouvoir. Aguirre est indéniablement une ordure assoiffée de pouvoir, mais est-il vraiment plus cruel et plus fou que les autres conquistadors? Le film évoque également la situation des femmes, en particulier la fille d'Aguirre, totalement passive et soumise, embarquée de force dans cette aventure mortifère. C'est donc dimanche à 16h avec le groupe Libertaire d'Ivry.
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0: Jeudi 24 septembre à 19h, il y aura une rencontre débat avec les journalistes Fabien Benoît et Nicolas Selnik pour leur ouvrage Les Assoiffeurs, enquête sur ces entreprises qui accaparent notre eau, et également la présence du chercheur Sylvain Baronne pour son ouvrage L'eau, une affaire d'État. Alors les journalistes Fabien Benoît et Nicolas Selnik livrent dans leur ouvrage les résultats d'une enquête menée sur plus de 2 ans sur ces entreprises qui ont fait main basse sur l'eau, ces assoiffeurs qui ont privatisé ce bien commun et prévoient désormais de tirer profit de la pénurie qui s'annonce avec le soutien de l'État. Quant au chercheur Sylvain Baronne, dans son ouvrage « L'eau, une affaire d'État », il nous rapporte que fin mars 2023, quelques mois après la sécheresse historique de 2022, le président de la République, Emmanuel Macron, annonce un plan « eau » dont les mesures traduisent une timide prise de conscience des effets du changement climatique. Au cours des 30 dernières années, la gestion de l'eau avait pourtant reçu des moyens importants pour préserver ou restaurer les cours d'eau, les zones humides et la biodiversité des milieux aquatiques. Ce processus d'écologisation fait désormais face à des régressions délibérées actées au sommet de l'État, à un véritable renoncement écologique. C'est donc jeudi 24 septembre à 19h.
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0: Samedi 3 octobre, on est en octobre à 15h30, rencontre débat avec Martin Thibault pour son roman Les Tête haute, inspirée de ses travaux sur les classes populaires et les univers militants. Rythmée par le travail à l'usine, Les Têtes hautes questionnent autant la fidélité à soi et aux autres que la croyance dans les possibilités de transformer le monde à travers les réflexions d'un militant qui navigue entre l'espoir d'y arriver et le sentiment d'un combat parfois vain. Martin Thibault vit dans la région parisienne. Il est enseignant-chercheur en sciences sociales et militant syndical. Il est maître de conférences en sociologie à l'Université de Limoges. Il a déjà publié Ouvriers malgré tout et En lutte avec Sophie Béroux aux éditions Raison d'agir, ainsi qu'Et voilà le travail avec Dimitri Vazemski aux éditions Nuit Myrtide. C'est donc samedi 3 octobre à 15h30 cette rencontre débat avec Martin Thibault.
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0: Et toujours samedi 3 octobre à 18h, c'est le lancement du numéro 51 de la revue Dissonance. Cette revue, née en 2002, est une revue de création et de critique littéraire qui a pour objectif de promouvoir la littérature vraiment vivante, non calibrée commercialement. Et dans cette revue, une partie création thématique y est ouverte à tout le monde, par appel à texte, et une partie critique également rend compte de ce qui se fait là où ça se passe, c'est-à-dire chez les indépendants. Indépendance et alternativité sont si essentielles pour Dissonance qu'elle a fait le choix de ne se financer que par ses ventes. Ni subvention, ni publicité, une place importante est aussi accordée à l'image par des cartes blanches à des artistes visuels, toujours dans le même esprit. Donc le lancement pour découvrir le numéro 51 de la revue Dissonance, rendez-vous à la librairie Publico, samedi 3 octobre à 18h au 145 rue Amelot. Messieurs, je vous laisse enchaîner pour la suite de l'émission.
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0: Ah oui, il faut traduire.
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1: 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Voilà, donc eh bien on va vous passer cette interview qui est passée qu'à moitié, même un petit peu moins que la moitié la semaine dernière. Là, on a mieux jugé de ce qui restait sur une totalité de presque 1h20 d'enregistrement. Voilà, sur Francine Schwartz qui était interviewée sur les activités de son père. Et voilà, donc... On la remercie encore d'avoir accepté de venir dans les studios de notre ami Gilles à Colombes, et puis qui écoute sûrement, de Kazoué aussi, qui était dans ce groupe d'émissions, Volito ici, et puis moi-même, voilà. Et on va envoyer une musique qu'on a entendue la semaine dernière, comme ça colle, c'est la suite un peu, c'est la suite de la semaine dernière. On avait déjà entendu, mais on va réentendre, eh bien, Armel Amiot, hein, qui nous chante In Re Memor, voilà, en souvenir, hein, puisque ce sont des souvenirs de Francine. Et on va reprendre, hein, au même endroit, peut-être vous vous souvenez que Francine disait qu'elle avait donc énormément d'archives de son père, déjà toute la bibliothèque, etc. Mais beaucoup de choses, eh bien, ont été remises à Vienne, en Autriche. Voilà, donc, été scannées, archivées, voilà. C'est à vous maintenant d'aller, hein, soit d'aller sur le site, hein, de Vienne, le site en langue espéranto, hein, voilà, il y a une particularité aussi là-dessus, hein, c'est Vienne simplement qui a fait tout cela, et puis donc, et nos émissions, eh bien, qui vont sans doute être remises aussi dans ce cadre, voilà, à nos amis... Autrichien.

0: qu'il fait des trucs. Et alors, le dernier truc que je lui donne, il a tout déjà. Il a énormément de choses. Hein. J'ai déjà tous les articles de la présentation. C'était le congrès de Paris 1932. Il a fait tous les articles pour le compte rendu de toutes les de toutes les journées de ce congrès.
1: Ah oui.
0: Il y avait la Pirato aussi, il a créé une revue.
1: Oui, voilà.
0: Au dernier congrès où j'ai rencontré Bernard Twider, qui dirige la bibliothèque de Vienne.
1: Oui, Bernard.
0: Il regarde sur son truc et ben on l'a déjà.
1: Ah d'accord. Ah bon.
0: Il a beaucoup de choses.
1: Donc c'était renvoyé déjà automatiquement.
0: Il a déjà parce que Marie-Thérèse Durand-Sisse s'inquiétait pour sa thèse. Elle me disait, il faudrait qu'il l'ait. Je lui ai demandé, il m'a dit, ben, je l'ai, je vais la rassurer, je l'ai déjà.
2: D'accord.
0: Il l'a sur film, enfin, microfilm, je sais pas.
2: Oui, voilà.
0: Donc, je pense que les choses importantes ne sont pas perdues, quoi.
2: Malheureusement, oui.
1: Donc, fact est, yes. C'est une bonne information pour moi. Yes. 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
1: Et marionnette.
0: Ah oui.
1: Poupe théâtre.
0: Ah.
1: Théâtre. Elle a cabaret, donné. 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

0: son prénom, c'est lui qui faisait du théâtre. Hein. Voilà, elle l'a soutenu sans arrêt dans ce mouvement.
1: Il y avait
0: mouvement.
1: Aussi, comment il s'appelle ? On l'appelait Flego, le Yougoslave, et Yana, de Zagreb. Qui participait aussi beaucoup.
2: Overbier, Kaiser, Jean Terry, Michel Oliver, Flego, pour la firme.
1: Yana.
0: Sergio Flego.
3: En fait, c'est Raymond Loudas, un petit film.
1: Loudas. Taomi est un très mal bon film.
0: Yes. Et ça, comment il pourrait se l'éditer, on te dit Loudas. C'est un film. Yes.
1: Oh. Et ça, c'est là où là, les 5 dernières minutes, qu'on aurait mon souplex.
3: Ciao Michel, la parole est pour Richard.
2: Pour le film?
3: Michel.
1: Oui.
3: Ciao la parole.
1: Oui, ciao l'inestis.
2: L'inestis.
1: Mais c'est un film, on se vive la suite.
2: Je pense que l'inestis.
1: Oui. Jean Thierry, yes. Yes. Qui est le politiste.
2: Yes.
0: Un petit film, Michel, né. Oui. Né.
1: Tu veux ça, certes, mais n'est-ce pas, certes.
2: Si
3: je me souviens que Michel avait une voix magnifique et qui résonnait énormément et qui.
1: Tu es néniam vidis la filmon?
3: Néniam vidis. Néniam vidis.
1: Mais avant, sur une cassette, comme on faisait avant, je sais pas. Tu vas encore en fonctionner.
3: Yes, c'est de Nessas Bonnet filmon là, oui.
0: Yes, je dois. Il y a bien un esprit, Yerzi, Fornal. Yes, il y a Ezzo Estis Yerzi. 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Kay Zofia, Faristion Laborregon, Kao les Kunigitchion, qui avaient ce contact avec nos skisés pris Esperanto Théâtro.
1: Ah, yes.
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1: Ah yes,
0: vraiment c'est ça chiti.
1: Ah yes, la photo sur la
0: la photo sur la revue.
1: Oui, elle donne ça
0: la revue. Yes.
1: C'est une demande d'Aurel Donita, Verco.
0: Ah, yes, et ça, c'est la cadire où
1: je... Nini, vous pouvez reconnaître mon patron sur cette photo.
0: Ah, oui, c'est ça.
1: Mais est-ce que je ne connais pas ce petit...
0: Ah, ce petit visage, ok. Yes. Et blé, t'as bien dit qu'il y a ma vie au coul vitroïne?
1: Yes, qu'il y a ma vie
0: au coul vitroïne. Qu'il y a ma vie au coul vitroïne, yes. On n'est pas pas... Yes, regardez encore la liaille photo, yes, ça se malbona.
1: C'est mis la salle Charlot, Minessia, c'est des...
0: Yes. Franca, Vivis, il y a un visage jaune sur Alia Caillero. C'est un small taille Caillero, il y a qui, oui. Ah, bah, c'est Eblit, si avance, n'est-ce pas, Tion?
3: Eblit, Minessia, si je mets ça là-dessus.
0: Yes, regardez, Tion.
1: Yes.
0: Tio, c'est de la film, mi pensas.
1: Ah, c'est
0: photo de la film. Oui, mi pensas. Pour
3: assister encore. C'est ça, caricature.
0: Caricature. Non. C'est un boutique.
1: Yes. C'est Laval, c'est Laval. Raymond Laval.
0: Raymond Laval. Yes. Yes, donc, facté,

0: Vous voulez dire que c'est novice, c'est une titoloïde de la...
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0: 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Eldon Yaroy. 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
1: Testamento,
0: absolument. Yes, en 1926. Yes. Yes, tu bonnet. Estas posé estas proso ridetanto. Proso ridetanta. Du yaroi posté en 1912. Voilà, donc je fais un peu toute la bibliographie là.
2: C'est ceux qui sont avant la guerre, ça.
0: Le testament du Chavert, c'est déjà en 1926, hein.
2: Oui.
0: Voilà, c'est un recueil de poèmes. Hein.
2: Oui. Recueil parce de que poèmes. La Verda Canto, c'est le cabaret avant guerre.
0: Voilà, avant oui, oui, oui. La prose.
2: Ridetanta.
0: Ouais, souriante, riante, oui, comme on
2: mais
0: peut
2: ça, le... ça a oui. été après, ça a été réuni à. Concia spezza spizzo ou novello, vole nevole.
0: Ça a été. Ah bon, ça, on la retrouve
2: oui,
0: dedans,
2: ça a été
0: on retrouve
2: réuni
0: dedans.
2: Avec,
0: parce que ça, c'est, ça sort bah, brutalement comme ça, peut-être en 1928. Hein.
2: Oui, mais ça a été après.
0: Ouais.
2: Dans,
0: ouais, donc on va retrouver un peu après. Ah, très
2: voilà,
0: bien, oui.
2: Édité dans Vole nevole.
0: Ah, d'accord, oui. Alors, Annie Caille Montmartre. Alors, c'est pas Annie à Montmartre, hein, c'est Annie et Caille. Montmartre.
2: Ah, oui,
0: hein. Annie Caille Montmartre. Voilà. Alors, Annie
2: c'est
0: et Montmartre.
2: Le premier roman.
0: Minnaudsent Tridec.
2: Oui, c'est avant la Deuxième Guerre mondiale, bien sûr.
0: Ouais, ouais.
2: C'est l'aventure d'une berlinoise qui vient à Paris et qui découvre la vie montmartroise.
0: Ah, voilà.
2: Et qui est vraiment,
0: ah,
2: bon, elle a des tas d'aventures parce que c'est pas du tout ce à quoi elle était habituée.
0: Quoi. Bien sûr. Ah, d'accord, oui, oui.
2: C'est son premier roman.
0: Voilà, donc,
1: c'est pas forcément lié tout le temps, d'ailleurs.
2: Et il y avait, dans la correspondance, je trouvais une lettre de quelqu'un qui lui demande s'il peut le mettre, en faire un film. Papa a répondu oui, à condition qu'il n'y ait rien, ni contre les Allemands, ni contre les Français.
1: Oui, bien sûr, oui. C'est bien sûr. Voilà.
0: C'est une berlinoise, c'est une berlinoise.
2: Parce que c'était avant la Deuxième Guerre mondiale.
0: Oui, oui. Ah, d'accord. Qui vient et qui
2: qu'il n'y a rien à l'avantage ou des Français ou des Allemands par rapport à...
0: Ah oui, bah oui.
2: Que ça ne crée pas d'inimitié quoi, entre les...
0: Ah oui, oui, bah oui, oui. Ah, c'était... On était sur
2: le... Toujours le souci de ne pas...
0: Sur le fil du rasoir à ce moment-là, hein. Oui, oui. Voilà, donc Annie Caille-Montmartre aura dit El Germanio facté qui venas qu'il visitas Montmartre. Yes.
1: Pour montrer un petit peu peut-être l'humour de... L'humour de Raymond Schwartz, quoi. J'ai un poème très très court, mais qui est vraiment amusant et qui montre vraiment son esprit et même, je dirais, son mauvais esprit dans un sens humoristique, on va dire, quoi. C'est à ce lyrico qu'il practico. Je vais chercher Nicolas Gine, quoi. El miei larmoi cresques violoi cae lecantoi, cae trasopiroi miai tremet asbirdocantoi. Practica respondo, nous bonne via une florine disven du cun profito qu'elle via une fa birdoine manjo cun bon appetito. Donc voilà, pour bien montrer l'humour.
2: Ah oui, oui, oui.
1: L'humour et le mauvais esprit de Charles.
2: Il y a de l'humour partout, c'est vrai.
1: Il y a de l'humour tout le temps, quoi. Il dit de mes larmes jaillissent des violettes et des marguerites, et à travers mes soupirs on entend chanter, on entend trembler des oiseaux, quoi. Alors la réponse pratique, on perd beaucoup quand on ne dit pas en espéranto, quoi. La réponse pratique,
2: ah,
1: c'est
2: oui.
1: Eh ben très bien, vends tes fleurs en faisant du profit et mange les oiseaux d'un bon appétit. Donc il y a toujours cet esprit toujours très pragmatique, quoi. Et puis
2: un petit poème là, il faudrait faire la traduction chaque ligne peut-être pour qu'on comprenne.
1: Oui, oui, oui.
0: Je vais finir l'apparition là. Oui. Les bords de seconde. On avait commencé l'apparition de tous les ouvrages.
2: Ah oui.
0: On a arrêté à Annie et Montmartre.
2: Ah bon, si on est resté en panne, il faut continuer.
0: Oui, non, parce qu'après à Montmartre, ils vont fermer, quoi.
2: Oui.
0: Voilà, bon. Alors, La Stranga Boutico, 1931. Mm-hmm. Alors, c'est encore avant-guerre, ouais, ouais. Mm-hmm. Recueil de poèmes. Donc, yes. La Gioia Podio, posté. Alors, pense la Duanon Dieto, hein, Gvardeknao.
2: Oui.
0: Un Gvardeknao, yes. Qui est la Gvo del Rivero d'Oli, l'hiver Castillon, on y dira ce, non, monumenton, yes, Belan Romanon. Nekiel Mayer.
2: Ah, alors yes. Ça.
0: Ça spécial, ça, hein.
2: Papa m'avait demandé de détruire, parce que ça crée.
1: Ah bon?
2: Une bataille entre les espérantistes.
1: Mais c'est une œuvre de grammairien, en fait.
2: Ata Ita. Il y avait une question de Ata Ita.
0: Oui, ça, je me
2: souviens. Ata Ita, oui. Il trouvait que déjà l'espéranto était critiqué et que si on disait qu'ils ne sont même pas d'accord entre eux sur cette langue, c'était très mauvais pour l'espéranto.
1: Oui, c'était la montagne qui a couché le sourire.
2: On laisse tout tomber. Mais ça, lui, il avait raison, parce que du point de vue grammatical, c'est lui qui avait raison. L'Académie de l'Espéranto l'a reconnu, mais il y avait des personnages comme Théo Jung, des gens comme ça, qui ne voulaient pas démordre. Et c'est vrai qu'il y avait des choses qui n'étaient plus aussi claires que ça doit être en espéranto, finalement.
1: Mmh. Et André Charpillot lui donne raison, je pense.
2: Il m'avait demandé, mais il restait des trucs, mais enfin, ils ne sont pas détruits, parce qu'il y en a à la bibliothèque. Mais ça crée, parce que ça créait des disputes entre, il avait horreur de disputes et des, voilà.
1: Oui, mais il aimait bien mettre en boîte quand même les académiciens.
2: Il voulait que ce soit réglé, qu'il n'y ait pas de dispute entre les espérantistes.
1: Oui.
0: Alors, Nekiel Mayer. Nekiel Mayer. Mayer est la nomo des.
2: Et c'est uniquement là-dessus, ça, hein. Des personnages. C'est uniquement là-dessus.
0: Yes, ce qui vous facté, est ce.
2: Pour une question grammaticale, ça c'est tout, hein.
1: Enfin, moi je crois que c'est quand même important de le dire parce qu'en fait.
2: Je pense que ça a été adopté par l'Académie, sa version finalement, hein.
1: Oui. Parce qu'en fait, si tu veux.
2: Mais il y avait des gens, surtout de langue allemande, je crois,
1: qui étaient. Oui, d'accord.
2: Voilà, c'est ça.
0: Alors, Code Sia Spezza Spizzo. C'est parce que là, il y a.
2: Code Sia Spezza Spizzo.
0: Il y a un jeu de mots, quoi, agréable et piteux.
2: Il y a toujours des jeux de mots, de toute façon.
0: Oui, voilà. En 71, donc...
2: C'est parmi en 71, Ça a dû paraître avant, ça va être une réédition, ça.
0: Ben, je ne sais pas, voilà ce qu'ils mettent. En 71, parce que il va disparaître en 73. Hein, donc,
2: en 73,
0: ça m'étonnerait. Et puis le dernier, c'est Volé.
2: Volé Novelle.
0: C'est pareil.
2: Oui. Il y a des jeux de mots dans presque toutes les...
0: Mais ce qui est difficile à traduire, d'ailleurs, parce que voler, c'est volontairement, novéler, c'est à la manière d'une nouvelle, quoi.
2: Je cherche l'expression française qui traduit voler, né voler.
0: Oui.
2: Volontairement ou non, mais il doit y avoir une expression française qui correspond.
0: Peut-être y avoir quelque chose qui correspond à ça, voilà, oui.
2: Qu'on le veuille ou non.
1: Oui, qu'on le veuille
0: ou non. Voler, noveler, qu'on le veuille, oui, ça vient tout de suite derrière, qu'on le veuille ou non. Yann,
1: encore. On écoute.
0: Oui.
2: Je ne sais pas si vous.
0: Oui.
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1: on peut traduire un peu rapidement.
2: Peut traduire, oui.
1: Alors en fait... En fait, je traduis rapidement comme ça. En fait, c'est-à-dire si on dit du mal de vous, si on vous critique, etc. Ben, réjouissez-vous, c'est qu'en fait vous êtes en vie.
2: Au fur et à mesure, quoi. Voilà. Si la critique sente vos louanges, si la concurrence vous attaque, si les amis vous calomnient, mais réjouissez-vous des conséquences. Ça veut dire que vous vivez.
1: Ça veut dire que vous vivez, exactement. Oui.
2: Si tout le monde dit du bien de vous. Si on nous parle que de votre mérite, si tout le monde s'exclame, oh, quel homme, quel esprit. Bon, visiblement, on a apporté des fleurs pour votre enterrement.
1: Pour votre enterrement, exactement, c'est ça. Oui. À propos des jeux de mots, il y en a un qui m'amuse pas mal, c'est celui de la diversa ad joy del homo. 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
2: Ah oui, oui, oui, oui, c'est ça. Oui.
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1: 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Alors la traduction, je ne sais pas si on peut la faire, parce qu'en fait, c'est des jeux de mots. En espéranto, ils ne vont plus...
2: C'est difficile à traduire.
1: On ne pourrait pas la traduire, parce qu'en fait, ces jeux de mots ne marcheraient pas. Quoi. Enfin, c'est... On ne peut pas traduire, enfin bon, c'est...
2: Oui, c'est vrai, non, oui. C'est vrai que l'espéranto se prête beaucoup à...
1: Se prête beaucoup à ces jeux de mots, quoi. Donc voilà, quoi, on peut dire... On peut dire quand même le dernier, quoi, qu'il met à la fin, quoi. Il dit, on ne peut pas appliquer aux femmes cette chanson, enfin, disons, cette sagesse, car du début jusqu'à la fin, la femme a toujours le même âge, quoi.
2: Voilà.
1: C'est un avantage, quoi. Mais bon, on peut pas le traduire. Mais bon, voilà, c'est pour donner un exemple du goût de
2: Charles. On pourrait trouver des mots qui se terminent par âge en France.
1: Oui, c'est ça, oui.
2: Enfin,
1: oui.
2: Bon, peut-être pas aussi drôle.
1: Oui. Et ce serait pas aussi drôle, évidemment, parce que bon, enfin, de toute façon, la poésie, c'est quand même assez difficile à traduire, quoi.
0: Ah, bah oui, oui, oui. Alors, voilà ce qu'ils mettent ici, c'est dans Wikipédia, hein, tout simplement. On parle aux auditeurs, hein. J'espère qu'ils auront le temps aussi d'aller voir sur Wikipédia ou Wikipédio en espéranto.
1: Oui, espéranto.
2: Ça dépend ce que vous avez comme auditeur.
0: Les textes.
2: Oui.
0: On ne sait pas ce qu'on a.
2: Vous n'avez pas jamais de retombées, non?
1: On en a quelques-unes, en fait. C'est assez marrant parce qu'en fait, on a l'impression, on se dit, bah tiens, on parle dans le désert, personne n'écoute. Et puis, quand on est à l'occasion d'un congrès, par exemple, tiens, quand on avait été à la... quand on avait été à la réunion, enfin, de l'international international, à Saint-Imier, international anarchiste, hein. Ouais. Eh bien, il y a des gens qui sont venus nous voir sur le présentoir qu'on avait. Et on s'est aperçu qu'évidemment il y avait plein de gens qui écoutaient, mais on en a pas.
2: Donc
1: de
2: retombées. C'était des auditeurs quand même.
1: Oui, des auditeurs.
0: Oui,
1: des auditeurs. Mais en fait,
0: beaucoup de jeunes.
1: Oui, mais en fait.
2: Et les podcasts, vous pouvez pas savoir qui les.
0: Bah, beaucoup de jeunes parce que maintenant ils sont pas forcément dans les associations, on les connaît pas.
1: Non. Oui, et puis disons que.
0: Et puis ils font beaucoup de choses maintenant. Un jeune, il va faire ça, d'espéranto, mais ça va être mineur, il va faire autre chose avec ça. Ils font autre chose aussi, mineur aussi, mais ils font beaucoup de choses.
1: Peut-être aussi qu'il y a une sorte, disons, d'une sorte de banalisation de la radio, c'est-à-dire que en 1980, évidemment, il y avait les radios libres, donc il y avait peut-être 20 ou 30 personnes qui téléphonaient pendant une émission. Or là, on n'a plus tout ça parce qu'en fait, les gens sont pris.
2: Il y en a tellement, c'est vrai que.
1: C'est ça. Donc, je vois même des gens. Enfin. Même, je sais pas, je prends le bus, n'importe quoi, je vois des gens, ils sont sur le portable ça, donc en fin de compte, on n'a plus le même type de communication. Donc on n'a pas le retour pendant l'émission, si tu veux.
2: Puis les gens regardent plus la télé qu'ils n'écoutent la radio maintenant.
1: C'est ça. Oui. Oui, surtout que bon, quand t'as beaucoup de chaînes de télé, tu peux avoir Netflix et tout ce que
0: donc,
1: tu veux.
0: Donc, finissent quand tu... Consilo, quand agréable consilo. C'est de Titi est à ce poèmeto. Il est lectistion.
1: Ah, volontiers.
0: Dirante que, donc, par volonté des Raymond, hein, Raymond, oui. Des Raymond Schwartz, hein. Voilà, donc, liaï sketchoi, kai liaï libroi estasegi à mouzaï, spritaï, c'est, ne chiam très prudaï. 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
2: Ça va pas très loin quand même.
0: Il y a la commenso des douanes.
2: Par rapport à ce qu'on entend maintenant.
1: Oui, c'est ce que j'allais dire.
0: Il y a la commenso des Dion Cento des Fraolinoi, en, il y a scribo, si aspetta spizzo.
2: Voilà, c'est donc, des limerick, non? Parce qu'il a ouais. fait un truc sur le modèle des limerick anglais. Une demoiselle qui faisait ça, etc. Là.
0: C'est ça. Oui, c'est ce qu'ils expliquent ici, donc, oui. Alors, il dit ses sketchs, donc, et puis ses livres et tout ça, enfin, c'est, voilà.
2: Qui est-ce qui écrit, là?
0: Est-ce la texto des qui on appelle les poètes légui en Wikipédia?
2: Ah oui.
0: Yes. Wikipédia, Charchio, est-ce ça en Esperanto?
2: Ah oui, d'accord.
0: Yes. Wikipédia, ça c'est la France, car on est né pour Vasiri pour petit Esperanto, la langue en Esperanto, car il y a ce qui est, car il propose ce pli old sentling voy, car Chinas qui Menao pour Raymond Schwartz, ni estas tiu ligo. Ce lien n'est pas fait donc pour Raymond Schwartz. Hein, bon, il y a une centaine de langues pourtant disponibles dans Wikipédia, mais le texte n'est pas en espéranto. Il y a que dans Wikipédia qui commence par un V, Wikipédia,
2: et c'est
0: Dio à la fin. Donc, alors, ils disent ici, bon, les sketchs et puis les livres sont très, très amusants, beaucoup d'esprit, mais pas toujours très, très prudent, voilà.
1: Très prudent.
2: C'est pas un Brésilien.
0: Très prudent, oui. Alors, ils disent, mais le début de, donc, Duen Cento da Fraolinoi, voilà, il y a un passage, comme tu viens justement de le dire, qui est le cinquantenaire quoi d'une Duan Cento d'un Fraolinoi. Donc l'écrit qui s'appelle de cette espèce épicée, on va dire, beaucoup de l'épice, hein,
1: avec sa sorte d'épice,
0: voilà, avec sa sorte d'épice, ça c'est le titre, hein, de Raymond, là. Alors, yen estis fraoline en Pariso, si dormis sen nocto che meiso, felice si avis, cae tio min ravis, pijamon en mia valizo. Alors voilà, donc, ce petit poème,
2: hein. C'est ça qu'il trouve osé, trop osé?
0: Oh oui, il y a cinq vers, alors, il dit voilà, c'était une jeune fille à Paris, elle dormait sans chemise de nuit, heureusement, elle avait, et ça m'a beaucoup ravi, son pyjama dans ma valise.
1: Voilà. Oui, enfin, on a vraiment changé d'époque, en fait. Tout au plus, Raymond Schwartz, c'est quelquefois juste humoristique ou coquin, mais ça va jamais plus loin.
2: Sur
1: quoi.
2: Wikipédia, on met ce qu'on veut, hein, tout le monde peut écrire n'importe quoi. J'avais trouvé un truc par un Brésilien, je crois, qui disait qu'il était statin ivrogne, enfin, parce qu'il aimait bien boire un apéritif, boire quelque chose comme ça, entre amis, ça c'était un grand plaisir.
0: Oui,
2: alors j'avais lu ça, je me suis dit, bon, mais il a rien compris, de toute façon.
1: C'est idiot.
2: Mais on peut pas empêcher les gens de mettre ce qu'ils veulent là-dessus.
1: Oui,
2: hein.
1: C'est vraiment bête, c'est idiot.
0: D'autres choses.
2: Si, on peut l'enlever, paraît-il. Bon, je sais pas, sur Wikipédia, tout le monde peut écrire, hein, peut écrire ce qu'on veut, sur n'importe qui.
0: Ni pétos,
2: souvent ils vous disent ne met pas suffisamment ses sources ou je sais pas quelque chose comme ça, mais on peut écrire du mal de n'importe qui sur Wikipédia.
1: Oui, hein. Ça devient des fois n'importe quoi. Ça, ben après, tu vois après une ânerie qui est écrite sur un qui t'ouvre, ça c'est l'informatique aussi, tu ouvres, et d'un seul coup t'as 100 000 trucs qui s'ouvrent en même temps, et qui disent exactement la même ânerie qui a pas été corrigée.
2: Oui, je sais pas comment tu fais, si c'est l'intelligence artificielle.
0: Donc, ni petos agile, tchou, ni ne, facte, estis, tedai. Est-ce qu'on n'a pas été finalement un peu trop,
1: Est-ce qu'on t'a pas un peu trop embêté?
0: Ouais, on t'a pas trop embêté, Gilles, si tu veux nous dire ce que tu veux.
3: Vous m'avez pas du tout embêté, au contraire, j'étais très,
0: d'accord.
3: Très intéressé, j'ai pas tout compris.
0: Pas
3: tout compris, mais comme heureusement vous avez,
0: donné l'essentiel.
3: Donné l'essentiel en français.
0: Français, oui.
3: Du coup, j'ai appris des tas de choses.
2: Ça ne vous a pas paru trop dur à suivre, non?
3: Si. J'ai pas tout saisi, mais oui. Quand même, en gros.
2: C'est intéressant,
3: en gros,
2: oui. Quand même, quoi, pour quelqu'un qui ne parle pas espéranto.
3: Tout à fait.
2: Ah, oui. Tout à fait
3: intéressant.
2: C'est principal.
1: Et des fois, tu arrives avec. Même quand c'est dit en espéranto, est-ce que tu trouves des sens, tu trouves du sens quand même?
3: Mais je trouve que c'est une langue qui ressemble quand même beaucoup à la racine latine.
0: Latine.
2: Ah oui,
0: oui.
3: Donc je ressens des choses, je comprends des choses.
2: Oui, un français doit comprendre plusieurs choses quand même.
1: Du point de vue du lexique, effectivement, ça ressemble. C'est une langue latine.
2: À l'italien,
1: beaucoup. Par contre, par rapport à la grammaire, en fait, c'est très accessible. C'est très accessible à des Japonais, des Chinois, etc. Enfin, c'est la structure agglutinante, en fait. On fait une langue qui peut être très accessible à beaucoup d'autres langues, contrairement au français, en fait, où nous sommes plutôt dans des langues qui sont, où les racines ne se maintiennent pas, quoi. Ce qu'on appelle des langues flexionnelles, quoi. Nous avons une langue flexionnelle. Alors que, par exemple, le chinois va être une langue isolante, Mais c'est vrai qu'au niveau du lexique, on a un lexique qui est franchement assez latin, oui, tu as raison.
2: Et dès qu'on connaît quelques principes de base, on peut se débrouiller.
1: On peut se débrouiller, oui, parce qu'en fait, le fait d'avoir des racines, d'y mettre des préfixes et des suffixes, te permet en fait de créer tes mots quasiment presque au moment où tu parles, quoi. Bien que effectivement, si on veut que la langue soit trop agglutinante, à la fin on va avoir des mots valises. Donc à ce moment-là, on préfère avoir un mot qui donne un sens, quoi. Oui. Mais c'est très accessible en fait, y compris à des gens qui ont des langues qui sont.
2: Moi, je suis étonné dans les congrès. Il y a des gens qui en ont fait très peu et qui se débrouillent très bien finalement. Il n'y a pas de problème. C'est vrai. Bon, il manque un mot de temps en temps, on le demande et puis c'est tout.
1: Après c'est le problème de la pratique en fait. C'est-à-dire que quand tu te trouves dans un congrès espérantiste, tu as du mal à parler un petit peu l'espéranto parce qu'on ne le parle pas tous les jours.
2: On peut suivre une conversation un peu
1: Mais au bout de deux ou trois jours, tu le parles couramment. C'est vrai. Donc,
2: On a fait notre petite réclame.
1: Non, c'est pas de la réclame, je pense que c'est vérifiable.
2: C'est une constatation, c'est vrai, oui.
1: C'est une constatation, je crois que oui. Après, bon, moi, je suis pas du tout pour le fait d'imposer l'espéranto à des gens qui n'ont pas envie de l'apprendre, quoi.
2: Il y a un lobby anglais. Il y a un lobby anglais qui nous empêche d'évoluer, quoi.
1: Oui. Mais après, bon, c'est aussi voir, parce que là, je donne des cours
2: d'espéranto. Il paraît que c'était sur le point d'aboutir vraiment avant la guerre.
1: Oui, certainement.
2: Parce que c'était presque adopté même. Et après, la guerre, il y a eu les Américains, l'anglais.
1: Oui, bien sûr.
2: Qui a tout envahi, ça a tout foutu par terre, quoi.
1: Bien sûr. Mais moi, je remarque vraiment que dans les cours d'espéranto que je donne, il y a des gens qui, en fait, ne vont pas forcément utiliser la passeport à serbe, etc., communiquer avec d'autres personnes, etc., mais s'intéressent à l'aspect linguistique de la langue.
2: Voilà,
1: j'ai par exemple une élève qui connaît le sanskrit, elle s'intéresse beaucoup à l'espéranto en tant qu'outil linguistique qui permet de
2: c'est propédeutique, hein.
1: C'est propédeutique, absolument. Voilà.
2: Oui, c'est vrai. Et en plus, c'est ludique. Il y a un aspect, je trouve que.
1: C'est propédeutique, oui. Tu as raison. C'est vrai.
2: Et ça aide beaucoup. Il paraît que les enfants qui apprennent l'espéranto très tôt, ont beaucoup plus de facilité pour toutes les autres langues étrangères.
1: Oui, absolument. Oui, ça... D'ailleurs, il y avait une expérimentation qui avait été faite, en fait, de gens qui avaient appris pendant 2 ans, en fait, l'espéranto puis l'anglais. Et ceux qui avaient appris l'espéranto, donc qui avaient eu un apprentissage en plus à assumer, parlaient beaucoup mieux l'anglais après, quoi. Parce qu'en fait, ils avaient...
2: Oui.
1: Donc on avait déjà parlé de cette expérimentation qui avait eu lieu. Bon, là, c'est pas le sujet d'en parler aujourd'hui, mais c'est vrai que l'espéranto est une langue
2: J'avais entendu un professeur qui disait qu'il y a des mini-schools, des trucs comme ça, qui font des cours d'anglais maintenant aux enfants, avant d'entrer. Oui. Elle disait qu'elle voyait aucune différence dans les cours entre ceux qui avaient déjà fait des mini-schools et tout ça, et ceux qui commençaient l'anglais avec elle au collège, quoi. Elle dit, par contre, ceux qui ont fait de l'espéranto, ils avaient beaucoup plus de facilité.
1: Puis bon, après c'est plutôt
2: parce que ça explique la construction de la langue déjà et des.
1: Oui, parce que en fait, oui, puis l'anglais est une langue qui favorise énormément l'usage, quoi. Hein, c'est beaucoup l'usage, quoi. Alors c'est dur de faire une langue internationale quand une langue qui favorise à ce point l'usage, donc et après on dit que tout le monde parle l'anglais, en vérité.
2: En fait c'est économique. C'est parce que celui qui a la maîtrise de la langue a la maîtrise de l'économie, hein.
1: Bien sûr, exactement.
2: C'est ça.
1: Exactement.
2: Donc c'est les Américains et ben voilà.
1: Donc on en reparlera parce que bon, c'est un autre sujet, mais il faudra qu'on parle un petit peu d'Umberto Eco
2: Ça rapporte rien. C'est vrai qu'on demande partout pour trouver du boulot, il faut savoir l'anglais, même si on ne s'en sert pas. Et en Europe, c'est ça qui est malheureux, c'est qu'en Europe, l'Angleterre qui en fait pratiquement pas partie.
1: Oui, bah c'est ça, oui.
2: On impose tout en anglais, paraît-il.
1: On impose tout en anglais. Mais c'est complètement contradictoire. Alors
2: oui, même les délégués français sont obligés de parler anglais. Oui. Ils sont défavorisés par rapport aux gens de langue maternelle anglaise.
1: Bien sûr.
0: Ah oui, ça, c'est leur offre des débouchés, hein. C'est...
2: Ben oui.
1: Bon, voilà, on reviendra sur ces sujets-là. Mais, bon, l'idée, c'était quand même de parler de Raymond Chartres. Et puis après, peut-être que.
2: Ben voilà.
1: Oui, et puis même en direct, peut-être qu'on dira aussi des poèmes de Raymond Chartres ou des passages de Qui est Lac Baudel River, etc. Donc, en tout cas, ben, écoute, merci beaucoup, Francine.
2: Ben, il y a beaucoup d'auteurs intéressants en espéranto, hein, quand même.
1: Également, oui.
2: Bon, ça peut peut-être plus plaire parce qu'il y a beaucoup d'humour, quoi, finalement.
1: Ah oui, oui. Hein, c'est ça. Oui. Et puis, merci aussi à Kazoué, hein, donc, d'être venu. Et puis, surtout, avant toute chose, évidemment, merci à Gilles Sélins qui nous reçoit dans son studio, hein, pour faire cette émission.
2: Mais t'aurais pu parler de ce que faisait Michel aussi.
3: Avec grand plaisir.
2: T'aurais pu parler de tout ce que faisait Michel.
4: Oui,
1: mais Michel, on en reparlera à un autre moment.
2: Oui, oui.
1: Mais, il faudra effectivement qu'on fasse une
2: émission. Oui, le théâtre et tout ça.
1: Oui,
2: quand même,
1: parce que Michel était vraiment.
4: C'est Jean Thierry, hein, qui a trouvé Esperanto et qui a dit ils étaient amis depuis longtemps. Donc,
1: oui, bien sûr.
4: C'est Jean Thierry qui a trouvé l'espéranto d'abord.
2: Et...
4: Oui.
2: Mais Michel, vous êtes depuis plus longtemps.
4: Non, il n'était pas, non, il n'est pas. C'est Gentil qui a trouvé l'espéranto et qui a dit, ah, tiens, j'ai trouvé l'espéranto.
2: Mais non, Michel.
1: Ah, c'est Gentil qui a convaincu
4: oui,
1: Michel.
4: Oui,
1: parce que
4: Michel n'a pas trouvé.
1: Ah, j'ignorais ça, oui.
2: Il a commencé quand, Michel? Moi, mes parents le connaissaient depuis toujours, Michel.
4: De toute façon, c'est Gentil et par Gentil. Il est allé à Tricoboldoy, il a appris espéranto.
1: Ça, c'est après la Seconde Guerre mondiale, ça.
2: Parce qu'il y avait un cours à la Sorbonne, à un moment donné.
4: Non, il n'est pas là. Avec Raymond Chartres.
2: Il avait commencé à la Sorbonne, je crois.
4: Ah bon?
2: Il me semble.
4: Un jour, il a trouvé, il a dit, tiens, j'ai trouvé.
2: Mais
4: Michel, il cherchait, hein. Mais comme c'est pas quelqu'un qui cherche vraiment, hein, c'est s'il y a quelqu'un qui importe, c'est bien, mais
1: tes
4: lui...
1: parents le connaissaient après la Seconde Guerre mondiale. Tes parents le connaissaient...
2: Oui, il fait de l'espéranto depuis longtemps, Michel, il était avant-guerre.
1: Non, je crois pas.
4: Non.
1: Tes parents ont dû le connaître après-guerre, je pense.
2: C'est vrai que je suis plus à une décennie près.
1: Comment tu
4: veux? Je vais demander à Marie.
0: Moi, il m'avait dit qu'il avait appris l'espéranto en allant au
1: Tricoboldoy.
0: Oui, à Tricoboldoy.
1: Tricoboldoy, rue des Trois Frères.
0: Je ne sais pas, Montmartre.
2: Il était espérantiste depuis longtemps, Michel, quand tu l'as connu.
0: Je ne sais pas comment il s'est espérantisé, Michel. Je ne sais pas, d'ailleurs. J'ai fait 15 ans avec lui de radio, mais ça, on n'en a jamais...
1: Et toi, tu étais déjà espérantiste?
2: Mes parents le connaissaient, donc...
0: Oui.
1: Tu étais déjà espérantiste, hein, quand tu as connu Michel?
4: Oui.
1: Oui, d'accord.
2: C'est comme ça que t'es venu en Europe, en France.
1: D'accord, d'accord, d'accord.
0: Mmh. Donc, moi, je sais à peu près son âge, Michel, en fait, parce que il m'a tout raconté sur la guerre. Quand il est parti à Vichy, sa mère, elle travaillait à un grand magasin de Paris.
4: Aux
0: Galeries Lafayette. Hein. Ouais. Et puis, ils leur ont demandé à Paris de... Alors lui, il devait avoir 14 ans, un truc comme ça.
1: Il est né en 1930, Michel.
2: Ah bon ?
0: Et ben voilà, oui, il avait 14 ans, je dis. Mmh. Voilà. Et donc, il m'a dit que sa mère, était aux Galeries Lafayette, ils lui ont dit, votre enfant, il pourrait aller dans une famille à Vichy.
4: Ouais.
0: Et donc, il s'est retrouvé à Vichy. Je suis allé beaucoup de fois à Vichy, moi. C'est curieux parce que j'ai jamais trouvé où est-ce qu'il pouvait être, chez qui il pouvait être. C'est ça qu'il faudrait que tu arrives à trouver, à quelle adresse il était, lui, Michel. Mmh. Parce qu'il me disait que il sortait pour jouer et il dit tout en face, mais c'est très grand, hein, la grande place à Vichy où il y a les sources. Il était là, pas loin des sources.
2: On était à Vichy pendant la guerre. Oh. Au début.
0: Oui.
2: Mm-hmm. La banque de mon père est allée à Vichy pas longtemps. Hein.
0: Oui.
2: Au départ, quoi.
0: Ah oui, là, tu te souviens de ça aussi.
2: Oui.
0: Ah oui.
2: Mais moi, j'ai chanté Maréchal, nous voilà. Nous voilà. Oui. ma première école, on chantait ça. Hein.
0: Oui. Et il m'a dit que.
1: Oh là.
0: Ouais, et Michel, il m'a dit que en
2: on
0: face.
2: Même pas qu'est-ce qui c'était dans n'importe quoi. On s'en foutait complètement.
1: Je me gêne bien. C'est
2: comme ça. C'est la situation telle qu'elle était.
1: Bien sûr.
0: Ah oui.
1: Bien sûr.
0: Oui, il m'a bien expliqué où est-ce que c'était il m'a pas donné de...
2: On allait au parc des Célestins chercher de l'eau, oui. Mais c'est-à-dire que toute la banque de mon père, tout le personnel était là. Et on n'est pas resté longtemps, on est allé tout de suite en zone libre après à Marseille.
1: Oui, d'accord.
2: On a passé la guerre à Marseille.
0: C'était la source Célestin?
2: Nous, on prenait à la source Célestin.
0: Oui, mais elle est à part, la source. Elle n'est pas dans le centre de Vichy, elle n'est pas là où il y a toutes les grandes sources.
2: Si, on allait là où il y avait toutes les grandes sources, oui.
0: Ah, oui. Ah, ben peut-être qu'il
2: y a une... Il y a une
0: conduite, mais la source Célestin, elle a un truc particulier. Elle n'en est pas loin, à vol d'oiseau, mais...
2: Je sais qu'il y avait plusieurs sources.
0: Le long de la Lille.
2: Je ne me rappelle plus, j'étais petite.
0: Je vois bien aussi.
2: Et alors, il aurait appris l'espéranto en quelle année?
4: Je ne sais pas.
0: Il ne m'a pas parlé, il ne l'a pas appris là. Parce qu'après, ils vont partir à...
1: Il avait 15 ans à la fin de la guerre.
2: Dans le Midi, non, en zone libre.
0: Non, il va pas partir en zone libre, il va partir... ça devait être zone libre, mais... je sais plus où est-ce qu'il a été...
2: Il travaillait pas encore.
0: Ils ont été bombardés. Il m'a dit il était au lycée, et ils sont restés chez eux parce que tout était bombardé. Mince. Je l'ai plus en tête comme ça. Mais il m'a pas parlé de l'espéranto à cette époque-là, hein, qu'il faisait de l'espéranto ou bien quoi. Il avait déjà 14 ans.
4: Non, hein. Je pense que c'est les périodes où il était dans le troupe de Aubervilliers.
0: Mmh. Ah, je sais pas.
4: Parce qu'il avait fait beaucoup de choses avec Jean Terry dans le troupe.
0: Ah oui. Oui, justement, si on se voit pour parler de Michel, parce qu'après, moi, je peux en parler beaucoup, hein, sur le...
1: Oh, toi, tu l'as bien connu.
0: J'ai écrit tout un truc hein, sur lui, hein, sur Michel. J'ai écrit pas mal de choses sur Michel.
4: Toi?
0: Oui.
4: Oui. Je te réclame toujours.
0: Oui, parce que moi...
4: Ça fait 15 ans. Oui, j'ai fait ces semaines, mais j'ai pas encore fini, Pierre.
0: Mais parce que moi, quelque chose qui n'est pas fini, je le diffuse pas.
4: Oui.
0: Voilà. Il manque très peu de choses. Hein.
4: Oui, d'accord.
0: Il manque très peu de choses. Il y a longtemps, hein, je l'ai fait.
4: Oui.
0: Je l'ai fait, c'est numérisé. Oui. Et puis Phil, à ce moment-là, il voulait me le mettre sur Internet déjà. Ah. Hein. Il voulait le mettre et j'ai dit non.
2: On va savoir en quelle année il s'est mis à l'espéranto.
0: Non, c'est pas ça que je voulais savoir. C'était que moi, quand j'ai connu Michel après...
1: Michel, il a dû s'y mettre dans les années 50, je pense.
0: Je raconte pas le début. Je raconte pas l'histoire.
2: Il était espérantiste quand tu l'as connu.
0: Oui, je raconte pas l'histoire de Michel, mais je raconte quand moi, il est arrivé à la radio.
1: Michel, il venait à la radio.
0: Voilà, quand il est arrivé à la radio.
2: Ah oui, ça c'est quand même assez récent.
1: C'est à partir de 80.
2: Ouais. Ah oui.
0: J'ai fait quand même 15 ans d'émission avec lui. Hein.
4: Mmh.
0: Ouais. J'ai fait 15 ans d'émission avec Michel.
4: Ah oui, c'est bon, hein.
0: Oui. Ah oui. Alors donc, j'ai écrit à partir de ce moment-là, quand il arrive à la radio.
4: Ah
0: ouais. Il est arrivé avec... Il est arrivé avec Lo Giacomo, et puis ils ont fait aussi une présentation d'un petit sketch ou je sais pas quoi avec Georges Lagrange.
4: Oui.
0: Voilà, et on était à Montmartre. Et on était à Montmartre.
1: Ah, hein.
0: À ce moment-là, on était à Montmartre.
1: Je connais depuis que je suis tout petit, Georges
0: Lagrange.
2: Georges Lagrange, il était espérantiste depuis toujours.
0: Moi, j'ai connu chez ses parents. Quand ils étaient encore rue du Cosmos,
2: Georges Lagrange,
0: il est venu. Lagrange, j'avais terreur de lui.
2: Au cabaret, et il n'était pas encore marié avec.
1: Erika.
2: Erika.
0: J'avais terreur de Georges Lagrange.
2: Ils ne sont pas connus au cabaret.
0: Ouais. Il va aller voir la famille Terna à Hermont.
1: Ah bah oui.
0: Quand il était là, je dis oh là là, c'est pas bien. Ouais. Non, parce que j'avais toujours l'impression qu'il allait me faire jouer quelque chose.
2: Ah oui.
0: Et moi, le théâtre, c'est pas mon truc. C'est pas du tout mon truc.
4: C'est comme Marie-Thérèse.
0: Moi, j'ai toujours le théâtre, il est dans la vie, hein. En réel, hein. Dans la vie, il y en a du théâtre, hein. Bon, mais il est là, le théâtre, hein.
1: Il était en 1928.
0: Mais ce qu'il y a sur scène, c'est pas trop mon truc, c'est tout. Et j'en parle aujourd'hui.
2: Il était, Georges Lagrange, il était accordeur de piano.
4: Oui.
0: Alors, je sais pas si, c'était pas à Poitiers qu'il
1: c'est
0: était, ou quelque chose comme ça.
4: Mais avant, c'était quoi?
0: Michel, c'est à Poitiers.
1: C'est à Poitiers qu'il a été.
0: Après Vichy, hein.
4: Oui. Il était manuel.
0: Après Vichy, au lycée. Au lycée de Poitiers, je crois. Voilà.
1: Il était menuisier, mais il avait eu un glaucome. Et il devait perdre les deux yeux, finalement.
2: Il avait peur de devenir aveugle et il a choisi de devenir
1: accordeur de piano à cause de ça.
2: Il s'est dit, je pourrais exercer ça si je suis aveugle, oui.
1: Donc, il a quand même conservé un œil jusqu'à la fin de sa vie.
2: Et donc, là aussi, un exemple d'espéranto de promotion, parce qu'il n'avait pas une formation scolaire très poussée.
1: Ah bah non, c'était un menuisier, oui.
2: Alors qu'après, il traduisait de l'allemand, l'espéranto l'a conduit à découverte de tas de choses.
1: Oui, absolument, oui. Oui, c'était quelqu'un de très, très, très, très féru et très, très, très affûté.
2: Ah oui. Il écrivait des romans.
1: Il a traduit des, tragédies également en espéranto, tout
2: comme
1: ça.
2: Comme quelqu'un qui aurait été faire des études à l'université, hein.
0: Bon, ben voilà, c'est bien.
1: Merci beaucoup. Hein.
4: Merci.
2: Merci infiniment pour votre accueil, le temps passé, tout.
3: Merci.

0: maintenant.
1: Voilà. Eh bien. Oui. Oui, vous avez. Voilà. Vous êtes sur Radio Libertaire, hein, 89.4 MHz, la radio de la Fédération anarchiste.
0: La musique,
1: et on vient d'entendre là, eh bien, comme la semaine dernière, hein, pour illustrer, c'est toujours en parlant de la mémoire, on se souvient, donc voilà, c'est Patrice, voilà, Enre Memor Pri Vi, voilà. Donc en souvenir de vous. C'était un bon enregistrement, je pense, hein, qui montre tout ce qu'a tout une grande partie de ce qu'a fait Raymond Schwartz.
0: Oui, bien sûr, oui.
1: Voilà. Après, il y a des détails de tout ça qui seront dans les archives, hein, parce que voilà, Francine a indiqué qu'elle avait mis tout ça dans les archives et que après il faut dépouiller et puis il y aura
0: les tiroirs qui sont partis ensuite à Vienne.
1: Et puis les gens vont écrire des choses sans doute très intéressantes. Hein, les archivistes, ils arrivent à trouver quand même des choses de la vie passée.
0: Semponen Tchifoy est présente in mien chronique, un char facte estis trolong à ni paroles
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0: Cette facte mi volis paroles pritiu fama film ou ma aussi qui un mi vidos facte ci vespere te mi volis antio presenti alien filmon qui estas aparte interes a qui estas fjord des manjou dont mi 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beaucoup de reproches une pritio donc ni parole pritio avec une feuille de chez feuille comprenable ni finos courante et tout. Alors donc la prochaine, bon je voulais évidemment présenter ma chronique, mais j'aurais pas le temps de le faire, sinon elle va être coupée au milieu, quoi. Et donc c'est pas grave, hein, je la présenterai la fois prochaine. Et dans cette chronique, donc il y a aussi un certain nombre de commentaires, de réflexions à faire par rapport au métier de journaliste et pour parler très rapidement, je dirais qu'est-ce qu'une critique, qu'est-ce que c'est qu'un commentaire, quoi, voilà. Et je pense qu'il y a beaucoup de journalistes qui confondent bavardage et critique, quoi. Et qui confondent qui font des commentaires au lieu de faire vraiment du journalisme, quoi. Donc ils sont formés en tant que journalistes, mais ils ne font pas du journalisme, ils font simplement du commentaire. Et c'est parfois dans des radios libres comme la nôtre ou dans des radios indépendantes qu'on trouve de véritables informations qui sont pas du bavardage, quoi, qui sont vraiment des choses qu'on a à dire et qui peuvent intéresser les gens. Donc j'en dis pas plus pour aujourd'hui, on présentera ça la prochaine fois et donc peut-être qu'on pourra le commenter entre nous aussi, voilà, quoi. Donc je m'arrête là parce qu'il est déjà 55 et on a encore un morceau à passer.
1: On va passer un petit morceau pour faire
0: des barricades.
1: Oui, de Yomo, hein. Yomo Kanya Libéré de Sanoï. Voilà. Donc Jean-Marc et les Libertaires sur ce compact.
0: Des choses à dire,
2: ce compact Vasselin, 10. La chronique de Antenne du Social.
0: Antenne du Social, évidemment.
1: Antenne au prix Social à Joy. Nous
0: segments. On vous souhaite une bonne santé à tous et on vous dit à la semaine prochaine.
1: Yes.
3: Et bien à la semaine prochaine, Marc, à la semaine prochaine, Guy, à la semaine prochaine, Hubert. 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Dans un instant, vous avez rendez-vous donc, comme vous l'avez signalé, avec l'antenne du social. On y parle aujourd'hui de l'éthique et de la déontologie chez les assistants sociaux.

0: Voilà, vous êtes sur Radio Libertaire, 89.4 MHz, la radio de la Fédération anarchiste, et dans une petite minute, même pas, eh bien, va commencer l'émission Antenne du Social.
1: Oui, donc bonsoir. Effectivement, voici le moment de l'émission L'Antenne du Social qui va reprendre là, après l'été, donc les troisièmes vendredis de chaque mois, de 19h à 21h. Et donc cette émission, ben, voilà, traite ben, de... Du travail social, donc des professions d'aide aux personnes en difficulté. La définition du travail social, vous m'excusez, je ne l'ai pas sous les yeux, elle date d'un décret du 6 mai 2017, je m'excuse, là dans mes notes, je ne l'ai pas sorti, mais enfin, c'est une définition qui est un peu longue, qui indique qu'elle permet l'accès des personnes à l'ensemble de leurs droits fondamentaux, à faciliter leur inclusion sociale, à exercer leur pleine citoyenneté. Enfin, disons que ce sont des professions qui s'adressent à des personnes en difficulté, des fois même en très grande difficulté, en danger, et bon, qui ont pour but, effectivement, de... les amener, si possible, à vivre de façon meilleure, voire vraiment de retrouver leur autonomie, leur épanouissement, si on peut dire. Enfin,

0: est une donnée majeure dans toute société, puisqu'elle a pour fondement de respecter les besoins de l'être humain. Et donc, évidemment, dans les professions de travail social, cette notion est fondamentale. Et dans cette émission, bon, nous traiterons ce sujet en prenant l'exemple d'une des professions de travail social, la profession d'assistant de service social. C'était une des professions parmi tant d'autres de travail social. Et ben, nous avons retenu ce thème d'émission parce qu'il se trouve que nous sommes deux assistants sociaux là, autour de la table de l'antenne du social de ce soir. Donc, alors, moi, Marie-Henriette, qui a été longtemps assistante sociale, qui est en retraite depuis 2009, qui habituellement anime assez souvent, disons, ou habituellement l'émission. Là, cette fois-ci, bon, j'anime un peu et j'indique aussi, je participe aussi comme une invitée à l'émission en exprimant mes questions, mes points de vue. Et puis, bien, nous avons un invité, Christophe Ancher. Bonsoir, bon, Christophe.
1: Bonsoir, Marie-Henriette.
0: Et donc, Christophe, est invité, assistant de service social. Alors, au niveau de la terminologie, je vais peut-être plus souvent dire assistant social, assistante sociale, que assistant de service social, même si c'est au niveau des textes, je ne crois pas dire de bêtises, Christophe, c'est assistante de service social dans les textes.
1: C'est vrai qu'assistant social, ça n'existe pas.
0: Ça n'existe pas.
1: Voilà. C'est assistant de service social. Et ça crée des confusions, puisqu'une confusion, souvent on dit dans le monde du travail social, quand on parle des assistants sociaux, on parle des AS. Or, AS, dans le monde médico-social et dans le monde médical, désigne les aides-soignants. Il y a une petite confusion. Assistant social, c'est assistant de service social. On devrait dire ASS, mais la rapidité du langage fait qu'on dit couramment AS.
0: Oui, c'est vrai qu'au niveau du grand public, même on n'ose pas se présenter comme assistant de service social, tellement le terme assistant social est connu, quoi.
1: Absolument.
0: Et la plupart du temps féminisé. Hein,
1: Alors c'est vrai que c'est comme tu le disais, c'est sûrement la profession emblématique du travail social. Historiquement, c'est la première profession du travail social, puisqu'elle remonte à 1932. Elle n'avait pas encore la forme qu'elle a actuellement, mais elle est née en 1932. Et depuis, peu à peu, se sont rajoutées d'autres professions, de niveaux similaires, de niveaux supérieurs ou de niveaux inférieurs. On peut dire que les grandes professions qui se trouvent à côté de la profession d'assistant social au même niveau hiérarchique et de qualification, c'est-à-dire 3 années d'études après le baccalauréat, mais il y a les éducateurs spécialisés, les éducateurs de jeunes enfants, les conseillers en économie sociale et familiale, et puis
0: les éducateurs de jeunes enfants, qui sont souvent des éducatrices.
1: Mais oui, ce sont des professions extrêmement féminisées.
0: C'est c'est la profession d'éducateur spécialisé qui est la plus masculinisée.
1: Oui.
0: Autrement,
1: oui.
0: Conseiller en économie sociale et familiale, je ne sais pas si ça existe. Sûrement, il n'y a pas de raison.
1: Il
0: y a des professions comme ça. De façon générale. C'est à très grande majorité
1: absolument
0: féminine. Christophe a longtemps animé l'émission de l'antenne du social. Merci Christophe de revenir ce soir comme invité. Alors bon, donc on va parler de la profession qui est la nôtre, qui a été la mienne, assistant de service social, et donc par rapport aux questions d'éthique et de déontologie. On va expliquer un petit peu ces termes-là après. Peut-être, Christophe, pour commencer, peut-être je te présente, donc tu travailles dans le champ de la protection de l'enfance.
1: Absolument.

0: Absolument, j'exerce ce qui s'appelle des actions éducatives en milieu ouvert. L'acronyme réputé dans le secteur, c'est AEMO. Ce sont des décisions de protection de l'enfance qui sont ordonnées par un magistrat, par un juge des enfants, qui pointent des défaillances. Grosso modo, c'est le boulot de qui de protéger les enfants ? C'est le boulot des parents. Lorsqu'un magistrat est dans le cadre de l'autorité parentale, exercer l'autorité parentale, ça veut dire assurer le bon développement, l'épanouissement, l'éducation de ses enfants et de mobiliser tout ce que l'on peut dans l'intérêt des enfants. Lorsqu'un magistrat, un juge des enfants, il s'agit de droit civil, attention, pas de droit pénal, il s'agit de droit civil. Lorsqu'un juge des enfants repère une défaillance dans l'exercice de l'autorité parentale, donc une situation d'enfant qui est en danger parce que ses parents n'exercent pas l'autorité parentale, alors je rappelle, je reviens en avant, l'autorité parentale, c'est un ensemble de droits et de devoirs ayant pour finalité l'intérêt de l'enfant, hein, qui sont exercés par les parents. Lorsque un magistrat repère une défaillance dans cette autorité parentale, la façon dont elle est exercée, eh bien, il peut ordonner une mesure d'action éducative en milieu ouvert, c'est-à-dire qu'il désigne un service éducatif qui envoie un professionnel, éducateur spécialisé ou assistant social, pour discuter avec les détenteurs de l'autorité parentale quelle est cette défaillance et comment y remédier. Voilà. Et c'est mon boulot, c'est ce que je fais. Je suis payé pour discuter.
1: J'ajoute que tu as écrit avec une de tes collègues un livre.
0: Elle est éducatrice avec Laurent Lizot, oui.
1: Et donc, un livre, moi, que j'ai beaucoup aimé, comme beaucoup de professionnels dans le champ du travail social, du côté des enfants en danger.
0: Absolument.
1: Qui date de
0: 2018,
1: oui,
0: je dirais.
1: Bon, les bases du travail restent les mêmes. Après, il y a sans doute certaines modifications législatives.
0: À l'époque, on parlait de tribunal de grande instance, par exemple. Aujourd'hui, on parle de tribunal judiciaire.
1: Oui, voilà. Les notions fondamentales du travail sont les mêmes.
0: En tout cas, c'est ça. S'il y a quelques petits points organisationnels qui ont évolué, en tout cas, les valeurs qui animent, les valeurs, j'allais dire, déontologiques et éthiques, qui anime l'action que l'on mène, elle reste pleinement en vigueur, elle reste pleinement valable.
1: Oui, les fondements, les fondamentaux du travail tels que vous les indiquez dans votre livre restent d'actualité du côté des enfants en danger.
0: Aux éditions des Équateurs.
1: D'accord, ok. Donc, j'ajoute quand même, Christophe, que tu as été longtemps administrateur dans l'Association nationale des assistants de services sociaux, l'ANAS. On a eu l'occasion d'en parler quelques fois dans cette émission. Donc, c'est une association qui regroupe des adhérents uniquement assistants sociaux ou étudiants. Voilà. Ceux qui souhaitent adhérer à cette association, c'est une association qui a pour objectif, je dirais, peut-être c'est un peu court, de défendre l'exercice de la profession. Voilà, donc elle a été créée assez vite. La profession elle-même, identifiée assistant de service social, la création de ce métier, je ne sais pas comment on peut le dire, date de 1932 et l'ANAS de 1945. Donc c'est quand même assez proche. Les assistants sociaux de l'époque ont senti la nécessité de créer une association pour défendre l'exercice de la profession.
0: Plus que défendre, je dirais même. Si on regarde l'histoire, le parcours historique de la profession d'assistant de service social, on voit qu'elle est née de deux traditions. Il y a eu tout un tas de professions. Hein. C'est pas elle qui a émergé toute seule dans son coin. Il y a tout un tas de professions parallèles. Les infirmières visiteuses, par exemple, qui ont émergé. Mais disons qu'il y a eu deux grands courants qui ont abouti à la création en 1932 du métier d'assistante sociale. Vous avez d'une part le paternalisme industriel, à savoir la grande bourgeoisie qui voulait distribuer les subsides à ses ouvriers, à ses employés, pour maintenir, à la fois peut-être par générosité, j'étais pas dans leur tête, et aussi pour maintenir leur force de travail au top de ses capacités. Et puis vous aviez d'un autre côté le catholicisme social qui entendait traduire dans les actes et dans la vie civile les valeurs catholiques de partage, de justice sociale. Voilà. Et la configuration de ces choses a abouti à la croisée, à la création du diplôme d'assistant de service social. Et pour le coup, la profession, quand elle a été créée, elle a entendu s'affranchir de ses traditions, prendre elle-même en main ce qu'elle était et tenir un propos, dire voilà ce que nous on pense que c'est qu'être assistant social. C'était de l'autonomie de pensée qui était revendiquée. Et je crois que c'est une des un élément constitutif essentiel, fondamental du métier d'assistant social, de service social. C'est justement cette capacité à s'appuyer, à réclamer, à revendiquer et à exercer une autonomie de pensée, une autonomie de conscience, et à ne pas se contenter des strapontins ou des rôles qui sont assignés ici ou là. Je crois que la création de l'ANAS, qui rassemblait à ses débuts une part importante des diplômés, c'est plus le cas aujourd'hui, hein, elle ne ressemble, même si elle a un écho qui est toujours extrêmement important dans le champ du travail social et auprès des assistants sociaux, elle ne réunit qu'une fraction des assistants sociaux diplômés d'État. Néanmoins, qu'est-ce que signifie la force, l'existence et l'histoire de cette association? Elle signifie que la profession entend être elle-même constitutive, définissante de ce qu'elle doit être et de ce qu'elle est. Et de ce que c'est que le service social. Il y a beaucoup de monde qui dit « Ah oui, il y a une blague célèbre, hein, je ne suis pas assistante sociale ». Il y a beaucoup de monde qui pense qu'il a les capacités d'être assistante sociale et qui ne voit pas quelles sont les capacités nécessaires pour être assistante sociale.
1: Je ne pense pas que c'est vraiment une profession...
0: Il suffit d'avoir bon cœur, par exemple.
1: Oui, oui, voilà.
0: D'être gentil, d'être sympa, ou d'être tolérant, ou d'accepter d'en prendre plein la figure, d'être critiqué, ou au contraire d'accepter le rôle du méchant pour placer des enfants. Il y a beaucoup il y a des images toutes faites qui correspondent à ceci. Néanmoins, la profession d'assistant social a dit, dès ses débuts, eh bien, qu'elle entendait elle-même définir c'est quoi le service social, parce que c'est pas du tout évident ce que c'est que le service social, et peut-être même que c'est plus ambigu à définir, et c'est plus ambigu d'en voir les limites que d'autres professions.
1: Oui, effectivement, il y a une espèce de recherche continuelle autour de... peut-être même ce qu'on peut dire, un peu de définir le métier et ce qui est intéressant, c'est que assez vite après la création de l'ANAS en 1945, l'ANAS a adopté un premier code de déontologie en 1949, code qui a été réactualisé en 1981, plus tard en 1994. C'est donc sur ce code de 1994 actuellement, c'est celui qui existe aujourd'hui. Nous détaillerons tout à l'heure le contenu de ce code. Moi, personnellement, je trouve qu'il est toujours d'actualité. Il me parle bien.
0: Mais dans ce que tu dis, si je peux me permettre, excuse-moi, oui. Marie-Henriette, si je peux me permettre, dans ce que tu dis, je trouve qu'il y a déjà beaucoup de choses intéressantes et importantes. Tu parles d'un code de déontologie. Si on parle du code, tout à l'heure, je citais le code civil, par exemple. Je disais le juge qui disait. Le code, il est voté pour. Bon, un code, ça vient du latin, codex, on a appris ça au lycée, tous. C'est un ensemble d'articles, hein, ok. Mais le code civil, le code pénal, le code du commerce, le code de l'action sociale des familles...
1: Oui, ça c'est obligatoirement applicable, c'est le droit pur.
0: Mais c'est dans le droit pur que je veux t'interpeller.
1: D'accord.
0: C'est-à-dire qu'on peut avoir l'impression que le code de déontologie manque de légitimité, parce qu'on peut avoir l'impression qu'il n'a pas la légitimité de code qui aurait été voté par l'Assemblée nationale, grosso modo.
1: Oui, hein. C'est vrai.
0: Alors, j'insiste sur le fait que si on regarde les sources du droit qui s'appliquent en France, hein, et dans les États européens, mais si on regarde les sources du droit qui s'appliquent en France. Quelles sont-elles? Alors, il y a deux grandes familles de droit. Il y a le droit national et le droit européen. Bon, le droit européen, on le met de côté, c'est pas là-dessus dont on parlait. Si on regarde le droit qui s'applique en France, est-ce que tous les droits qui s'appliquent en France ont été votés par le Parlement? On voit bien que non. Il y a des tas de choses extrêmement importantes qui n'ont pas été votées. Les derniers budgets, par exemple, de la France, n'ont pas été votés par le Parlement, puisqu'ils sont passés par 49-3, par exemple. Donc, il n'y a pas eu de vote. Bon, il y a des tas de sources de droits qui ne viennent pas de l'Assemblée nationale et du Sénat. Il y a une de ces sources, alors c'est la moins importante, c'est vrai. C'est la plus accessoire, c'est vrai. C'est celle qu'on appelle la doctrine. Dans les manuels de droit, on la met tout en bas, dans la pyramide des sources du droit. Hein? C'est quoi la doctrine? La doctrine, c'est les réflexions des professeurs, c'est les articles, c'est les pensées, c'est les références extérieures auxquelles il est couramment fait appel. Ce qu'on peut dire, c'est que le code de déontologie est un élément de la NAS. Hein? Le code de déontologie des assistants sociaux, donc de la NAS, c'est un élément qui fait partie de la doctrine, au point qu'il y a plusieurs décisions de justice dans lesquelles les magistrats se sont référés à ce code de déontologie. Et il a été cité dans plusieurs décisions de justice. Donc, il a une légitimité. Voilà, je réagissais quand tu disais...
1: C'est une référence.
0: Voilà, c'est pas du droit pur. C'est du droit. C'est pas la forme la plus directe. Il a une valeur légale. Il a un fondement légitime. Ça n'est pas la plus forte, ça n'est pas la plus directe, ça n'est pas la plus lisible. Pas pour tout, hein, attention. Hein, parce qu'on verra, par exemple, la question du secret professionnel.
1: C'est compliqué.
0: A un statut un petit peu à part. Parce qu'elle, pour le coup, elle est dans le code pénal.
1: Voilà,
0: donc elle a un statut à part. Mais elle est aussi dans le code de la NAS.
1: Tout à fait.
0: Mais ce que je veux dire, c'est que le code de déontologie des assistants sociaux, c'est pas du vent. Voilà, ça que je veux dire. C'est pas parce que ça n'a pas été voté par le Parlement que ça n'a pas de valeur légale. Ça a une assise légale qui n'est pas l'assise la plus forte, qui n'est pas l'assise la plus évidente, mais néanmoins qui est une assise bien réelle.
1: Oui, je manque d'informations sur comment utiliser le code de déontologie en cas de procédure, c'est vrai, mais c'est une référence quand même reconnue, enseignée dans les écoles. Les écoles ne sont quand même pas libres de leur programme complètement. C'est une référence quand même reconnue. Voilà.
0: Absolument.
1: Mais en même temps, c'est juste une référence, voilà.
0: Je suis pas tout à fait d'accord avec toi. C'est plus qu'une référence. Il y a des magistrats, alors je les ai pas en tête, il y a des décisions de justice qui disent dans leurs références, il y a des jurisprudences qui s'appuient sur des articles du code de déontologie de la NAS.
1: D'accord.
0: Voilà, hein,
1: d'accord.
0: Donc c'est plus que qu'une référence.
1: D'accord.
0: C'est entendu. Pas ce qu'il y a de plus fort, je te l'accorde.
1: Non,
0: qu'il y a de plus direct, c'est pas ce qu'il y a de plus évident. Et après, quand je t'entends parler, il y a une autre idée qui me vient en tête, c'est que bien souvent on se dit « Ah oui, ça me dé... » comme si en tant qu'assistant social, comme si les professionnels du service social se disaient « Ah oui, bah, c'est écrit dans le code, ça me garantit de tout contre tout, comme si parce que c'était écrit... » Non, tu vois, tout de suite on fait référence, on imagine des procédures, devoir se défendre, devoir se justifier, des choses comme ça. Je crois que le code de déontologie, c'est pas non plus son but. De donner des armes pour se défendre. Hein. Je crois que c'est un élément qui sert à construire des postures, à construire des attitudes.
1: Des repères, des éléments de base de réflexion qui sont toujours à alimenter et puis à faire vivre, et avec
0: qui soit pour animer, pour guider dans les choix, sur certains
1: articles, parce que c'est pas...
0: Exactement.
1: C'est pas ça. Non, il n'y a pas de solution toute faite, hein, si c'est
0: voilà,
1: ça.
0: Voilà, c'est ça.
1: C'est plutôt, ça ouvre, au contraire, je trouve, à la complexité, si on le lit à la lettre, dire que c'est... C'est compliqué. L'être humain est compliqué, la société est compliquée.
0: Ce qu'on peut dire aussi, peut-être, juste s'il y a des étudiants qui nous écoutent, c'est que déontologie, c'est du grec, je pense. Tout ce qui est déontologique, c'est ce qui concerne un métier, une profession. Oui, voilà. Hein, à la différence de l'éthique, qui concerne la vie en général, la déontologie, ça concerne les règles qui s'appliquent.
1: Absolument,
0: dans un métier. Le code de déontologie de l'ANA, ça parle du métier des assistants de services sociaux, tel que eux-mêmes le conçoivent à travers leur association, tel que eux-mêmes veulent le promouvoir.
1: C'est ça. Et des codes de déontologie, il y en a beaucoup. Et dans différents secteurs d'activité, des secteurs techniques, des secteurs juridiques, enfin, j'ai plus en tête, mais enfin, un peu tous les champs, beaucoup de champs, en tout cas, professionnels, beaucoup de professions ont des codes de déontologie.
0: Hein, oui, il y a des codes de déontologie médicaux qui sont connus. Voilà, mais je pense que dans l'enseignement, il doit y en avoir aussi. Les psychologues ont le leur.
1: Absolument. Les juristes, les avocats ont le leur. Architectes, commissaires de justice, enfin voilà.
0: Peut-être même les nutritionnistes, si ça se trouve. Les nutritionnistes sociaux, leur code
1: de déontologie. Je ne sais pas, mais il y en a beaucoup dans des champs complètement différents. Oui. Voilà. C'est... voilà. Alors, c'est vrai que... alors, ce code est animé par un souci d'éthique permanent, je dirais ça comme ça, ouais. Hein, c'est-à-dire les valeurs que se donne une société pour respecter l'être humain. Je dirais, je la fais peut-être très court, mais comment on définirait l'éthique
0: L'éthique, moi je dirais que c'est une réflexion personnelle sur ce qui est juste ou ce qui est bien.
1: Voilà, c'est voilà ce que la société...
0: Je ferai mes cours de philo de terminale, où il m'en reste. Je sais plus qui a dit ça, mais un espèce de truc idéal comme ça qui navigue à l'horizon et qui donne la direction. Voilà. Quoi. Après, tout le monde a une éthique. Hein, tout le monde a une conception de ce qui est juste et de ce qui est bien, mais tout le monde n'a pas la même éthique. Bien entendu.
1: Vous ne mettez pas l'accent dans l'exercice, enfin, sur les mêmes choses. Enfin, non, c'est compliqué cette question-là.
0: J'espère bien.
1: vas-y, Marie-Henri. Quand même. J'ai pas du tout réfléchi. On s'entend quand même dans notre société que sur des valeurs humanistes, quoi, de respect des autres, de leur autonomie, de solidarité, de justice. Enfin, il me semble qu'il y a des notions quand même, comment dire, de base sur lesquelles on est d'accord, en reprenant aussi des textes même... internationaux, européens, de notre français, enfin, voilà, il y a des valeurs quand même, alors peu ou prou, sur lesquelles on est d'accord, mais après, comment on les décline? Alors là, le code de déontologie, les décline comme ça, de façon plus pratique, pour l'exercice du travail, voilà.
0: Mais j'ai envie, en amont, j'ai envie... Mais je pense que tu as raison. Hein, je pense que si on peut vivre ensemble, c'est parce qu'on a un socle comme ça de valeurs qui nous animent, qui sont partagées. Hein. Mais je ne veux pas croire qu'elles sont acquises et qu'il n'y a plus besoin de les défendre. Hein. Je pense à des choses telles que l'égalité homme-femme, par exemple. Hein. Je pense à des choses comme l'inexistence des races, par exemple. Hein, et il y a des gens qui pensent que les races existent. Il y a encore des tas de choses comme ça qui sont... Je crois qu'il ne faut pas baisser la garde sur des questions comme ça. C'est parce qu'elles sont un petit peu éloignées qu'elles ne sont plus présentes. Mais, où je te rejoins, je crois qu'on vit dans un monde où il y a un socle de valeurs communes qui sont à peu près partagées et qui nous permettent de vivre ensemble. À défaut de quoi, on ne pourrait pas vivre ensemble.
1: Donc, avec des règles même imposées. Enfin, il faut les faire vivre. Hein, mais effectivement... donc c'est à partir de là, pour le métier d'assistante sociale, mais en tout cas je parle de celui-là, c'est, je me rappelle en tout cas dans ma formation, hors éthique, je dirais point de salut. C'est le reste, ok, il faut apprendre plein de choses, mais si on n'a pas une éthique constante dans l'exercice de la profession... ça ne le fait pas. Quoi.
0: Mais voilà, alors, comment tu fais l'articulation entre éthique et déontologie à ce moment-là ?
1: Alors, pour moi, la déontologie, alors, peut-être je me plante, ce sont, disons, en quelque sorte, des règles professionnelles pour appliquer l'éthique, enfin, pour tenir compte de l'éthique, voilà. C'est très pratique, mmh. voilà. Et en relisant le code, oui, avec tous ces articles, il y en a combien 20, ben 27, voilà, on va les passer en revue. On espère que ce ne sera pas ennuyeux pour l'auditeur, mais on fera, voilà. Donc il y a 27 articles et qui essaient de voir les différentes facettes d'exercice professionnel pour dire, ben, enfin, rappeler quand même, en quelque sorte, je dirais, comme des espèces de règles pour effectivement mettre en pratique l'éthique dans le travail. Voilà, c'est, je vois ça comme ça. Mmh. Et j'ai toujours trouvé que un certain nombre d'articles, on verra après, étaient audacieux ouais. par rapport à la réalité de terrain. Parce que les appliquer, pas évident. pas évident. Ça demande des moyens et un engagement personnel. Voilà, c'est pas...
0: Tu vas pouvoir nous citer des exemples ?
1: Ah ben oui, je ouais. crois. J'espère. Ouais, ouais. Ça fait... J'ai pas eu beaucoup... J'ai pris peu de temps pour préparer cette émission,
0: ce que,
1: mais...
0: ce que j'entends dans ce que tu nous dis, c'est que, finalement, si la lecture du code de déontologie peut sembler aller de soi quand on la lit... Si ça peut paraître des évidences, tu me dis si je me trompe, tu soulignes que son application pratique dans l'exercice de la profession d'assistant social se frite parfois la réalité.
1: Oui, je trouve. Peut-être qu'on va y aller.
0: Allez, donc, si tu veux.
1: Alors écoutez, de toute façon, d'abord,
0: Mais je crois, oui.
1: Attendez, je prends un petit peu ma...
0: Je suis lecture, assez d'accord.
1: Ouais. Le début de code cite effectivement la base des textes légaux. Alors, ça va des textes internationaux jusque aux textes légaux français. C'est intéressant. Il y en a depuis la dernière réactualisation. Alors, oui, alors je donne des exemples. Alors, je retourne en arrière dans mes pages. Alors, par exemple, pour les textes français, il y a les codes. Il y a des articles du Code de la famille et de l'aide sociale, ça ne s'appelle plus comme ça, le Code de l'action sociale et des familles, sur les conditions d'exercice de la profession. Je ne saurais pas trop en parler parce que je n'ai pas revu. Il y a le Code pénal, sur le respect du secret professionnel et sur les dérogations. Ça, c'est vrai que ça doit être applicable, mais on verra aussi la complexité quand même de l'application de cet article, mais bon. Les assistants sociaux, c'est une des, peut-être, que je dise pas de bêtises, une des professions du travail social qui, par profession, quel que soit le champ où elle exerce, est soumise au secret professionnel. Tandis que les autres métiers de travail de travailleurs sociaux, c'est en fonction de leur mission, du champ de leur intervention. Mmh. Voilà, c'est... je crois que c'est dès le début, les assistants sociaux ont trouvé fondamental d'avoir le secret professionnel. Voilà, c'est pour pouvoir travailler dans la confiance avec les personnes, avec des dérogations dont on parlera. Il y a le code civil sur le respect de la vie privée.
0: C'est-à-dire qu'effectivement, la profession d'assistant service social a cette particularité, c'est qu'on intervient au plein de la vie personnelle, privée, des personnes que nous rencontrons. On rentre dans l'intime de l'intime des personnes. Je dis n'importe quoi, mais quand on parle un médecin aussi, tu vas me dire, ou un infirmier aussi.
1: Toutes les professions de travail social, dirais. Les aides à domicile aussi, les directeurs d'établissement, moins ou pas. Mais rentrer dans la vie privée, alors, c'est pas, dans le travail social, c'est pas, pour moi, c'est pas propre aux assistants sociaux. Mmh. Les autres professions
0: en,
1: aussi.
0: Ouais. En tout cas, je trouve que le service social s'exerce, et c'est pour ça que c'est un vrai problème, c'est une vraie question, un vrai problème.
1: Oui.
0: C'est une vraie question avec laquelle il doit composer, effectivement, c'est que il intervient dans l'espace privé, et je dis l'espace privé, c'est l'espace matériel, mais c'est aussi l'espace psychique. Hein,
1: tout, ouais.
0: Dans l'espace privé, des souvenirs aussi, hein, on intervient beaucoup.
1: Bien sûr.
0: Des secrets conjugaux, on entend des sacrées histoires, hein, des difficultés. Et puis dans les espaces matériels aussi. Hein,
1: c'est vrai que c'est une profession, je dirais, généraliste, donc qui touche à tous les aspects de la vie, qui peut toucher... matériel comme psychologie, psychiatrique, c'est vrai que c'est peut-être la spécificité du métier.
0: C'est une, je dirais qu'il y en a d'autres, mais une des spécificités, c'est effectivement ce lien qu'elle fait, en tout cas, ce trait qu'elle incarne entre l'intime et l'extérieur, quoi. L'intime et le civil, presque.
1: Voilà. Oui, c'est...
0: Et le civique.
1: Donc, c'est vrai que c'est souvent difficile... pour des personnes de s'adresser aux assistants sociaux, parce que mince, on est amené à connaître du coup, pour comprendre la situation, des choses qu'on n'aime pas trop montrer.
0: Voilà.
1: En raison notamment des codes sociaux, qui sont quand même prégnants.
0: Absolument.
1: Et bon, voilà, il y a quand même encore un côté gênant d'avoir affaire à un assistant social.
0: Il y a une certaine intrusivité qui reste associée à la profession d'assistant social. Alors qu'un assistant social n'a aucun mandat légal pour forcer la porte de qui que ce soit. Quelqu'un qui ne veut pas ouvrir sa porte, il n'ouvre pas sa porte. C'est son affaire. C'est parce qu'on est assistant social qu'on doit nous faire visiter l'appartement. Ça m'est arrivé l'autre jour en faisant un premier entretien auprès d'une famille que je n'avais jamais rencontrée, que je ne connaissais pas. La famille avait préparé, le logement était rangé, briqué, et ils avaient préparé ma visite. C'est-à-dire qu'ils m'ont invité à faire le tour des pièces et des chambres. Par exemple, c'est encore des choses qui se présentent.
1: Oui, c'est vrai que l'image de l'assistant social dans le public, oui, c'est encore la représentation du métier. C'est amoureux de ça.
0: Ça reste très présent.
1: Je pense. Ça m'est jamais arrivé, tu vois. Ouais.
0: Mais un assistant social n'a aucune capacité légale d'imposer son entrée dans un espace quand quelqu'un ne voudrait pas qu'il y rentre. C'est l'inverse, en fait. Les gens, il arrive que les personnes croient qu'ils doivent tout nous faire visiter et qu'ils préparent de tout nous faire visiter, mais il faut savoir qu'ils ont le droit de nous interdire même jusqu'à l'entrée de leur porte.
1: Mais c'est vrai qu'ils se disent. Oh là, c'est peut-être dangereux si on ne fait pas visiter à l'assistant social. Enfin, il y a cette question de l'assistant social, il peut amener le placement des enfants. C'est surtout ça la crainte. Enfin, non.
0: Ouais, un placement. Non, mais j'entends et je vois bien le schéma que tu pointes. Enfin, placer des enfants, c'est un acte incroyable et d'une force incroyable. On ne peut pas le banaliser en se disant oh là là, il va placer les enfants. D'abord, un assistant social, c'est pas un assistant social seul. Ou là, pour le coup, ça peut être un éducateur spécialisé, ça peut être plein de professionnels du social, mais qui réclament, qui demandent le placement d'un enfant, mais c'est pas eux qui décident du placement d'un enfant. C'est une décision qui est prise avec plusieurs professionnels, dont un inspecteur de l'aide sociale à l'enfance et un juge des enfants, quand même. Un placement d'enfant, c'est un acte important. C'est pas un caprice,
1: Dans
0: la vie d'un enfant, ça représente une rupture, ça représente une violence qui n'est jamais minimisée ni sous-estimée.
1: C'est un truc
0: énorme, placer un enfant.
1: Bien sûr. Ouais.
0: Mais tu as raison, il y a un fantasme, parce que c'est l'imagerie populaire qui véhicule ça.
1: Ce qu'il y a des choses qui... Ça, c'est un autre débat qui existe quand même sur cette question-là. Je saute un peu du coq à l'âne, mais il n'y a pas longtemps, j'ai vu un film qui s'appelle Fjord. Bon, ça se passe en Norvège, et où là, il y a un placement d'enfants, voilà, peut-être un peu dans des conditions qui n'existeraient pas dans notre pays. Bon, c'est juste une aparté. Hein, ça m'intéresserait.
0: Vous allez faire un stage en Norvège, voir comment ça se passe.
1: Non, juste aller voir le film et de débattre après comment ça se passe chez nous dans le même type de situation.
0: Ouais, bon, les récits sont souvent simplifiés un peu à l'extrême.
1: J'entends bien, mais c'est pas le récit en lui-même, c'est toutes les questions que ça amène qui m'ont intéressée. Parce que, voilà, c'est des questions qu'on se pose quand même. On fait pas pareil, mais on se pose tout. Enfin, ça c'est une aparté. Alors, pour revenir juste aux textes légaux, il y a différentes lois aussi, la loi sur l'informatique, les fichiers, les libertés, ça c'est un vaste domaine, surtout avec le développement de l'informatique en travail social.
2: Et de l'intelligence artificielle.
1: Ça, c'est encore autre chose. L'intelligence artificielle, on n'est pas obligé. C'est nous qui choisissons d'y recourir ou pas. C'est toute la garantie des données informatisées, leur protection. Okay. Et la loi sur l'accès des usagers à leur dossier, qui la connaît.
0: Hein, en principe, ils sont informés au début de chaque intervention.
1: Voilà. D'accord, ok. Donc,
0: alors, je suis bien sûr qu'il y a des tas de situations où ça ne se fait pas, hein, bien entendu, hein, mais parfois de façon tout à fait fondée et légitime. Hein, il y a des situations agadabrantesques, comme disait l'autre, qui se présentent. Hein, mais en règle générale, au début d'une intervention de service social, le contexte de l'intervention de service social est présenté.
1: D'accord, hein, on va y venir concrètement, effectivement, peut-être quand les...
0: L'accès au dossier, par exemple.
1: Oui, d'accord, ok, voilà. D'accord. Quand on aura l'article. Et donc, en tout cas, je vois une définition dans la lecture que je fais... sur le code, alors c'est la définition de l'ANAS sur le métier de l'assistante de service social, moi-même, elle me plaît bien. Son intervention vise à l'épanouissement et à l'autonomie des personnes, groupes ou communautés, au développement des potentialités de chacun en le rendant acteur de son propre changement, à l'adaptation réciproque, individu, société, en évolution. Et ce serait un peu long, mais...
0: Mais tu peux y aller, parce que...
1: Oui, l'assistante de service social participe au développement social en apportant son concours à toute action susceptible de prévenir les difficultés sociales et d'améliorer la qualité de la vie. L'assistante de service social engage sa responsabilité à l'égard des personnes auxquelles s'adresse son activité, des lois régissant sa profession... des institutions au sein desquelles la profession est exercée.
0: Moi, j'aimerais bien que tu nous dises ce qui t'a plu dans le premier paragraphe, quand tu dis « ça me plaît bien », cette première partie.
1: Alors,
0: parce qu'effectivement, je la trouve assez heureuse.
1: Mais c'est à l'épanouissement et l'autonomie des personnes, groupes ou communautés. C'est ambitieux quand même. Hein.
0: Et surtout, on est loin du contrôle social, de l'image de contrôle social qui est facilement...
1: Et au développement des potentialités de chacun.
0: Exactement.
1: En le rendant acteur de son propre changement. Et l'adaptation réciproque, individu, société, en évolution.
0: Le service social ne demande pas aux personnes... Le service social n'est pas là pour demander aux personnes de s'aligner sur les attentes du système, mais de participer c'est l'inverse. Hein. C'est l'environnement qui doit s'adapter aux personnes. Et qui doivent fournir les ressources nécessaires pour que les personnes développent et cultivent leur propre potentialité. Et le service social, il est là pour ça. Hein. Il n'est pas là pour mettre tout le monde au garde à vous et leur dire « faut faire ça parce que le système vous demande ça hein. ». Ce n'est pas du tout ça. C'est le contraire. C'est développer les propres potentialités et c'est la responsabilité de l'environnement d'offrir les moyens à ces potentialités de se développer.
1: Voilà, effectivement, c'est bon, tu as raison de, de m'arrêter là-dessus.
0: C'est essentiel, parce que c'est ce qu'il y a de beau dans le métier.
1: C'est vrai, ça change, enfin voilà, un petit peu, c'est audacieux, voilà, je trouve.
0: Oui, et c'est loin de l'image la plus couramment répandue, c'est ça qui est surprenant. Alors, je me rends plus compte, parce que ça fait trop longtemps que je suis assistant social et que je suis dedans, je me rends plus compte quelle est l'image extérieure du métier d'assistant social. Mais les clichés que l'on voit, c'est quand même une petite dame, j'ai quand même là en tête, qui trottine, une petite dame habillée en gris, ou alors une jeune minette qui est assistante sociale au collège, là c'était comment elle s'appelait dans le feuilleton, là, Pause Café. Bon, c'est des personnages assez caricaturaux quand même qu'on a en tête. Et c'est pas ça le service social. Le service social, c'est aider les personnes à cultiver leurs propres aspirations, leurs propres potentialités. C'est ça qui est important. Hein. Le service
1: Tout
0: social n'est pas là pour distribuer, pour interdire, pour dire c'est bien, c'est pas bien. C'est pas ça. C'est pour aider, c'est pour permettre, c'est pour encourager.
1: D'accord, que chacun suive son chemin, enfin bon, dans,
0: oui.
1: Dans le respect de l'autre quand même.
0: Ah
1: enfin,
0: oui,
1: voilà,
0: dans c'est, de, oui, c'est ça.
1: Mais
0: c'est ça.
1: Et dans c'est, donc ça va effectivement, donc c'est très exigeant parce qu'il faut vraiment effectivement tenir compte de l'autre en priorité. Donc effectivement, alors... On le voit dans, peut-être dans les premiers articles, hein, il y a principes généraux et devoirs. Alors, bon, le respect de la personne fonde en toutes circonstances l'intervention professionnelle de l'assistant de service social. Bon, ok. Un autre, le deuxième article, l'assistant de service social met sa fonction à la disposition des personnes. Quelle que soit leur race, leur couleur, leur sexe, leur situation, leur nationalité, leur religion, leur opinion politique, et quels que soient les sentiments que ces personnes lui inspirent. Bon, on s'est dit, bah oui, heureusement, c'est normal, hein, mais c'est bien concret, voilà. C'est, mais bon, on demande ça aussi un peu à toutes les professions, hein, mais bon, c'est dit.
0: Ouais, ouais. On voit que c'est daté, parce qu'aujourd'hui, je pense qu'on n'écrirait plus le mot race, par exemple. Je pense que c'est plus un mot qu'on utiliserait. Bon.
1: Oui, sûrement que c'est de 1991. Oui, on mettrait peut-être, je ne sais pas, quelle que soit leur situation,
0: ouais,
1: régulière ou irrégulière, enfin je ne sais pas, enfin là c'est
0: leurs
1: un débat.
0: Ou je sais pas quoi. Ça mériterait une réflexion.
1: Ça, voilà, c'est effectivement. Alors. Après,
0: je suis toujours choqué hein, par le mot race. On le rencontre encore souvent, hein, mais la présence du mot race est toujours choquante. Hein. Et c'est bien qu'on en soit choqué aujourd'hui.
1: D'accord, ça c'est. Alors après, bon, il y a l'article sur la confidentialité. Bon, ben ça paraît évident. L'établissement d'une relation professionnelle basée sur la confiance fait de l'assistant de service social un confident nécessaire. Reconnu comme tel par la jurisprudence et la doctrine. Voilà, c'est vrai que c'est pour pouvoir travailler avec les personnes, vraiment, bah, il faut bien sûr qu'ils s'établissent une relation de confiance. Ça, je dirais que ça peut mettre beaucoup de temps et c'est normal.
0: Hein. Oui. Oui, tout à fait.
1: C'est compliqué, c'est très très compliqué. C'est fondamental, mais la confiance ne s'acquiert pas comme ça. Voilà.
0: Quand tu dis beaucoup de temps, ça peut se compter en semaines, en mois, voire en années.
1: Absolument, parfois. Absolument, hein, absolument. Voilà, et c'est très intéressant de voir quand on a la possibilité de faire une intervention. Je dirais au long cours, ce qui est de plus en plus difficile maintenant, on manque quelque chose quand même. Moi, j'ai le souvenir de choses qui m'ont été dites, mais des années après le début de mon intervention. Des secrets de famille, des choses très très lourdes, et où je sentais qu'il y avait quelque chose, et je m'accrochais pour rester quand même s'il n'y avait pas d'éléments majeurs identifiés. Bon, là, moi, j'exerçais essentiellement dans ce qu'on appelle l'aide éducative à domicile. C'est dans le cadre de la protection de l'enfance, mais dans des situations moins graves quand même de danger que dans le cadre où travaille Christophe, l'action éducative en milieu ouvert judiciaire. C'est sans mesure de juge des enfants. Donc, avec ce qu'on appelle l'adhésion des familles, mais là aussi, bon, l'adhésion des familles, c'est tout le temps à travailler, à approfondir. Enfin, voilà, alors, le secret professionnel, bon, ça, c'est peut-être assez simple. L'obligation légale du secret s'impose donc à tous les assistants de service social et étudiants en service social. Donc, ça, c'est prévu dans le code pénal, sauf dérogations prévues par la loi. Il est prévu certaines dérogations pour la protection des enfants, peut-être même aussi des personnes vulnérables.
0: Oui, personnes
1: voilà,
0: vulnérables.
1: Il y a quelques dérogations, mais sinon, le secret professionnel est absolu.
0: La notion de secret partagé, qui a longtemps été agitée, qui a longtemps circulé, n'existe pas.
1: Elle existe juste, enfin, peut-être dans la protection de l'enfance, depuis la loi réformant la protection de l'enfance. Alors, je te dis juste, Christophe, je te vois hocher de la tête physique, disant que les personnes, il peut y avoir un partage des formations entre personnes soumises au secret professionnel en vue de la protection de l'enfant.
0: Ah,
1: c'est
0: alors,
1: très limité.
0: C'est ça,
1: juste
0: voilà.
1: Ça. C'est pas un secret partagé. C'est un partage d'informations à caractère secret pour la protection de l'enfant, qui n'existait pas avant, malgré tout.
0: Voilà.
1: Donc, on était embêtés. Enfin, bon, on le faisait parce que ça nous paraissait indispensable. Mais voilà. Mais non, secret partagé, tu as raison, ça n'existe pas. C'est une terminologie qui circule, mais c'est impossible au niveau juridique.
0: C'est même gênant parfois dans certaines réunions partenariales avec des gens autour de. On est parfois autour
1: c'est
0: de tables où il y a 5, 10, 15 personnes venues de différents services municipaux, je sais pas quoi, moi, privés ou je sais pas quoi, qui parlent d'une situation d'une famille. C'est même parfois gênant parce que certains peuvent avoir l'impression. Moi, il y a des tas de choses que je ne dis pas concernant des familles dont je ne parle pas, si on aborde le sujet d'une famille. Il y a des choses qui sont l'intimité d'une famille que je préviens tout le monde. Attention, je suis soumis au secret professionnel. En tant qu'assistant social, je suis soumis au secret professionnel. Je ne dirai pas tout ce que je sais sur cette famille.
1: Bien sûr.
0: Donc, on n'est pas à égalité.
1: Non,
0: ça, c'est gênant, je trouve.
1: Bien
0: on n'est pas à égalité dans ces échanges. Et certains semblent parfois l'oublier, quoi. C'est un peu fallacieux.
1: C'est sûr que c'est quelque chose, effectivement, qui est difficile dans la pratique. Effectivement. Quand on n'est pas entre personnes soumises au secret professionnel et dans un cadre précis de rencontre, c'est vrai que le problème se pose tout le temps. Effectivement, ce sont des confrontations, enfin des échanges nécessaires aussi pour tout le monde, mais c'est compliqué dans la pratique. Je sais par exemple, enfin bon, c'est un petit truc, mais quand je rencontrais des enseignants dans le cadre de mon travail d'aide éducative à domicile, la plupart du temps, je proposais aux parents de m'accompagner et je proposais aussi aux enseignants, s'ils étaient d'accord, pour que je vienne avec les parents. Voilà, comme ça, le problème-là, du coup, ne se posait plus.
0: Bien
1: voilà.
0: Sûr.
1: On est toujours à se dire... Ben, qu'est-ce qui vaut mieux des fois en savoir plus, mais enfin voilà, c'est compliqué dans la pratique. Il faut faire faire effectivement très attention. On est soumis au secret professionnel. Hein, c'est aussi en vue d'une protection du travail en lui-même.
0: Bien sûr.
1: Hein, c'est on le faut voir comme ça. Il y a des personnes, mais les personnes au moins elles savent. Et enfin, j'y reviendrai peut-être tout à l'heure à propos d'exemples. Le fait, enfin voilà, que de dire je suis soumis au secret professionnel, ça peut, comment dire, entraver aussi. Je m'embrouille un peu. On verra j'y viendrai tout à l'heure à propos d'un article. C'est compliqué. Alors, il y a un article qui prévoit la protection de la communication des données nominatives. Alors là, je trouve que c'est un monde, oui. Et ça, je ne sais pas si on arrive à le faire respecter. L'assistante de service social doit toujours veiller à la protection du dossier de l'usager et avoir conscience que ce dossier est communicable à la personne concernée. La constitution des dossiers doit tenir compte des dispositions légales sur l'accès aux documents administratifs. Alors, bon, moi j'ai quitté le service en 2009. À ce moment-là, il y avait l'utilisation de l'informatique uniquement pour la rédaction des rapports. Pas pour, on ne faisait pas de dossiers dans les ordinateurs, rien. C'était que des dossiers papier. Je ne sais pas maintenant ce qu'il en est. Christophe,
0: Dans mon exercice professionnel, l'objectif, c'est zéro papier. C'est-à-dire que ce n'est pas tout à fait le cas, mais on pourrait avoir... On a tout en informatique. Il y a très, très peu de choses qui sont en papier.
1: D'accord.
0: Pourquoi tu... Alors, parce que là, ça ne concerne pas le support informatique ou papier, ça concerne l'accessibilité. Je trouve toujours intéressant...
1: T'as raison. Alors, quand il a été écrit... Il n'y avait que le papier, puisque la dernière version, c'est de 1981.
0: Oui,
1: mais
0: ouais.
1: Tu as raison. Mais moi, alors, c'est bon.
0: Ah oui,
1: c'est quand
0: oui.
1: Je travaillais, les dossiers, la protection des dossiers de l'usager, et avoir conscience que ce dossier est communicable à la personne concernée. Je faisais dossier papier, bon... C'est peut-être pas la peine de s'attarder là-dessus puisque ça n'existe plus. Mais je faisais un sous-dossier par personne, puisque il est communicable à la personne concernée. Donc un parent qui vient, qui demande son dossier, il a accès aux éléments qui le concernent. Mais pas de son conjoint, par exemple, je faisais dossier séparé.
0: La partie du conjoint ?
1: Oui, je le mettais ailleurs.
0: Ouais.
1: Parce qu'au cas où. Quelqu'un allait demander son dossier, il avait accès à son dossier, mais pas au dossier de son conjoint. Alors, pour les enfants, il avait accès au dossier de ses enfants. Si on veut, ça n'arrivait jamais dans la pratique, mais pouvait y avoir
0: des... On peut l'imaginer.
1: Donc,
0: ma question, c'est plus, est-ce que tu mettais est-ce qu'on met... J'ai pas d'exemple en tête, je vais avoir du mal à citer un exemple, mais peut-être que tu vas pouvoir le faire. Est-ce qu'il t'arrivait de mettre... dans ton dossier, des choses concernant une personne dont tu n'avais pas envie que cette personne la prenne.
1: Oui, je faisais attention à ce que je mettais. Alors, dossier pour le service, et après, les notes confidentielles que je gardais par-devers moi, qui n'étaient pas dans le dossier.
0: Ah, donc c'est-à-dire que tu avais en fait un... Mais je jette des cailloux
1: à personne. Et qui n'était que à moi.
0: Mais qui n'était pas dans le dossier de la personne.
1: Oui, la définition du dossier, c'est qu'il est communicable à plusieurs personnes. C'est ça un dossier, sinon...
0: Et puis la loi dit que... Enfin, le code de déontologie dit que le dossier doit être communicable à la personne qui le concerne.
1: Absolument,
0: Donc effectivement, tout ce qu'on met dans un dossier concernant une personne, il faut se dire... elle doit pouvoir y avoir accès.
1: Absolument, tout ce qu'on dit d'elle, elle doit pouvoir y avoir accès. Donc, c'était,
0: et toi, tu y dérogeais en faisant un autre dossier, que tu n'appelais pas dossier.
1: C'est mes notes confidentielles, qui n'étaient pas du tout dans le dossier, qui étaient dans mon bureau, dans mon tiroir.
0: Ouais, mais c'était quand même, tu vois, c'est là le paradoxe. Mais
1: personne n'y avait accès.
0: Oui, mais c'était quand même un dossier.
1: Non, pour moi, ce n'est plus un dossier. Un dossier, pour moi,
0: c'était professionnel.
1: Un dossier, pour moi, c'est... quelque chose qui est un élément... Enfin, alors, il faudrait savoir ce que c'est un dossier.
0: Ouais.
1: Pour moi, par définition, un dossier, c'est un document qui est communicable à plusieurs. Autrement, c'est des notes personnelles.
0: Alors que pour moi, toutes les pièces réunies dans le cadre de mon activité professionnelle concernant une personne font partie du dossier. Alors que pas pour toi.
1: Non, si je l'ai, comment te dire, si je ne l'ai pas dans le dossier.
0: Et toi, il y a une pochette, je dis une pochette, mais il y a une pochette que tu appelais note personnelle.
1: Oui,
0: que tu disais, ça n'est pas le dossier.
1: Oui, pour moi, mais qui n'était accessible qu'à moi.
0: Oui, mais pourtant, ça nourrissait ton activité professionnelle.
1: Oui, parce que c'était je me réopérais aussi, parce que j'avais besoin de lire mes notes, des fois, de 6 mois avant, d'un seul jet, comme ça, pour des notes personnelles, pour me rappeler de certaines choses.
0: Relis-nous la façon dont c'est rédigé, là, ce que tu viens de nous lire.
1: De la protection de la communication des données nominatives. L'assistant de service social doit toujours veiller à la protection du dossier de l'usager et avoir conscience que ce dossier est communicable à la personne concernée. La constitution des dossiers doit tenir compte des dispositions légales sur l'accès aux documents administratifs. Alors, il y a une loi, je ne me rappelle plus, que je l'avais potassée à l'école à l'époque, de 78, qui dit que tout document administratif est communicable à la personne concernée. Et les dossiers sociaux faisaient partie des documents administratifs. Mais J'avais été à la commission d'accès aux documents administratifs pour creuser cette question.
0: Et toi, mais pourquoi pas, tu t'es autorisé à dire... Ce que j'appelle note personnelle, ça ne fait pas partie de ces documents administratifs.
1: À partir de là, c'est à partir de la réflexion que j'ai eue.
0: Je ne sais pas si c'est bien ou si c'est mal, Marie-Henriette. Juste que ça montre la latitude. Le dernier numéro de la revue française du service social s'appelle « Service social et bricole ».
1: Oui.
0: Le bricole, c'est l'espèce... Alors, il y a plusieurs définitions de ce que c'est que la bricole. Oui. Mais c'est l'espèce d'arrangement. Comment est-ce qu'on on passe entre les gouttes ça m'évoque ça, ce que tu as fait ces notes personnelles, tu vois. C'est-à-dire, je
1: non, j'attends, sans
0: dire,
1: mais...
0: Je ne dis pas que c'est bien ou que c'est mal. Je dis que c'est un tout petit espace d'initiative que tu t'es accordé dans ta pratique parce qu'il y avait des éléments que tu voulais garder. Et pour autant que tu ne voulais pas qu'il soit communicable.
1: À quiconque. Un collègue qui me remplace, non, c'était moi. Mais c'est quand même vieux, j'avoue. Et je ne pensais pas qu'un jour je reparlerais de
0: ça. On en reparlerait.
1: Mais c'était quand même au terme de lecture, de réflexion. J'avais été à la commission d'accès aux documents administratifs avec quelqu'un de l'association. Enfin, on avait creusé cette question parce que moi, j'avais découvert cette loi de 78, je ne l'avais jamais apprise à l'école, évidemment, puisqu'ayant terminé en 61, et il n'y avait aucune information qui était donnée dans le service. Mmh. Et j'étais tombée là-dessus, je me dis, mais c'est quand même important, parce que les dossiers, quand même, je reviendrai aussi sur un autre problème au niveau des dossiers, on avait vraiment des dossiers papier, les secrétaires les prenaient, elle les prenait pas, elle montrait où ils étaient quand travailleur social en remplacement, et il y a eu un élément aussi important à l'époque quand même quand je travaillais, c'est qu'à un moment donné, le service, donc une association privée payée par le, à l'époque ça s'appelait le conseil général, depuis le conseil départemental, par les pouvoirs publics, et à un moment donné, dans le cadre de l'aide sociale à l'enfance, il y avait eu une sorte d'inspection des dossiers de l'association qui était organisée par l'aide sociale à l'enfance, qui voulait voir...
0: La DAS à l'époque.
1: Qui voulait voir, un peu au hasard, un échantillon de dossiers. Et là, au niveau du... À l'époque, c'était le comité d'entreprise, qui est devenu plus tard le conseil social et économique. On s'est dit, mais là, il y a violation du secret professionnel. Le dossier, il est communicable aux personnes concernées, aux collègues de remplacement, mais pas à l'aide sociale à l'enfance, le financier, qui était aussi notre autorité de contrôle au niveau. Et donc... on avait fait appel à une avocate spécialisée vraiment dans le secret professionnel, parce qu'au niveau des représentants du personnel, on avait dit au directeur, mais que les lois ne sont pas respectées en matière de communication des dossiers. Même si c'est l'aide sociale à l'enfance, dans le cadre d'un contrôle légitime, elle ne peut pas aller jusqu'à avoir accès au dossier. Comme on nous répondait par la négative, au niveau du comité d'entreprise, on avait un budget pour avoir des réponses techniques en cas de besoin. On avait fait appel à une avocate spécialisée là-dessus, qui avait fait tout un argumentaire très intéressant au niveau de dispositifs légaux, des jurisprudences, etc. Et là, le directeur avait dit, d'accord, là maintenant j'ai les moyens de dire à l'aide sociale à l'enfance que non, on ne peut pas, elle ne peut pas accéder au dossier. Et, donc l'aide sociale à l'enfance n'a pas insisté du tout. C'est pour dire que c'est pas évident, voilà. C'est...
0: Moi, j'analyse les choses autrement. J'allais te dire ce qui me dans ton anecdote, on ne parle plus d'éthique, du coup, on parle de droit.
1: Oui.
0: On ne parle plus
1: oui.
0: de déontologie, on parle de droit.
1: D'accord. Hein. Ouais.
0: Et pour le coup, la compétence des assistants sociaux en droit est assez basique quand même. Hein. Elle n'est pas très très travaillée. Mais moi, ce que je trouve intéressant, un truc que j'aime dans le boulot d'assistant social, c'est justement ce questionnement éthique. C'est quand on en reste en amont de la saisine de l'avocate, tu vois. C'est quand c'est soi-même, les décisions que soi-même on prend. C'est là que ça

0: Je mets pas le droit au-dessus de tout.
1: C'est gênant si on n'applique pas le droit, quand même.
0: Non, mais il n'est pas question de ne pas respecter le droit. C'est gênant de ne pas respecter le droit. Tous les automobilistes qui nous écoutent, je suis sûr qu'au cours de la demi-journée qui vient de s'écouler, ils ont franchi les limitations de vitesse. Ils n'ont pas respecté le droit. J'en suis sûr. Donc, mais... respecter le droit, c'est pas... il faut savoir un peu ce qu'on met dedans. Ce n'est pas forcément toujours des actes qui portent...
1: Il y a des degrés de gravité, mais voilà, pour c'est moi, ça. C'est la protection des personnes. Il y a des dispositifs légaux qui ont été prévus pour protéger la vie privée des personnes, dont... Voilà, les dossiers, par exemple, ils ne sont pas communicables à des buts de contrôle. C'est comme ça.
0: Tu veux dire que toi, tu penses que tout doit respecter le droit.
1: Oui.
0: Il n'y a rien en dehors
1: de... Voilà. C'est de la désobéissance civile et bien identifiée.
0: Moi, je ne suis pas du tout d'accord avec ça. Et je pense que, justement, dans l'ajustement, et c'est ce que j'adore dans mon boulot d'assistant social, dans l'ajustement, en tout cas, c'est ce que j'appellerais le travail prescrit. C'est le travail du droit, c'est ce qu'on nous demande, c'est les dispositifs, c'est tout le bazar, là, tout le...
1: Ah, mais les dispositifs, c'est pas du droit, excuse-moi, ça c'est des avancées...
0: Non, ils sont légaux, les dispositifs sont légaux.
1: On en parlera tout à l'heure.
0: Alors, je vois bien que tu donnes un dispositif illégal, je suis curieux de voir. En tout cas, moi, ce qui me semble...
1: On verra ce qu'on appelle dispositif.
0: Entre le travail prescrit et le travail réel, il y a un travail d'ajustement. Et le service social, ce que je trouve aussi, ce que j'aime dans mon boulot, y compris en protection de l'enfance, c'est le travail sur ces interstices-là. Comme le dernier numéro de la revue française du service social, il en parle quand il parle de la bricole, c'est comment on participe à rendre conciliables ces choses qui sont distinctes. Parce que le travail réel, il correspond pas au travail prescrit. Souvent, ce qu'on évoque, ce que les collègues évoquent, moi, je suis pas d'accord avec ça. La première chose qu'on évoque, c'est le manque de moyens. Moi, c'est pas en termes de moyens que je positionne les limites de l'action. Je les positionne en termes de distorsion entre le travail prescrit et le travail réel. Je pense que, par exemple, les considérations éthiques et déontologiques sont les considérations des assistants sociaux, c'est pas les considérations des directeurs ou des chefs de cabinet qui prévoient les dispositifs, par exemple.
1: On y reviendra peut-être au fur et à mesure, mais au niveau légal, enfin en tout cas de mon temps, il n'y avait aucun travail prescrit. Les injonctions, enfin les politiques, je dirais, institutionnels ou des conseils départementaux n'ont pas une légitimité légale. Elles sont possibles parce que c'est des décisionnaires, mais c'est pas un travail dans la loi. Il y a aucune prescription de travail. Voilà, donc c'est aléatoire. D'ailleurs, la preuve, c'est que suivant les départements, les institutions, les prescriptions sont différentes. Elles évoluent avec le temps sans qu'il n'y a pas d'obligation légale à proprement. Donc, après, on voit quelle est notre marge de manœuvre. On viendra un petit peu plus loin par rapport à l'autonomie, tout ça. Mais c'est pas. Il n'y a pas de travail prescrit au niveau légal. Moi, je ne vois pas.
0: Bon, moi, je vois. Par exemple, une mesure d'action éducative en milieu ouvert, ça c'est ordonné, par exemple, pour 6, 12, 18 ou 24 mois.
1: Ça, d'accord.
0: Je le tiens pour une prescription. Au bout de 12 mois, c'est fini. C'est une prescription. Et voilà, c'est une assignation. Je ne suis pas sûr qu'on ait mis la même chose derrière le mot prescrire.
1: Peut-être c'est le juge qui décide. Le juge décide, et c'est de sa volonté personnelle de prescrire une mesure pour telle durée. Nulle part dans aucune loi, il est dit que pour telle chose, la mesure doit être de temps. Ça n'existe pas.
0: Absolument.
1: Il y a une durée maximale, si je me souviens bien, dans la durée des mesures, et qui automatiquement doit être revue, je ne sais plus, au niveau des accueils d'enfants, ou enfin voilà, j'ai un vague souvenir que c'était 3 ans maximum et qu'il fallait que les dossiers soient obligatoirement revus, mais un magistrat a toute latitude de prendre des mesures pour 1 mois, 6 mois, 12 mois, voilà,

0: c'est, elle doit s'appliquer parce que c'est un magistrat, mais le magistrat a une autonomie par rapport à sa décision. Il n'applique pas une loi précise.
1: Bon, c'est un point de détail, mais je réagissais au fait que tu disais qu'il n'y a pas de... Si, on travaille dans un cadre qui est prescrit avec des limites qu'on ne choisit pas.
0: Alors ça, c'est autre chose. Oui, ça, c'est autre chose.
1: Mais moi, c'est ça que j'appelle la prescription.
0: Oui, hein, c'est ça, le, non, mais je suis d'accord, ça. Mais c'est pas en raison d'obligations légales. Tu es tenu, toi, après, effectivement, d'exercer la mesure pendant une telle durée, parce que le magistrat l'a prescrit pendant cette durée.
1: Mais
0: le magistrat, tu es obligé, par exemple, d'exercer une mesure d'action éducative en milieu ouvert, mettons, pendant 12 mois. Parce que la prescription du magistrat est de 12 mois, mais c'est pas en vertu... Toi, effectivement, tu es tenu de répondre à la demande de magistrat, mais le magistrat avait toute l'attitude pour la prononcer pour une durée différente ou ne pas la prononcer. C'est ça que je veux dire. C'est tout. Oui. C'est pas... Après, effectivement, dans le cadre institutionnel, après, on a des obligations, bien entendu. Ça, tu choisis pas. Tu peux dire, c'est inutile, cette mesure d'AMO. Au contraire, quel dommage, il aurait fallu six mois.
1: Ou cette réunion, c'est inutile.
0: Mais ça, c'est personne. Il n'y a pas d'obligation légale à des réunions.
1: Si, il y a des. Alors, légal, pas en termes de loi, non, mais en termes de réglementaire. Maintenant, il y a des. Par exemple, des réunions réglementaires.
0: Alors oui.
1: Il y a des règlements qui imposent des réunions, par exemple, auxquelles tu dois te plier.
0: Alors mais... peut-être qu'on pourra l'aborder dans le cadre des.
1: Oui, non, mais continue.
0: Des pouvoirs.
1: Ça aussi, quand tu veux qu'on fasse une pause musicale, tu
0: le
1: dis.
0: Oui, écoute, peut-être, un petit peu, on fait une petite pause. D'accord, ok. Bon, je bois un peu.

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0: je me mettrai en grève quand ma vie sera finie. Allez, viens donc avec moi. Ça commence par Il était une fois.
1: Bon, nous reprenons l'émission de l'antenne du social, donc qui porte sur le travail social. Et ce soir, l'émission essaie de traiter les questions d'éthique et de déontologie pour les professionnels, assistants de services sociaux, donc les deux assistants sociaux, moi-même, Marie-Henriette et Christophe.
2: Bonsoir. Voilà.
1: Donc, c'est un peu compliqué de résumer ce qu'on s'est dit, mais bon, là, nous en étions, après avoir un petit peu, défini un petit peu le cadre de l'émission sur les questions éthiques et déontologie, on reprend le code de déontologie des assistants de service social. Nous en étions à l'article 5, voilà, la protection et la communication des données nominatives. Bon, Christophe et moi, on voyait les choses un peu sous des angles différents, voilà, ce qui est bien. Et puis, je propose qu'on continue, Christophe,
2: absolument,
1: avec les articles suivants, puis on verra bien. L'émission dure jusqu'à 21h. On s'arrête sur certains pour dire la compréhension qu'on en a, les questions qu'on se pose. Je trouve que c'est intéressant de ne pas brader...
2: Oui, peut-être qu'on peut dire la différence, la distinction de ton point de vue et du mien. Tout à l'heure, je ne crois pas que ce soit un désaccord. C'est juste pour pointer, est-ce que finalement, je le caricature un peu... Est-ce que au fond, le droit règle tout? Première idée, et donc finalement, pour une pratique idéale, il faut connaître le droit, et le droit règle tout, la république des juges, grosso modo, qui serait le bonheur, ou au contraire, est-ce que finalement, c'est un travail d'ajustement, d'adaptation, d'affinement, un peu de bricolage que nous faisons au quotidien, les assistants sociaux. Moi, je suis un peu tenant de la deuxième, c'est une des choses que j'aime dans mon métier, hein. C'est justement ce travail de bricolage, d'ajustement. C'est le côté clé à... J'ai une clé de neuf, quoi, pour faire mon job.
1: Alors, moi, je dirais qu'il faut connaître le droit. Et aussi, il faut bricoler. Je vois pas comment... moi, je suis... je ne peux pas penser... le travail des travailleurs sociaux, quel qu'il soit d'ailleurs, et notamment celui d'assistant social, mais je pense pour tout le monde, tout ce qui s'adresse à l'humain, comme quelque chose en termes de procédure, réglementation, des choses, ça c'est non. Mais le droit doit s'appliquer, sinon, ou si on ne l'applique pas, qu'on soit d'accord ou pas. Si on n'est pas d'accord, il faut lutter, il faut essayer, même avant qu'il soit voté, c'est arrivé, d'essayer de faire amender les textes, de suivre, et puis de proposer autre chose. Ça m'est arrivé de rares fois dans ma vie, mais d'essayer quand même, avec l'ANAS, justement, notamment, ou avec le syndicat où j'étais. Voilà. Et après, on est dans une... Si on n'applique pas le droit, enfin, on se permet, c'est la raison du plus fort. Alors, à ce moment-là, on doit, par contre, lutter contre les droits qu'on ne trouve pas, adaptés ou justes, ou je ne sais pas, enfin, voilà, oui, ça effectivement, ou qui empêchent l'exercice du travail.
2: Qui empêche l'exercice du travail. Ce que j'allais dire, est-ce que tu es prête à appliquer un droit injuste? Parce que c'est le droit.
1: Oui, parce que je pense que je n'ai pas comment te dire. Alors, il faudrait donner un exemple, injuste. Ça, c'est effectivement, ça m'est pas. Alors, par exemple, je peux dire, depuis la loi sur je perds la mémoire. Sur le droit des usagers de janvier 2002, elle oblige les travailleurs sociaux, notamment, à mettre en place un document individuel de prise en charge au début d'une intervention. Mmh. Voilà. Moi, j'étais contre toute formalisation dans le travail. Je pense que c'est pas ça qui amène une possibilité de travail avec les personnes en formalisant un document contractuel ou quelque chose comme ça. Notre travail est par nature oral et pas en termes d'engagement écrit. J'ai toujours été contre les contrats d'engagement réciproque pour le RSA, tout ça. Cette loi prévoyant donc le document individuel de prise en charge, avant qu'elle paraisse d'ailleurs, on savait qu'elle était en préparation, etc., avec des personnes, j'ai proposé aux parlementaires de supprimer ceci. Ça n'a pas été obtenu. C'est resté. Alors, quand j'appliquais la loi en disant, je le disais aux personnes, écoutez, la loi prévoit.
2: Excuse-moi, je précise.
1: Oui, en début d'intervention.
2: En début d'intervention,
1: on est obligé
2: de signer, quand tu commences à rencontrer les familles ou lors des premières rencontres, tu fais signer un document individuel de prise en charge.
1: C'était obligatoire, c'était passé.
2: Et je dis bien, tu fais signer, c'est pas elle qui choisit.
1: Je ne me rappelle plus bien si c'était signé, je crois, par les deux parties, le service et les personnes. Mmh. Et je disais aux personnes, écoutez, la loi nous oblige maintenant à établir un document avec vous. Mais sachez que je ne suis pas d'accord avec cette loi, mais voilà, je vous propose ce document quand même, parce que c'est une obligation légale. Mais moi, je pense que notre travail n'est pas dans ce que on indique comme objectif à venir pour les 6 mois, machin. Le travail, c'est pas ça entre nous, voilà. Mm-hmm. Mais je suis obligée de l'appliquer, mm-hmm. Voilà. Je me situais comme ça.
2: C'est-à-dire que tu appliquais le droit,
1: mais en disant que je n'étais pas d'accord. Voilà, mm-hmm. je le disais. Voilà, mm-hmm. C'est.
2: T'avais pas peur de créer de la confusion dans l'esprit des personnes?
1: Non, je comprenais très bien. J'ai dit, c'est pas le travail. On voit les choses, comme elles se passent. Et ça, je pense que pour moi, c'est. Enfin, sauf peut-être dans certains cas, mais je ne vois pas. C'est disqualifier la parole, voilà, pour moi. Le mettre par écrit, ça veut dire que la parole ne suffit pas. C'est juste ça. Ça ne va pas plus loin. Donc, franchement, je ne vois pas comment, dans le travail social, on peut formaliser quelque chose par écrit avec les personnes. Je ne vois pas. C'est pas. Je pense que, voilà, c'est tout simplement. Parce que le travail, il est de nature orale et pas écrit. Enfin, avec les personnes, voilà. Et c'est pas, ça me choque toujours quand on dit, oui, mais voilà, comme ça, on revient après sur l'écrit, les personnes se sont engagées. Parce que les personnes, dans le cadre de l'aide éducative à domicile, elles devaient aller à l'aide sociale à l'enfance, voir l'inspecteur et signer leur accord. Bon. Pour être sûr, parce que alors il y a eu des déviations avant, c'est-à-dire qu'il y avait des personnes qui étaient suivies dans le cadre de l'aide sociale à l'enfance, alors qu'elles n'étaient pas d'accord. Bon, donc c'est pour éviter cet abus de droit que le législateur a voulu que les personnes donnent leur accord écrit, d'abord à l'aide sociale à l'enfance et après dans les services chargés d'exécuter les mesures. Certes, on peut dire ça comme ça, mais bon, pour moi, c'était compliqué de régler les questions comme ça. Voilà, on avançait peut-être sur certaines choses, mais pas sur d'autres. Ou alors, parce que l'accord, c'est un domaine immense. On y reviendra plus loin. Quand est-ce qu'une famille est d'accord ou pas d'accord? Ça, c'est bien plus que... Et il y a des personnes qui me disaient, d'ailleurs, et je l'entendais, elles étaient choquées quand je leur demande de signer un accord. Elle me disait, mais je vous dis, moi je vous dis que je suis d'accord pour travailler avec vous, je ne veux pas signer. Eh bien, je disais à l'aide sociale à l'enfance, dans l'écrit, la personne ne veut pas signer. Et puis ça passait quand même. Voilà. C'est parce que certaines personnes étaient choquées, à l'inverse, en disant, mais qu'est-ce que c'est que ça? Je vous dis que je suis d'accord. Pourquoi j'ai besoin de signer? Ils se méfiaient. Mais je dis, j'entends. C'est, on n'est pas. Elles étaient habituées avant à autre chose. Enfin, c'est vrai que. Voilà. C'est, donc, effectivement, c'est un exemple où. Voilà, je disais. Moi, je n'ai pas d'exemple où j'étais pas d'accord vraiment.
2: Oui, mais on ne t'a pas eu à fournir, là, je dis un exemple caricatural, oui. L'adresse d'un père sans papier. À la police, par
1: exemple. Ah non, ça j'aurais refusé.
2: T'aurais refusé.
1: Ah d'accord. Oui, complètement. Ah ben oui.
2: Donc on est soumis au secret.
1: Ah ben non, mais non, la police, elle n'a pas le droit de nous demander ça. Je suis désolée, elle n'a pas le droit. On est soumis au secret professionnel.
2: Alors moi, c'est ce que je mets dans les marges d'initiative. C'est-à-dire que je pense que le flic qui se pointe et qui te demande ça, lui, il te dit, ben moi, j'ai le droit de demander ça.
1: Ah oui, mais ça ne suffit pas qu'il me le dise. Moi, alors quand j'étais en secteur. Justement, j'avais. C'était un peu compliqué parce que, quand même, il y avait. C'était quand même très, très difficile. Il y avait des fois des familles qui avaient affaire à la police pour des choses graves. Et moi, j'étais inquiète dans le cadre de la protection de l'enfance. Parce que j'avais pas une mesure de protection de l'enfance, mais quand on est S de secteur, on est responsable de tout un secteur. Hein. Mmh. Et quand on a des éléments d'alerte sur des enfants, eh ben, on doit les traiter. Mmh. Hein, quitte après à signaler ça, mais on doit traiter. Mmh. Hein. On est en première ligne. Et il m'arrivait d'aller à la gendarmerie pour demander, ou à la police, pour demander des renseignements qui pouvaient m'aider à comprendre la situation. Et c'est que, ben, ils voulaient m'interroger à leur tour. Mmh. Et je disais, non, moi je suis liée au secret professionnel. Ben, eux aussi d'ailleurs, sans doute.
2: Ouais, sûrement, oui. C'est,
1: bon, moi, à l'époque, rien, mais... j'étais, bon... Et bon, et ben, j'ai dit, ben non, puis ben, j'ai arrêté, hein, puisque c'était... j'ai dit, non, je ne réponds pas à vos questions, c'est tout. Hein. Mmh. Bon, c'était une anecdote, mais...
2: c'est des moments chauds, quand même, quand tu vis des moments...
1: Ah ben oui, voilà, oui, hein, ben, non, mais c'est... Moi, après, j'étais, c'est ben bien. Voilà, ça, j'avais appris quand même le secret professionnel, indéfectible, voilà, que dans le cadre de la protection de l'enfance, à certains endroits, au juge des enfants et tout, mais pas à la police. Mmh. Hein. Dans les cours, on nous bassinait avec ça, quand même. Mmh. Hein. Donc, ben, je disais, Non. Mmh. Non, mais après, je revenais plus là. Je dis, ouais, bon, évidemment. Non, c'est, je crois que ben, c'est comme l'aide sociale à l'enfance tout à l'heure, dans l'exemple que je disais. Elle voulait voir comment on constituait les dossiers. Ben non, elle n'avait pas le droit. C'est tout.
2: Il faut
1: quand même. Hein,
2: c'était dans le cadre d'une inspection,
1: oui,
2: au service.
1: Oui. Ça, c'est
2: pas tout à fait pareil.
1: Non, mais c'est quand même, malgré tout, le droit fait qu'on est soumis au secret professionnel. Ça va jusque-là. Mmh. La protection des dossiers va jusque-là. Donc, c'est pas dans un but de contrôle, non. C'est, donc, mais c'est vrai que on a un droit compliqué. Il y a toujours. Et c'est vrai qu'un temps, quand même, au niveau de l'institution. On nous donne, chaque fois qu'il y avait des nouvelles dispositions légales, on avait des formations. Je sais pas, maintenant j'ai l'impression que les formations existent moins dans les services. C'est très. On avait une formation de plusieurs jours sur la loi du 2 janvier 2002, par exemple, quand même. Hein,
2: c'est, bon, elle était particulièrement complexe. Et
1: ben oui, mais c'est justement. C'est, non,
2: elle modifiait un peu la place des personnes accompagnées.
1: Ah ben complètement, oui. Ça, enfin,
2: dans le dispositif.
1: Bien sûr. Donc c'est effectivement compliqué.
2: Une place plus active. D'ailleurs, hein, les personnes devenaient moins. C'était plus ça faisait écho à ce qu'on lisait tout à l'heure du code de déontologie. Les personnes devenaient plus actives, actrices que objets.
1: Alors moi, je suis pas d'accord avec ça. Ouais. C'est pas tenir. C'est comment dire. C'est vrai que, mettons, quand elle participe à un conseil de la vie sociale dans une institution, quand elles sont associées à un document individuel de la prise en charge, on pense qu'elles sont actrices. Mais si avant elles ne l'étaient pas, c'est qu'on travaillait mal. C'est pas parce qu'on a ces moyens-là, je peux pas. Elles sont plus actrices. Moi, c'est bien plus compliqué que ça. Alors, qu'on entend aussi par être actrice? Et qu'est-ce qu'on fait qui ne les fait pas? On peut s'en servir aussi comme un outil de domination. L'écrit. L'écrit ouvre et ferme aussi. Enfin, c'est très très compliqué. Mm-hmm. Voilà. Et ça veut dire après, ah ben non, alors vous n'avez pas fait ceci, cela, donc ok. Parce que c'est ce qu'on veut faire aussi maintenant dans beaucoup de choses, hein, dans la contractualisation aussi. C'est obliger les gens, enfin, de part et d'autre, d'ailleurs, professionnels et usagers, à remplir des objectifs. On est toujours là-dedans. Avant, on ne parlait pas des objectifs.
2: Oui, on n'en parlait pas, on en parle plus, oui.
1: C'est, voilà, avant, moi, dans mes rapports, tout un temps, je mettais objectif, parce que dans les rapports, il y avait tous les 6 mois à faire un rapport à l'aide sociale à l'enfance pour dire ce qu'on avait fait et ce qu'on projetait de faire. À partir du moment où j'ai vu l'utilisation du mot objectif, je l'ai supprimé des rapports et j'ai mis perspective de travail. Parce que je trouvais que le mot objectif était trop fermé. Voilà, c'était. Je vois, on peut avoir des objectifs dans sa tête, mais tout le temps en remaniement, machin. Enfin voilà, c'est.
2: Et ça, tu le faisais pour protéger les familles.
1: Alors, pour.
2: Du fait que.
1: Et nous, et moi-même aussi, parce que. La vie, c'est pas ça, quoi. On peut avoir. Pour moi, en tout cas, pour ne pas me laisser enfermer dans quelque chose et voir que et simplifier. Je trouve que c'est ça le problème, c'est qu'on on simplifie le travail. En même temps, il faut avoir des éléments de base, de direction, j'en suis persuadée, mais en même temps tout le temps les remettre en question et s'adapter, voilà. Enfin moi je
2: oui alors je vais illustrer par un exemple que je suis en train de vivre au niveau professionnel. Ça illustre hein, ton propos,
1: oui,
2: peut-être.
1: Oui,
2: tu me diras
1: ce que tu en penses.
2: Hein. J'exerce une mesure d'action éducative en milieu ouvert pour des enfants. Ça fait 2 ans que j'exerce la mesure. Hein. On disait tout à l'heure que nouer une relation de confiance, ça pouvait être long à se mettre en place. Hein. Ça fait 2 ans que j'exerce la mesure. Elle avait été l'information préoccupante avait été transmise. Les motivations du magistrat, c'est parce que les enfants n'étaient pas régulièrement scolarisés et ne bénéficiaient pas des soins réguliers qui leur étaient prescrits, notamment des séances d'orthophonie et de psychothérapie au CMP. L'objectif, comme tu dis, hein, l'objectif qui était assigné, c'était faire en sorte que la scolarisation soit régulière, faire en sorte que les enfants fréquentent leurs séances de soins. Au bout de 2 ans, je suis assez content du travail effectué, parce qu'effectivement, la scolarité, sous une forme adaptée, hein, bon bref, la scolarité est régulière pour eux. Il y en a une qui en sont à études, l'autre qui y va régulièrement. Ils vont régulièrement à leurs séances de soins, mais il reste à travailler la qualité de la relation entre les parents et les enfants.
1: Bien sûr, voilà, bien sûr. Hein.
2: Bah, et ça n'apparaît nulle part dans les objectifs. Et pourtant, c'est le moteur. Bon, ça se passe très bien, hein, donc je le caricature.
1: Quand je le raconte, je le caricature.
2: Bah, évidemment. Ça se passe pas. C'est pas du tout un truc, des choses qui se font parallèles. Mais en fait, c'est en ça que l'idéologie des objectifs à une dimension illusoire.
1: Genre, bah bien
2: on peut très bien aller à l'école et avoir une relation dégueulasse avec ses parents et une relation complètement destructrice avec ses parents.
1: Bien
2: et puis,
1: sûr.
2: C'est pas parce qu'il nous dépose les gamins à l'école.
1: Bien sûr, faire toutes les consultations.
2: Exactement. Hein, ça ne suffit pas.
1: Hein, bah voilà. Évidemment.
2: Donc c'est pour illustrer ton propos concernant la culture des objectifs.
1: Bien sûr. Et on peut se dire, ah ben maintenant ça va bien. Ils vont régulièrement à l'école, on arrête la mesure. Voilà. C'est ça que je crains.
2: Exactement. Et dans cette situation, alors que la famille avait fait appel de la. Mais c'est une chose qui se passe très très bien. Hein. Alors que la famille avait fait appel de la première mesure éducative, donc il y a 2 ans. Donc l'appel vient être rendu et puis ils n'ont pas eu gain de cause. Mais bon, grosso modo, à force de respecter le code de déontologie des assistants sociaux, il y a une relation de confiance qui s'est établie. On a appuyé sur leurs points forts, j'ai sollicité leurs capacités, j'ai soutenu leurs initiatives, j'ai répondu à leurs demandes, j'ai été assez présent, assez soutenant autour d'eux. Aujourd'hui, au bout de 2 ans, c'est la famille qui demande la mesure éducative et qui me dit, mais dites au juge qu'on veut continuer ce que vous restiez présent pour nous aider auprès des enfants. Et c'est moi qui leur dis, ah non, moi j'écris pas ça au juge, j'ai dit récemment. Par contre, ce que je vais écrire au juge, c'est qu'il en discute avec vous pendant l'audience et que si vous le voulez, soit vous qui le demandiez. Alors qu'au début, c'était vous qui avez fait appel. Quoi,
1: hein. Oui, non, enfin, mais
2: et j'aurais dit, mais maintenant, on va travailler la qualité du lien avec vos enfants.
1: Bien sûr, bien sûr.
2: C'est ça, on va enfin commencer à travailler. Bien alors sûr. Que les objectifs, c'est pour répondre à la culture de l'objectif.
1: Ben, hein, bien sûr.
2: Alors que les objectifs sont aujourd'hui atteints, les cases sont cochées, grosso modo. Le travail peut juste commencer.
1: Parce que
2: le travail, c'est la qualité du lien des parents avec les enfants.
1: Évidemment,
2: les enfants, ils ont besoin d'aller à l'école, c'est sûr. Ils ont besoin d'être soignés, c'est sûr. Mais ils ont aussi besoin des bras et de la chaleur de leurs parents.
1: Bien sûr, bien sûr. C'est très con. Et il faut penser, admettre que il faut prendre les moyens qu'il faut en protection de l'enfance, en faisant tous d'ailleurs. Mais voilà, parce que sinon... Arrêter prématurément, c'est dommage. C'est dommage. Et pour faire des économies sur le coup, ce sera beaucoup plus compliqué.
2: Mais pour embaucher des directeurs, des conseillers en ceci, pour
1: faire c'est la base de l'humain.
2: Pour payer des agences de com, il y a du pognon. Donc je ne crois pas du tout que ce soit un manque de moyens. Moi.
1: Mais on met les moyens là où il ne faut pas.
2: Voilà, ben, c'est ça. Mais de l'argent, il y en a.
1: On sait, il faut du temps. Ça, c'est une. Et effectivement, j'ai vu une évolution dans le travail, mais encore, ça allait quand même. Mais avant, on pouvait avoir. Dans le cadre de l'AED, des interventions longues. Après, il fallait vraiment se justifier pour oublier, avoir des résultats, machin. Enfin, j'ai vu une évolution. Bon, ça allait, on pouvait quand même y arriver. Les inspecteurs avaient des injonctions au niveau de l'administration. Voilà. Mais... avec le temps, oui. Alors maintenant, c'est encore. Ce que j'entends, beaucoup plus prégnant. Quoi. Voilà, il faut démontrer qu'on est efficace. Pour moi, c'est pas ça le problème.
2: C'est pas mon boulot.
1: Il faut démontrer que. Il faut expliquer le travail qu'on fait.
2: Oui,
1: voilà,
2: il faut
1: c'est
2: pouvoir.
1: Ça. Voilà.
2: C'est ça. Il faut pouvoir et il faut qu'on puisse l'expliquer. Il faut qu'on puisse dire ce qu'on fait.
1: Voilà.
2: On n'y va pas pour rien.
1: Hein. Voilà.
2: J'avais une autre situation où une mère de famille, pareil, on arrivait à la fin de la mesure éducative et je lui demandais est-ce qu'elle pensait qu'on demandait le renouvellement et elle me dit oh boss, moi ça me fait deux parce qu'elle était plutôt pour mais elle pouvait pas le dire. Elle dit oh ben moi ça me fait quand même deux ou trois cafés gratuits parce que j'avais au café, on boit le café, on discute autour du cabidon. Elle me dit, oh ben moi, ça me fait deux ou trois cafés par mois gratuits. Moi, ça me va bien. Je lui ai répondu, si c'est pour boire le café, c'est pas la peine. Il faut qu'on puisse dire au juge ce qu'on fait. Hein. Il faut qu'on dise ce que ça change dans la vie des enfants, le fait qu'on travaille ensemble. Hein. Si ça change rien, bon, on perd notre temps. Hein. Ou s'il n'y a pas d'espoir que ça change, qu'il y ait des évolutions. Mais souvent, il y a des évolutions. Il faut qu'on puisse aussi les nommer et les pointer, les évolutions.
1: Alors, c'est vrai que si... c'est pour ça qu'on ne peut pas... Enfin, c'est compliqué de mettre l'usager et le professionnel à la même place. Que les gens puissent dire tout ce qu'ils ont envie de dire.
2: Oui.
1: De leur côté. Et même dans la loi, je ne sais plus laquelle, du 2 janvier 2002, ils peuvent recourir à des personnes qualifiées. Ils ne choisissent pas leurs travailleurs sociaux, ils ne choisissent pas leurs services. Et qu'ils aient des moyens d'exprimer leur... je dirais, ou leur mécontentement, leurs questions, la fin, dans la loi.
2: Ou qu'ils ne s'entendent pas avec la personne.
1: Absolument, absolument. Normalement, ils ont la possibilité de recourir à la hiérarchie, quand même, du service. C'est un droit. D'expliquer. Voilà, j'ai vu très rarement appliqué, mais enfin, ils ont le droit. Et, au niveau de l'AED, ils ont le droit de recourir à une personne qualifiée sur une liste, machin, etc. Ça, par contre, ça leur a été dit, mais si, ils ont le droit de s'exprimer. Mais moi, je pense qu'on met, on peut... Que les personnes écrivent ce qu'elles ont envie d'écrire à l'inspecteur ou au juge, oui, mais mettre sur un même plan et puis demander aux personnes... c'est trop très compliqué. Comment ça dépend systématiser en fin de mesure.
2: De toute façon, on est pas au même niveau parce qu'il y en a dont c'est mon métier et il y a des choses que je fais pas dans le cadre de mon métier. Moi, quand je suis tout seul dans mon lit, ça m'arrive de mettre mon doigt dans mon nez. Et ben, quand je suis en entretien, je mets pas mon doigt dans mon nez. Il y a des choses que je ne fais pas,
1: oui, bien
2: c'est
1: sûr.
2: Mon métier, que je fais dans ma vie privée.
1: Bien sûr.
2: Il m'arrive de manger avec la cuillère de ma compagne, par exemple.
1: Oui.
2: Et ben, quand je suis au café avec des gens que je connais pas dans le cadre professionnel, je bois pas avec la cuillère des autres. Il y a des choses qu'on fait pas dans le cadre de sa vie professionnelle. Donc, je crois que on n'est pas au même niveau, de toute façon. Et c'est illusoire de penser qu'on est au même niveau.
1: Voilà, c'est ça la coparticipation.
2: Je ne dis pas tout ce que je pense quand je suis dans ma vie professionnelle. Avec mon chef, je ne dis pas si je pense que c'est le dernier des cons, je ne dis pas que c'est le dernier des cons à mon chef.
1: Et bon, c'est la participation, c'est... Enfin, moi, c'est, je me dis, moi, j'ai appris le métier pour que respecter au plus près des personnes. C'est tout. C'est cette base-là. Donc, après... leur faire dire vraiment qu'est-ce qu'il faut mettre dans les rapports, moi je le sens pas. Non, c'est pas.
2: Ouais.
1: Qu'on leur donne des moyens autres, voilà, mais indépendants. Il y a le professionnel qui l'a en indépendant pour, je dirais, juger, même enfin en tout cas, indiquer lui sa position professionnelle et obliger les gens à dire je suis d'accord, ça y est. Moi, des personnes, elles m'ont écrié avec une agressivité intense pendant des mois, et c'est avec elles que je faisais le plus de travail. Mais on leur a demandé, êtes-vous d'accord ? Ben non, je ne suis pas d'accord. Mais en même temps, je sentais bien qu'elles étaient d'accord parce qu'il se passait quelque chose. Elles avaient besoin de déverser leur colère.
2: Ou que les motifs de leur désaccord auraient été à travailler. Peut-être qu'elles imaginaient quelque chose qui n'était pas ce que tu allais leur proposer.
1: Voilà.
2: Ce n'était pas le travail que tu allais mener avec elles.
1: Mais sur le coup, ça flambait tout le temps.
2: Mais des gens qui vont arriver chez un inconnu, qu'ils aient des résistances et des réserves, ça me paraît plutôt sain. De pas ouvrir sa porte à n'importe qui, n'importe comment, ça me paraît plutôt raisonnable.
1: Non, s'il leur fallait, c'était toujours annoncé respect. Mais elles étaient systématiquement certaines, agressives, mais vraiment colériques. Après, on passait à autre chose. Mais le secrétariat, tout ça, les secrétaires. Essuyer leur colère et tout, mais je dis, mais c'est comme ça, il y a des personnes comme ça, elles ont besoin de... Et alors, à la lettre, leur accord, ça n'avait aucun sens. Mais je savais
2: l'accord des personnes.
1: Je pense que de toute façon, les personnes qui, je dirais, enfin, en tout cas, en AED, qui étaient suivies, elles étaient toutes... au fond d'accord, sinon, on n'y a pas accès. Les personnes vraiment qui ne veulent pas affaire aux travailleurs sociaux, elles se débrouillent bien pour y échapper, je dirais.
2: Pour échapper au travail social.
1: J'ai jamais vu, moi, une famille foncièrement en désaccord. Jamais vu. C'était à travailler, c'était à...
2: Mais toi, c'est dans le cadre de l'action éducative à domicile.
1: Je suis d'accord,
2: donc,
1: je suis
2: c'est
1: d'accord.
2: L'action, c'est pour les auditeurs qui ne connaissent pas
1: oui,
2: forcément.
1: Oui, c'est sûr.
2: L'action éducative à domicile,
1: c'est pas pareil.
2: C'est une action éducative qui est demandée par les familles.
1: Alors, ou avec leur accord.
2: Ou qui se met en place avec leur accord. C'est ça, c'est pas une AEMO qui se
1: non,
2: met en place,
1: c'est
2: qui
1: sûr.
2: Leur est imposée par le juge.
1: Je ne te dis pas le contraire.
2: Non,
1: ça.
2: Mais je sais, c'est
1: effectivement,
2: pour clarifier.
1: Donc, effectivement, là, peut-être en AEMO... en action éducative en milieu judiciaire, vous avez affaire à des familles, effectivement, qui sont vraiment en désaccord. Mais encore que...
2: Oui,
1: j'en doute un petit peu aussi, mais bon.
2: Même si on l'admet par principe...
1: En fait...
2: Non, ma question, c'est, est-ce que nous, en tant qu'assistants sociaux, on a à imposer quelque chose à quelqu'un ? C'est ça, la question sur la déontologie, sur la profession. Est-ce que nous, on a à imposer à quelqu'un notre présence alors qu'il ne la désire pas, par exemple ?
1: Alors, quand c'est une ordonnance judiciaire, alors qu'est-ce qu'on appelle imposer la présence ? Ça peut proposer des rendez-vous au domicile ou au bureau, selon la convenance des personnes, c'est pas la même chose que d'y aller.
2: T'as raison.
1: Voilà.
2: Parce que
1: je ne sais pas.
2: Parce que
1: vous voyez.
2: Annoncer un entretien à domicile, par exemple. On va se présenter parce qu'on a la mission qui est confiée par le magistrat, donc on est légitime à faire cela. Et si le magistrat nous l'a confié, c'est parce qu'il y a une raison, à savoir un enfant en danger dans cet appartement.
1: Bien sûr.
2: Et notre mission, c'est d'essayer de faire évoluer cette situation avec les parents et non pas contre les parents. Bon, mais si on va sonner, on est légitime. Mais pour le coup, les parents qui ne le souhaitent pas ne sont pas obligés de nous ouvrir.
1: Absolument.
2: Et on ne va pas défoncer la porte.
1: Hein, on n'a pas le droit.
2: On peut dire ça. Les gens qui nous ouvrent la porte, on peut dire que j'interprète les gestes, mais peut-être qu'ouvrir la porte, c'est déjà marquer une acceptation de quelque chose. Enfin, sûrement.
1: Oui, moi, ça m'est arrivé même en secteur de parler près de la porte ou d'avoir des entretiens même derrière la porte.
2: Oui, ou dans la porte entrebâillée, oui.
1: On peut discuter à travers la porte, dans le couloir.
2: Alors, il y a une forme contemporaine, je trouve, qui se fait pas mal. C'est les textos. C'est les échanges par texto. C'est une forme de communication.
1: Absolument.
2: C'est l'entrebâillement. C'est une forme d'entrebâillement.
1: J'entends.
2: Je ne dis pas que c'est la solution et que c'est la réponse à tout.
1: Mais en tout cas,
2: parmi les outils, on peut dire que les outils de communication contemporains sont beaucoup plus variés et qu'on a une plus grande variété de choses à notre disposition.
1: Oui, bien sûr.
2: Les distances, ça aussi, c'est rigolo, ça a évolué. Tout comme les distances, avant, c'était un classique. Il y avait beaucoup de familles pendant l'été qui partaient au pays pendant un mois et demi, deux mois, parfois même trois mois. Et bien maintenant, tout le monde a WhatsApp. On continue à faire des entretiens en distanciel, même avec des familles qui sont à l'autre bout du monde, par exemple.
1: Oui, c'est sûr.
2: Si elles acceptent, si elles ne veulent pas décrocher, elles ne décrochent pas. Il n'y a aucune obligation.
1: Non.
2: On ne poursuit pas, on ne harcèle pas les gens. Mais c'est rigolo parce que ça se poursuit comme ça. Et décrocher le téléphone ou accepter un WhatsApp pendant les vacances, c'est une façon de dire oui.
1: Bien sûr. A vu aussi pendant la période du Covid, effectivement... Les moyens de communication étaient limités, mais certains du coup renforcés. Enfin, c'est très complexe, effectivement. Je crois qu'à partir du moment où on peut se parler, il peut se passer quelque chose d'intéressant.
2: Peut-être
1: de différentes façons, ou même dans le silence. D'être là.
2: Être en interaction, on va dire.
1: Une interaction. Je pense que c'est.
2: Le service social, ça commence là.
1: À
2: partir du moment où il y a une interaction, il peut y avoir service social.
1: Je crois qu'à partir
2: du moment où il y a une interaction et où il y a présence de l'éthique et de la déontologie, je crois qu'il y a du service social.
1: Je crois qu'effectivement, on peut, même dans le silence, on est impuissant, mais on est là. C'est la communication humaine, c'est ça qu'il faut défendre, que le code... il est 9h moins 5, là il est 51, c'est presque un peu...
2: On peut insister sur un truc, pour conclure, on cherche un point de conclusion. Moi j'ai envie de dire, en tant qu'assistant social, que je trouve que j'ai de la chance, parce que je n'ai aucun conflit entre mon éthique personnelle et ma déontologie professionnelle. Et ça, c'est une grande chance. Ça fluidifie complètement la pratique de ma profession d'assistant social. Parce que il y a aucune difficulté, je ne suis amené à faire... Il y a des choses qui me sont pénibles, il y a des choses que je n'ai pas envie de faire, des réunions auxquelles je n'ai pas envie d'aller, des trucs comme ça. Je ne dis pas que tout n'est que bonheur et
1: légèreté. Le travail avec les personnes...
2: Le travail avec les familles, avec les enfants, même dans ce que j'écris aux magistrats, même mes relations avec les magistrats, il n'y a rien qui aille à l'encontre de mon éthique personnelle. C'est dommage qu'on n'ait pas eu le temps de lire tous les articles du code de déontologie.
1: Mais tu n'as pas une souffrance éthique dans l'exercice de ton travail.
2: Exactement. Ça rend l'exercice d'une profession agréable, facile. Je sais que je ne suis pas le seul dans mon service. Je connais d'autres collègues qui me disent la même chose. Pas beaucoup, mais je pense entre Laure, quelqu'un qu'on connaît tous les deux, elle pourrait dire la même chose, par exemple.
1: Oui.
2: Ça facilite quand même énormément. Ça rend la vie professionnelle quand même extrêmement fluide, extrêmement facile. L'absence de conflit entre mon éthique personnelle et ma déontologie professionnelle, j'ai pas de conflit et ça me rend la vie bien facile.
1: Et tu veux dire, je vais au-delà. Et en fait, au niveau de ton éthique personnelle et de la déontologie professionnelle, au niveau de ta pratique de terrain, entre ce que tu es amené à faire
2: et à dire, fondant, et à écrire, et à défendre,
1: et c'est, tout ça. Il n'y a pas de contradiction.
2: Exactement, il
1: n'y a pas de tension. Il n'y a pas de tension. Tu n'as pas de souffrance éthique, comme on appelle ça.
2: Bon, là, j'idéalise un peu. Il y a des moments moins agréables que d'autres. Hein.
1: Oui,
2: et puis, tout n'est pas rose et...
1: Oui, mais tu n'as pas été amené à...
2: Il n'y a pas de déchirement. Quoi.
1: Voilà.
2: Je ne fais pas de choses en me disant, mais non, il ne faut pas faire ça. Mais non, je suis obligé de faire ça alors que je n'ai pas envie de faire ça. Hein, c'est pas
1: oui,
2: le cas.
1: Alors, effectivement, oui, moi, je comprends ce que tu veux dire. Moi, par moment, c'est qu'une fois peut-être dans ma vie où j'ai fait quelque chose, j'étais pas d'accord. Un signalement que l'équipe de voulait.
2: Alors, un signalement, faut que tu dises ce que c'est parce que je pense que les auditeurs.
1: Oui, un signalement. Bon, mais il y a peut-être pas trop. Enfin,
2: deux
1: minutes.
2: Ouais.
1: C'était bon. Donc une famille.
2: Non, mais sans raconter l'histoire. Oh, tu peux dire ce que c'est qu'un signalement.
1: Oui, un signalement, c'est-à-dire, c'est saisir le juge des enfants d'une situation d'enfant en danger.
2: Voilà, c'est attirer l'attention du juge sur une situation d'enfant.
1: Pour une mesure,
2: voilà.
1: Ouais. Et moi, dans l'exercice du travail, on a dit où j'étais, il y avait des faits graves mentionnés par un enfant, mais j'estimais que compte tenu de la situation où j'en étais, c'était pas le moment de signaler que je pouvais avancer dans mon travail. Tout le monde, personne ne voyait ça de cette façon, il fallait signaler. Et je me disais, moi, ça va casser quelque chose qui peut se faire dans le cadre du travail. J'avais été voir le directeur pour lui demander si, dans le rapport, je pouvais mettre ma position et celle de l'équipe. Qui était différente de ma chef. Il m'avait dit non, ça fait désordre, mais je comprends votre point de vue. On va créer une commission du travail là-dessus, mais je vous demande de mettre la position de l'équipe, ce que j'avais fait. Et du coup, le juge s'était saisi. Il avait demandé une enquête sociale, on appelait ça comme ça à l'époque, et les enfants n'ont rien dit. Ce qu'il m'avait dit à moi, ils n'ont rien dit. Et donc, les choses ont été classées. Donc, en quelque sorte, on m'avait donné raison. Et après, ça, peut-être que malgré tout, les choses ont été mieux après dans leur famille, malgré tout. Je ne peux pas dire. Mais je me suis dit, j'avais raison et j'ai obéi. J'ai fait comme on m'a dit de faire, la direction. Je m'en suis longtemps voulu. Je lui dis, j'aurais pas dû le faire.
2: Écoute, on en parle encore, je sais pas combien d'années après.
1: Voilà.
2: Je voulais terminer, c'est mon dernier mot après, j'arrête, Marie-Henriette. Je voulais juste dire aux auditeurs que le numéro 302 de la Revue française du service social, qui traite du service social et de la bricole, est sorti là, il n'y a pas longtemps, vers le début du mois de septembre. Elle s'appelle « Le service social et la bricole ». Vous trouverez dedans d'excellents articles, notamment un article de Marie-Henriette, qui s'appelle « Tous les chemins mènent-ils à Rome ?» Mais il y a également un excellent article d'Isabelle Boisard, l'ancienne présidente de l'ANAS, « Le fil et la main du bricolage aux gestes professionnels » d'Ève Isler-Chrétien et André Descamps. Un article qui s'appelle « Désobéir sans héroïsme, bricolage ordinaire et travail réel en service social ». Et puis un autre article qui est plus polémique, mais qui mérite d'être lu, de Vérena Keller, « Défendre, critiquer, surmonter ». En tout cas, je conseille beaucoup tous ceux qui ont envie de découvrir la réalité concrète du service social, de se pencher sur ces articles qui sont pas très longs, qui ne sont pas arrogants du tout, et qui s'appuient souvent sur des anecdotes, un peu comme on a essayé de le faire cet après-midi, ce soir, au cours de cette émission, un peu sur des exemples concrets.
1: Mon cher Christophe, là tu te radesses, c'est une revue de l'Association nationale des assistants de services sociaux. Il n'y a que les auditeurs, travailleurs sociaux qui peuvent comprendre comment se la procurer, non ?
2: Eh enfin, ben, il suffit de téléphoner à l'ANAS,
1: oui, remarquez, voilà,
2: qui est dans le 9e arrondissement à Paris, j'ai pas le numéro en ligne, ou de se connecter sur anas.fr, et il est possible de la commander en ligne.
1: D'accord.
2: La c'est vrai numéro que pour 302 tout un chacun, française,
1: effectivement, même ceux qui ne sont pas travailleurs sociaux, ils peuvent...
2: Je trouve que ce numéro particulièrement, oui, j'ai été particulièrement marqué par ce numéro, le service social et la bricole. Et je trouve que c'est une très bonne porte d'entrée pour voir un peu ce que c'est que le service social, par-delà les images d'Épinal et les images toutes faites.
1: Oui, c'est vrai, tu as raison. Ok, bon, bah, écoutez, voilà.
3: Et bien, Marie-Henriette et Christophe, merci.
2: Merci
3: pour
2: beaucoup.
3: Émission. Et puis, on embrasse Isabelle.
2: Ça, avec plaisir,
3: et
2: ça sera
3: puis,
2: fait.
3: Donc, on a entendu Pascal Loquin sur son disque, avec trois chansons au total. Voilà. Le Radeau des Médusés, Résilience, et puis on finit par Destinée. Au revoir.
2: Au revoir.

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0: Les amis d'Orwell consacrés ce soir à la justice antiterroriste avec le délibéré du procès en appel de l'affaire du 8 décembre qui a éclaté il y a donc 6 ans, c'était le 8 décembre 2020, avec l'arrestation de 7 personnes en tout, il y avait 9 personnes plutôt au départ, mais uniquement 7 ont été poursuivies. Dans le milieu dit de l'ultra-gauche, le 8 décembre 2020, donc les personnes ont été poursuivies pour association de malfaiteurs, terroristes, condamné en première instance en décembre 2023. Et au mois de mai dernier, le deuxième acte s'est joué donc devant la cour d'appel de Paris, qui a rendu sa décision, le délibéré rendu le 10 septembre, et donc confirmant la plupart des peines prononcées, à l'exception d'un seul prévenu qui a été relaxé. L'essentiel à savoir, c'est que deux tribunaux donc, ont jugé coupable d'infraction terroriste un groupe de personnes sans projet, sans préparation, sans but et donc sans passage à l'acte. On va revenir donc sur tout ça avec deux invités. Avec moi ce soir, Zvink, salut.
1: Salut.
0: Et Max.
2: Salut.
0: Alors Zvink, toi tu es l'un des 7 prévenus de cette affaire. Donc condamnation confirmée à 42 mois de prison, dont 32 avec sursis. Donc on verra tout à l'heure les différences avec la première instance. Et donc apparemment ça couvre la détention provisoire que tu as fait.
2: Ouais.
0: Tu as fait donc 11 mois de préventive en 2021.
2: De 2020 à 2020. Bah, du 8 décembre 2020 au 11 novembre 2021.
0: Voilà, les dates sont ancrées dans ton cerveau. Avec nous aussi ce soir, un observateur, Max. Salut.
3: Salut.
0: Donc toi, Max, tu as assisté aux deux procès.
3: Oui, entièrement, quasiment.
0: Quasiment entièrement.
3: Une ou deux demi-journées.
0: C'est ça.
3: Enfin, sur 6 semaines, ça fait.
0: Donc le premier, c'était en octobre-novembre 2023. Et donc l'audience d'appel en mai 2026. Alors, au cours de cette émission, on aura l'occasion d'entendre un autre des inculpés, Bastien. Il s'est exprimé. Dans l'émission Tapage, animée par l'équipe de La Sellette, une émission diffusée sur Canal Sud à Toulouse, que l'on reprend souvent sur l'antenne de Radio Libertaire. Donc, première réaction, messieurs. Avais-tu un quelconque espoir, Zvink, que la cour d'appel soit un peu plus clémente?
2: Honnêtement, ça m'a fait ni chaud ni froid. Enfin, je m'attendais à rien.
0: Mm-hmm.
2: Et toujours à rien.
0: Ouais.
2: Voilà, ni chaud ni froid. Autant le premier procès, c'était. Il y avait des espoirs, des attentes. Mais une fois que tu as goûté à la justice une première fois, Parce que quelle que soit la décision, tu fais ni chaud ni froid. Tu fais, ouais, c'est bon. Vous faites votre truc, nous on fait notre truc. Et merci, ouais. Au revoir.
0: Alors, je me souviens quand même, le délibéré de la première instance, c'était le 22 décembre 2023.
2: Bonne
0: moi, j'étais pas présent. Tu étais là, toi, Max?
3: Oui.
0: Et il y a eu vraiment un chahut énorme. Moment où justement la présidente commençait à lire le. Tu te souviens de ce moment-là?
3: Ah oui, complètement. C'était lunaire parce qu'elle a commencé, au lieu de lire tranquillement son délibéré, elle a commencé tout de suite sur. Vous êtes tous accusés, vous êtes tous terroristes.
0: Mmh. Hein,
3: accusation d'association de malfaiteurs visée terroriste. Et là, effectivement, bon, ça a éclaté dans la salle. Alors, ça l'a mise en colère tout de suite, bien sûr. Et donc, elle a fait évacuer la salle. Mais ça a été un petit peu dur comme moment. Au début, on ne voulait pas sortir. Ensuite, il y a eu plusieurs échanges entre les avocats, avant debout, et la présidente, et les inculpés qui disaient... certaines disaient... Eh ben on n'a qu'à tous partir, puisque c'est comme ça,
0: ouais.
3: On s'en fout, puisque c'est comme ça,
0: ouais.
3: On s'en fout. D'autres qui disaient, bah non, on veut rester. Des gens dans la salle

0: d'autres procès où c'était aussi, aussi tendu. Enfin, ça paraissait normal de gueuler pour le résultat d'un procès comme celui-là. Quoi. Mmh. On n'a pas foutu les bras en l'air. Hein.
1: Bah, surtout que tout le long du procès, mais ça je pense qu'on va y revenir, ouais. C'était, on va dire, plutôt bon enfant, bonne ambiance. Enfin, même la cour rigolait des fois avec les inculpés, avec nous. Le public rigolait. C'était bonne ambiance tout le long et on a vraiment, enfin, ça s'est vraiment vu qu'elle a lâché une petite provocation pour monter tout de suite dans les tours, pour faire monter tout le monde dans les tours et avoir un prétexte pour faire évacuer la salle pour pouvoir ensuite bien condamner comme il faut. Mmh. Ce qui est quand même assez paradoxal quand tu te marres avec les gens des jours avant. Quoi. Il y avait même une avocate qui avait dit ça dans sa plaidoirie. Je sais plus si c'était laquelle c'était qui avait dit est-ce que l'on rigole avec des terroristes? Non. Enfin, sous-entendu, genre, vous rigolez quand même avec des gens que vous accusez de terroristes. Et bon, petite provo, mais ils sont forts la justice pour ça.
2: Mais alors, quand même, parce que parmi les personnes qui. Les commentateurs habituels de ce genre de procès, évidemment, la comparaison avec l'affaire de Tarnac est apparue très vite. Et là, dans cette affaire-là, donc c'était en 2009-2010, et là, lors du procès, la qualification d'assaut de malfaiteur terroriste est tombée très vite. Et c'est aussi ça que certains observateurs attendaient, en fait. Que vu la teneur des débats, les preuves apportées, la construction très mécanique de la DGSI pour vous incriminer, au-delà de ce que vous aviez fait ou déclaré, là, clairement, ça a été maintenu en première instance. Et donc l'association de malfaiteurs terroristes, AMT, hein, pour les intimes, a été maintenue en cours d'appel. C'est comme si, là, encore une fois, une cour d'appel ne veut pas déjuger le juge de première instance. Il y a une relaxe. Comment vous analysez le truc?
1: Tu vas où j'y vais?
0: Commence. Je le prendrai à la suite.
1: Plusieurs angles de vue, j'ai envie de dire. Enfin, moi, pour ma part, plusieurs angles de vue. Le premier, c'est entre Tarnac et nous, il y a eu plein de lois d'exception qui sont devenues... Ouais. Enfin, pour la loi SILT et d'autres, qui sont devenues ancrées. Donc, comme quoi que, une fois qu'on n'arrête pas de le dire, mais l'exception devient toujours la règle et l'exception n'existe pas. Donc, ça, déjà, c'est la première chose. Donc, le tribunal, les deux tribunaux ont pu s'appuyer sur des lois qui étaient en place, qui n'étaient pas à l'époque des Tarnac. Et deuxième chose, et là, c'est au vu des condamnations qu'on a actuellement. Petit aparté sur les condamnations. Première instance, on avait le FIJET.
2: Donc le fichier, des auteurs d'infractions terroristes.
1: Exactement. Que là, on n'a pas. Ce qui fait qu'on peut condamner des gens pour association de malfaiteurs terroristes, pour intention terroriste, sans leur mettre le suivi d'antiterrorisme à long terme.
2: C'est ça, comme si on leur accordait une espèce de petite...
1: Encore un peu plus le fait de pouvoir inculper des gens accuser des gens de terrorisme, mais sans leur mettre les limites restrictives du terrorisme.
2: Mais ça sous-entend aussi que finalement, si vous n'êtes pas dans ce fichier-là qui est destiné précisément à afficher les gens qui ont été condamnés pour ça, c'est qu'il y a une espèce d'incohérence totale dans le délibéré. Quoi.
1: Mais je vais te dire les motivations, je les ai.
2: Ouais.
1: Je laisse juste Max vite fait dire son avis, puis je te lis les motivations qui ont permis de...
0: Ouais, mais c'est ça la différence avec Tarnac. C'est 15 ans plus tard, ouais. Et il s'est passé des tas de choses. Entre Tarnac, enfin dans la société française.
2: Il y a eu au moins une loi sécuritaire par an, avec les attentats du 13 novembre et tout ça.
0: Le milieu sociopolitique a changé, a évolué vers plus de répression. Et surtout, j'ai eu l'impression dans ce procès, on n'essaye même pas de juger des choses qui se sont passées, mais des choses qu'on pense qui auraient pu se passer. Et c'est ça la grosse différence. Et je pense que politiquement, effectivement, il y avait une volonté de casser ces personnes-là, non pas parce qu'elles prévoyaient de faire quelque chose, mais parce qu'elles auraient pu, vu comme ils étaient dans la société, ils n'aiment pas les flics, ils ne se gênent pas pour dire des conneries sur la politique, on va tous les niquer, bon, et ben ça suffit, on n'en veut plus. Et on tape avant. Et en plus, il y avait la construction, effectivement, de réquisitoire qui a été basée un petit peu sur ce qui avait été dit en garde à vue, sans pouvoir y revenir aussi, mais surtout sur des écoutes complètement partielles, puisque sur le temps des,

0: écoute totale, ce qui a été noté, retenu dans le procès, c'est quoi, c'est...
1: Je crois que 0,1% ou 0,01%.
0: C'est vraiment rien, quoi. Donc ils ont cherché des petits... Après, il y a plein d'anecdotes là-dessus, sur des trucs qu'ils ont dit. Voilà, c'est ça.
2: Oui, sorti du contexte, évidemment. Oui.
1: C'est vrai que là, j'ai à moitié écouté ce que je recherchais du rendu, mais le premier tribunal avait quand même condamné en disant qu'il n'y avait pas de groupe, pas de cible, pas de projet, subsiste cependant des intentions.
2: Ah, c'est ça.
1: Supposé.
0: Enfin, supposé. C'est pas
1: des intentions. On te condamne sur intention supposée. Tu fais waouh, vous êtes dans nos têtes, c'est dingue.
2: Non, mais la justice antiterroriste, c'est des procès d'intention. Après, il peut y avoir des actes.
0: On prévient au cas où, quoi.
2: Voilà, c'est ça.
1: Okay. Tant le deuxième tribunal, ils ont été plus fourbes, justement, dans leur rendu, et délimitent un peu plus des contours de ça. Mais beaucoup. Enfin, il y a une petite page à lire, mais je pense que ça vaut le coup de le lire.
2: Ouais, vas-y.
1: La Cour a retenu dans son appréciation les principes suivants. Il sera rappelé que pour caractériser l'infraction d'association de malfaiteurs à caractère terroriste, la finalité terroriste ne saurait être exclue du fait de l'absence de victime, d'atteinte volontaire à l'intégrité physique de personne, de dégradation. C'est à l'égard de l'entreprise et non de l'effectivité que doit être caractérisé le but de troubler gravement l'ordre public par l'intimidation ou la terreur. La potentialité est donc suffisante. Si la nécessité de changer la société en elle-même est une opinion, elle est à elle seule non susceptible de qualification pénale et protégée par la liberté d'expression. La mise en œuvre concrète de ce dessein par l'intimidation ou la terreur doit en revanche être appréciée. Ainsi, la possibilité de recourir à des engins explosifs démontre que les violences contre les personnes ou les biens sont envisagées par les membres du groupe dans le cadre d'un projet idéologique. Par ailleurs, le terrorisme n'impose pas une intention individuelle sur la finalité de l'action, mais l'adhésion à un projet collectif de trouble à l'ordre public par l'intimidation et sa stratégie. La réalité de la menace doit être en revanche établie par une ou plusieurs faits matériels démontrant l'existence d'un plan concerté dont la mise en œuvre est en cours. Sur l'interprétation d'intimidation ou de terreur, l'appréhension de l'infraction terroriste passe par une référence à des infractions de droit commun qui vont recevoir cette qualification terroriste en raison des circonstances de leur commission et du but poursuivi. La question du but poursuivi de troubler gravement l'ordre public par l'intimidation ou la terreur est ainsi essentielle. Et on a une question de fait. C'est la participation consciente et volontaire au groupement en ayant connaissance de sa vocation à la préparation d'un acte de terrorisme qui caractérise l'élément moral en l'espèce. Sur l'entreprise, selon notamment la décision cadre 2002-475 JAI du Conseil du 13 juin 2002 relative à la lutte contre le terrorisme.
2: C'est la définition européenne du terrorisme.
1: C'est ça. Un groupe terroriste est une association d'individus qui ne s'est pas constituée par hasard pour commettre immédiatement une infraction et qui n'a pas forcément de rôle formellement défini pour ses membres, de continuité dans sa composition ou de structure élaborée. Il s'en déduit néanmoins une préméditation dans la mise en œuvre de l'infraction.
2: Préméditation dans la mise en œuvre d'une infraction qui n'a pas existé, en fait.
1: On est bien. Hein. En l'espèce, pour qu'une infraction de droit commun devienne un acte de terrorisme, elle doit avoir été commise intentionnellement en relation avec une entreprise individuelle ou collective ayant pour but de trouver gravement leur public par la terreur ou l'intimidation. L'élément intentionnel n'est pas subordonné à la démonstration du but terroriste poursuivi par son auteur. Il doit exister un élément matériel se rapportant à l'infraction. C'est le serpent qui se rend
2: culpable. L'élément matériel, c'est vrai qu'ils ont cherché constamment à le mettre en avant. Et là, il faut rappeler un petit peu les conditions, parce que vous avez été donc interpellé en décembre 2020.
1: Ouais.
2: Suivant donc 6 mois, 9 mois de surveillance, de coupe téléphonique, etc. Et au départ, c'est donc l'un d'entre vous, Flo,
1: ouais,
2: qui est parti quelques années plus tôt au Rojava, dans les brigades internationales, pour combattre les terroristes islamistes de Daesh. Donc je reprends le terme terroriste entre guillemets, parce que c'est toujours un terme qu'il faut mettre entre guillemets, mais c'était quand même dans ce but-là. Et effectivement, il rentre en France. Et donc, il se fait surveiller par la DGSI, donc le service de sécurité intérieure. Et donc, de là, pendant le Covid, vous vous retrouvez. Donc, un petit couple se retrouve.
1: Ouais, c'est même
0: avant le Covid.
1: En fait, c'est ça.
0: Oui, c'est bien plusieurs.
1: Moi, je le revois avant le Covid.
2: Mm-hmm.
1: On se revoit vite fait. Je crois qu'on s'est vu trois jours. Enfin, vraiment pas longtemps, bref. Lui, ensuite, il voit des potes à lui pendant le Covid qui se fait inviter. C'était pas prémédité, c'est genre « Ah, vas-y, ça te chauffe, nous on est à la cambrousse. » Il fait « Ah bah vas-y, ouais, je viens. » Donc
2: C'est comme des millions de personnes qui avaient l'opportunité de partir à la campagne.
3: On lui propose de
2: pendant le confinement.
3: Ça culpait qu'il lui propose de venir à la campagne. Donc, même lui, c'était même pas prémédité qu'il aille là-bas.
2: C'est ça.
3: Ouais. Alors que pour un leader, c'est quand même pas mal d'aller à un endroit où t'es pas prémédité d'y aller. Mais passons. Et moi, je le revois l'été suivant, pareil, vite fait, et ça s'arrête là. Ouais, en fait, ça. Donc, ouais, il y a eu 9 mois de surveillance et.
2: Et donc quand il parle d'explosif, c'est que pendant ce séjour-là, bah, vous jouez à l'airsoft, hein, qui est donc en...
3: Alors, c'est toujours compliqué, ouais. Ouais. Parce que oui, du coup, précision. Moi, je connais Libreflow, mais je connaissais pas les autres.
2: C'est ça. Donc,
3: donc moi, j'étais artificiel.
2: Côté groupe constitué.
3: Voilà. Hein. J'étais artificiel à l'époque et j'étais vachement intéressé par. Je faisais des effets spéciaux dans tout ce qui est explosion de guerre, etc. C'est le genre de truc qui me branchait de fou.
2: Artificiel, c'est-à-dire que pour eux, c'est aussi un pain béni, quoi. Ah ouais, t'as un leader qui revient du Rojava,
3: un artificier gauchiste.
2: Il y a un gars qui connaît les explosifs et l'artifice, c'est bon, quoi.
3: Voilà. Et donc ça, c'est la première fois... Non, la deuxième fois que je le vois. Pareil, on se voit 4 jours, nos essais qui n'ont jamais été concluants, ils ont duré à peine une matinée. Et ça, pareil, c'est montré dans le dossier. Ouais. On reste du temps, puis on se picole la tête, on va dans une cave à vin. Bien quoi. Et donc ensuite il y a le confinement où il est avec ses autres potes, où là ils font l'airsoft et ils font tout et n'importe quoi en confinement. Et ils refont des tentatives explosives mais qui sont pas les mêmes.
0: Mais c'est pas le même groupe.
3: Pas le même groupe, ouais.
0: En plus.
3: Ouais. Et moi ensuite quand je revois Flo, pareil, là on fait plus d'explosifs. On passe à autre chose et le confinement, enfin, pas que ça foute quoi. Et en fait, les flics se basent là-dessus. Flo a vu un artificier. Ensuite, il a vu d'autres groupes, ils ont fait de l'airsoft, et en plus, ils ont fait d'autres explosifs. Au début, ils disent que c'est les mêmes, mais ça a été démontré que c'était pas les mêmes.
2: Les mêmes.
3: Ah bah tiens, c'est qu'il y a un projet de quelque chose. Je sais pas, le projet de quoi, en fait. Les gens, ils se connaissent pas, ils se rencontrent la première fois au tribunal. Enfin, il va mal le prendre, mais quand on le connaît personnellement, leader, rien du tout, quoi. Mais bon, ça c'est... Voilà.
2: Ok, donc ça sert finalement à asseoir finalement un début de projet ou d'entente. L'entente établie, hein, qui est un terme qui date du code de Napoléon de 1810. Hein. Tu vois,
3: ça fait loin.
2: Ça remonte à loin, le côté entente établie, groupe constitué, etc. Et donc là, c'est vrai que vous faites tous rafler le même jour, évidemment, c'est la méthode antiterro, il débarque chez vous, il y a plusieurs endroits en France.
3: Ouais.
2: Et là, direct le Valois.
3: Ouais.
2: Là donc c'est 4 jours hein, anti-terro, c'est 4 jours de garde à vue
3: 96 heures, ouais.
2: Et t'as encore des souvenirs de ça ou t'as une partie de ta mémoire
3: Oui, carrément. Alors les 96 heures en elles-mêmes dans les caves de la DGSI, t'as l'impression que c'est juste une éternelle longue journée qui s'arrête pas, parce que t'as la lumière constamment, enfin tu vois pas la lumière du jour, tu cailles. Enfin, j'avais froid, mais à ce qui paraît, il faisait pas froid, mais t'es fatigué, t'as froid, tu bouffes que dalle. Donc l'arrestation en elle-même, ouais. Après, la partie garde à vue, c'est un gros tunnel où là, je pourrais pas te dire précisément dans quel ordre ça s'est passé. Mais oui, l'arrestation, moi, je m'en souviens parfaitement. Je peux te la décrire. Moi, j'entends... Enfin, ma copine se réveille, on entend du bruit, mais on pense à des cambrioleurs. Parce qu'en fait, une pote à nous... sa grand-mère s'était fait cambrioler par des gens qui se faisaient passer pour des flics. Mmh. Donc on fait ah attends, du bruit bizarre, elle part en trombe, je descends derrière l'auto, oh, putain. Elle va vouloir faire la bagarre avec les cambrioleurs, vite je descends. Là il y a des faisceaux de lumière dans le salon. Donc tu fais oh, cambrioleur, donc je commence à vous dire faites quoi? Je me fais attraper par l'épaule, tiré par les dreads, et puis je m'en trouve avec un autre, enfin je sais même pas ce que c'est, un FAMAS ou quoi, un truc braqué sur la tempe, quoi, enfin braqué sur la gueule. Mais tu fais, ça fait tout drôle. Enfin, là, du coup, tu fais, ah ok, là, tu percutes qu'il y a des mecs cagoulés qui sont avec le. Moi, c'était le GAO, le GAO. Là, tu percutes que c'est des forces de police, mais.
2: C'est quoi le GAO?
3: Groupe d'appui opérationnel, c'est la police de la DGSI.
2: La police de la DGSI?
3: Ouais. Ok. Ouais, il y a le RAID et il y a le GAO, c'est un détachement spécial de la DGSI.
2: Qui accompagne les parquises, ça nous un peu chaud. Quoi.
3: Du coup, tu te retrouves chez toi avec, je sais pas, il y avait une dizaine de cagoulés. Et là, à partir de là, ça commençait très long. On a été séparés tout de suite avec ma copine. On ne s'est jamais revu. Moi, je pensais qu'elle était encore là. J'étais persuadé de l'entendre pleurer. En fait, non, j'ai appris plus tard qu'elle n'était pas du tout là. Ils étaient en train de perquisitionner notre camion. En fait, c'était une flic que j'entendais rigoler. Et vu que moi, dans une autre pièce, j'étais persuadé que c'était elle qui pleurait. Donc, je commençais à péter un peu mon scie. Et là, il y a la DGSI. J'étais en legging t-shirt. et qu'on t'emmène, on te met une cagoule sur la tête, on te met une camisole.
2: La camisole.
3: Ouais. Là où j'ai eu de la chance, c'est que les voisins étaient à côté, j'ai pu leur faire signe, enfin leur faire comprendre, leur, vous pouvez vous occuper des chiens, parce que tout d'un coup, c'est grand ouvert chez toi, t'as tes chiens, et personne pour s'occuper de tes clébards. Et puis après, à partir de là, tunnel sans fin des 96 heures, quoi.
2: Oui, parce que nous on appelle ça l'affaire du 8 décembre, mais les keufs ils ont appelé ça l'affaire des punks à chiens, c'est ça?
3: Ouais, au début ils appelaient ça l'affaire des punks à chiens. Ouais. Et c'est nous qui avons donné l'affaire du 8 décembre, ouais. Donc quoi, on a des bons titres nous aussi.
2: On va peut-être s'écouter. Oui, donc on va écouter Bastien, donc c'est un de tes coins coup de paix. Donc lui il raconte, notamment dans cet extrait, ben, il raconte le passage. Ben les moments justement de la garde à vue, surtout il insiste sur la manière dont le scénario de la DGSI qui est déjà écrit, comment ils ont réussi à le faire graver dans son cerveau. Et il parle surtout de ce qu'il appelle les off, donc les déclarations, les coups de pression des flics, mais qui ne sont pas en procédure.
4: Tout le temps. Il y a tout le temps du off. Il y a du off avant les interrogatoires, pendant les interrogatoires, après les interrogatoires. Il y a du off pendant qu'on est en cellule. Ils viennent en pleine nuit nous réveiller pour nous balancer des dingueries. Enfin, il y a vraiment tout le temps des coups de pression.
5: Ouais, juste pour les gens qui nous écoutent, le off, pour que ce soit bien clair pour tout le monde, c'est des questions qui sont posées par la police et qui n'apparaissent pas dans la procédure, quoi. Très classiquement en garde à vue, et d'autant plus sur des gardes à vue terreaux. Le but de la garde à vue, c'est de faire parler les gens. Donc, il y a ce qu'on écrit et il y a ce qu'on dit. Et j'imagine qu'on te dit qu'on te donne des conseils.
4: Ah ben, littéralement, ils me disent qui est visé dans cette affaire. Et vraiment, on sent de suite qu'il y a une personne qui est vraiment visée. Nous, on est des dommages collatéraux. Il faut qu'on se désolidarise de cette personne. On nous dit que c'est un tueur de keufs, qu'il va prendre 30 piges et que si on se désolidarise pas, on va le suivre dans les 30 piges. On nous dit qu'il a été arrêté main sur la gâchette, doigt sur le détonateur. Enfin, vraiment, ça n'arrête jamais, quoi.
6: Et toi, j'imagine que dans ce contexte-là, en fait, on a tendance à croire ce qui nous est dit. Parce qu'on n'a pas le. Je pense qu'avec la fatigue, la terreur, le choc, toutes ces choses-là, c'est peut-être plus difficile de faire face aux mensonges, quoi.
4: Le scénario qui nous impose, il s'ancre en nous. Et moi, j'ai même mis, après ma sortie de garde à vue, plusieurs mois à retrouver mes pensées et à comprendre à quel point j'étais victime de manipulation à ce moment-là. Et oui, complètement, j'étais. Enfin, ils ont ancré leur scénario dans ma tête à 100%, quoi.
7: On peut peut-être juste rappeler que la garde à vue en matière de terrorisme, ça dure quand même 4 jours. Donc c'est vraiment, là déjà, ça fait 24 heures que t'as pas mangé quand t'arrives. Et voilà, ça fait 4 jours après tu restes dans cette situation.
4: Et en plus, cette garde à vue-là, c'est dans les locaux de la DGSI, donc c'est dans les sous-sols du ministère de l'Intérieur. C'est des cellules où il n'y a pas de fenêtre qui donne sur l'extérieur. C'est que de la lumière artificielle H24. La lumière se tamise lorsque j'imagine être la nuit, mais on n'en est même pas sûr que la lumière se tamise pendant la nuit. Du coup, on a une réelle désorientation sensorielle à ce moment-là. On ne sait pas quelle heure il est, quel jour on est. Je ne sais pas du tout. Enfin, quand je suis sorti, je ne savais pas du tout combien de temps j'avais passé là-bas dedans. Et donc, c'est des conditions de détention très, très particulières.
5: Puis par ailleurs, j'imagine que n'apparaît pas en procédure le fait que les flics t'ont dit que Libreflow avait été arrêté, le doigt sur la gâchette, prêt à ce qui a eu un impact forcément sur les déclarations que tu as pu faire.
4: Bien sûr que non, tout ça c'est pas retranscrit. C'est pour ça qu'on appelle ça du off. Ouais, complètement. Et oui, tout. Enfin, vraiment, ce qu'ils ont réussi à me faire dire pendant ces gardes à vue, c'est vraiment. Pour eux, l'une des pièces essentielles pour nous condamner. Enfin, sans ça, enfin, ils avaient rien. Et du coup, le peu qu'ils ont, c'est ce que j'ai dit moi à la DGSI. Au début d'un interrogatoire, j'ai fait un énorme malaise. Donc j'ai fait une grosse crise de tétanie. Ils ont dû faire venir les pompiers. Et ce que j'ai découvert dans le dossier plus tard, ce que je me rappelais pas, c'est qu'ils m'ont donné un anxiolytique à ce moment-là. Et donc ils m'ont filé un anxiolytique. Et dans la foulée, j'ai été interrogé. Donc j'étais interrogé, drogué en fait, littéralement.
2: Voilà, donc c'était Bastien qui témoignait dans l'émission Tapage, animée par l'équipe de La Sellette. Il faut retrouver ça sur leur site lasellette.org. C'était en novembre 2025 hein, que c'était enregistré, donc avant le procès d'appel. Donc là, il décrit effectivement ce qu'il a ressenti pendant cette garde à vue. Alors, l'histoire des off, toi, tu l'as aussi vu, c'est ça ?
3: On a tous eu des off, pas les mêmes.
2: Ouais.
3: Moi, les off étaient plus virulents dans le sens où j'étais artificier.
2: Ouais.
3: C'était, toi, de toute façon, t'es parti minimum pour 10 ans. Là, c'était, okay. C'était assez cash dès le début. Les off, c'était plus le chaud et le froid me concernant. Parce que j'avais ma copine qui était en garde à vue aussi, du coup.
2: Mm-hmm.
3: Donc, qui déjà il jouait vachement sur nos sensibilités de couple. Puis le coup de. T'avais en fait un keuf qui venait à chaque fois, qui n'était pas, pas un OPJ, qui était vraiment là purement pour faire de l'administratif.
2: Okay.
3: Mais qui vient de faire signer un document, quelque chose, on a oublié de te faire signer un document, à ceci, et qui était tout mielleux, tout gentil, limite genre compatissant.
2: Ouais.
3: Mais tu sais, c'est l'attitude du genre, allez, fais un effort et ça sera bientôt. Bon,
2: maître d'hôtel quoi.
3: Ouais, genre vraiment, genre regarde, on n'est pas tous des pourritures, et gros sous-entendu, si tu parles, tout se passera bien. Pareil, le off, c'est sur la première avocate que j'ai eue aussi, la commis d'office. Et je la regarde, je me dis, il y a des gens qui sont sortis d'ici, elle fait, ah, j'ai déjà vu ça une fois, mais faut pas hésiter à parler pour sortir d'ici.
2: Ouais.
3: Puis tu vois qu'elle s'appelle par leur prénom avec le flic, tout de suite tu tiques, tu fais, ouais, en fait, à un moment, l'objectivité, rien du tout, enfin, vous appelez par vos prénoms, quel moment t'es neutre, enfin, tu vois ce que je veux dire. Et c'est, ça joue pas mal sur le, enfin, moi, c'était pas mal sur l'émotionnel et sur le, et je pense qu'ils ont senti vraiment que j'avais la tête à l'envers à ce moment-là.
2: Mm-hmm.
3: Parce que, enfin, tu piges pas à ce qui t'arrive en fait.
2: Ouais.
3: Toi, les keufs qui débarquent chez toi, on te met une cagoule sur la tête, tout le tralala. Tu fais, mais. Même s'il m'avait déjà dit le mot terroriste, moi j'étais vraiment persuadé dans ma tête parce que c'était genre. Ils m'ont confondu avec un gars dans une manif. 3 jours avant, j'étais dans une manif. Ils m'ont confondu avec un gars. Et ça a rapport avec ça. Juste dans ma tête, j'étais en manif il y a 3 jours, je suis artificier, c'est logique qu'on me fasse chier, ouais. Mais ils vont se rendre compte. Que j'ai rien à
2: parce
3: voir.
2: Parce que pour l'instant, justement, l'interrogatoire ne se base pas du tout sur leur surveillance et sur votre rencontre et sur ces histoires. C'est donc, ouais, ils essaient de vous faire mariner pour qu'il y ait des choses qui sortent, quoi.
3: Ouais, bah, le premier interrogatoire, c'est comme en justice, à peu près comme partout, c'est les, on va dire, la grande personnalité.
2: Ouais.
3: Ils font le coup, l'entonnoir, ils se resserrent, etc. Et moi, le premier interrogatoire, je répondais aux questions, naïvement, tu vois.
2: Mmh.
3: Et assez vite, heureusement, on m'a fait comprendre. Ta gueule. Et du coup, merci pour ce ta gueule.
2: Mm-hmm.
3: Et je le répète ici, vos gueules, on garde à vue. Parce qu'en fait, c'est ce qui te sauve. Vaut mieux les laisser, mais quel que soit le fait de te poser des questions et tu vas découvrir le dossier par les questions.
2: C'est ça.
3: Mais si tu réponds aux questions, en fait, tu découvres pas le dossier, tu découvres ce qu'ils veulent te faire dire.
2: Mm-hmm.
3: Et en ça, j'ai eu de la chance de. D'avoir très vite mes vrais avocats qui sont arrivés, ma première avocate,
2: ouais.
3: La première, et qui. Enfin, pas celle qui parlait du coup avec les keufs, l'autre, ma camarade, et qui m'a fait ta gueule.
2: Et t'as appelé le droit au silence.
3: Exactement, ce qu'on appelle le droit au silence, et qui est une très bonne chose. Parce que quand j'ai découvert par la suite le dossier, j'ai vu les questions aux autres, etc., effectivement, l'entonnoir, il est là, l'expression des autres, là, qui leur dit qu'il avait le doigt sur la gâchette, c'est on te fait croire ça. Il y a un mec qui a pas été qui était s'est fait arrêter mais qui a pas été inculpé. On lui a montré des photos de lance-roquettes démilitarisées.
2: Ok.
3: En lui disant on a retrouvé ça je crois chez Flo ou chez un tel. Il s'apprêtait à faire un truc alors qu'en fait ils étaient chopé ça chez un autre et c'est un truc de collection que tu trouves en brocante. Donc le gars on te dit ton pote il s'apprête à faire quelque chose, regarde, on a trouvé un lance-roquette, on a trouvé des armes qui étaient du airsoft, mais en fait, il y a une personne sur deux qui tombe dans le panneau, en fait, tout le monde des photos, tu sais pas faire la distinction de vraie arme et une fausse arme, n'importe qui tomberait dans le panneau.
0: Mais là, enfin, de manière générale, en fait, on sent, alors particulièrement dans le truc de Bastien, là, qu'on vient d'écouter, c'est on sent qu'ils sont. Ils ont recueilli plein d'éléments pendant 10 mois. Plein de trucs. Et maintenant, ils sont en train de construire le scénario. C'est-à-dire qu'ils ne posent pas les mêmes questions à chacun, à chacune, évidemment.
2: Mmh.
0: Mais là, ils sont en train, quand ils font du off, mais ce n'est pas que du off. Enfin, ils sont en train d'utiliser les personnes pour leur faire dire que Flo, et c'est ça leur truc, était en train d'organiser quelque chose.
2: Mmh.
0: Avec eux ou sans eux, à la limite, ils s'en foutent. mais c'est lui qui est en train de faire quelque chose. Alors après, il y a effectivement des gens plus... dans les inculpés, il y en a qui sont plus en relation avec lui et d'autres moins. Et du coup, quand ils essayent de faire parler, ben ils essayent de faire parler sur Flo, là, en l'occurrence avec Bastien. Je ne sais pas si, avec toi, ils essayaient de faire parler sur lui ou... Comme tu as l'honneur d'être aussi en bonne position dans leur...
3: À ce moment-là, j'étais numéro 2. Ouais,
0: voilà, j'étais numéro 2. Ils s'en foutent de tes relations. Pour toi, c'est déjà joué. Ils t'interrogeront sur qu'est-ce que tu as fait, toi, concrètement. Ouais. Avec Flo, d'accord. Mais c'est pas le même type d'interrogatoire. Quoi. Et donc, ils construisent leur scénario. Ils sont en train d'écrire ce qu'ils vont ressortir à la fin pour le procès.
3: Je t'avoue, honnêtement, pourtant, je l'ai relu un paquet de fois, hein, ce dossier. Je suis incapable de me souvenir des questions. Je me souviens vaguement des premières questions ciblées sur moi, genre sur l'antifascisme, les manifs, les blocs, tout ça, là où ça y est à fond. Du coup, ce qui me confortait dans mon idée que ça avait un rapport avec les manifs, parce que quand on te pose énormément de questions là-dessus, tu fais bah ouais, donc on me confond vraiment avec un gars. Non, mais c'est con, c'est nier, mais voilà. Et ouais, les autres questions, tu vois, je suis obligé de, encore là maintenant de relire le dossier pour me rappeler des questions. Mais vu que je me suis mis en mode ta gueule, même si t'es pas bien, bah en fait, tu mets une œillère, tu fais je ferme mes yeux, je ferme mes oreilles, et puis t'attends que ça se passe, que t'as plus que ça à faire pour.
0: T'es en mode survie, quoi. C'est vrai que. Ils sont, alors pour revenir sur cette histoire du silence, c'est vrai qu'au premier procès, en tout cas, moi au deuxième, mais ils se sont beaucoup appuyés sur les déclarations garde à vue. Disant, mais en garde à vue, vous avez dit ça, vous avez fait ça, vous avez dit, bah oui, c'est vrai qu'il était un peu foufou, il fabriquait des explosifs. Enfin, vu la pression qu'ils ont mise sur les personnes, c'est pas étonnant que... Enfin, c'est pas étonnant. En garde à vue, effectivement, tu craques, quoi. Ils savent, c'est un métier, hein. Ils savent faire.
2: Putain, le métier.
0: Ils savent faire. Et donc, la seule solution, c'est de se taire.
3: Ouais. Mais bon... Bastien, typiquement, ils l'ont... drogué en garde à vue,
0: et oui.
3: Il l'explique au tribunal. On m'a drogué en garde à vue. Donc en fait, à quel moment ta garde à vue est crédible. Le tribunal n'en avait rien à foutre. Donc en fait, il en avait rien à foutre parce que, mais vous remettez en question ce que vous avez dit en garde à vue. Mais il était drogué. Bien sûr qu'il remet en question ce qu'il a dit. En fait, à un moment, rien à foutre. Ce qui est dit, en fait.
2: C'est, ce qui apparaît c'est gravé dans le marbre. Dans vos déclarations diverses et variées, c'est que le dossier est construit effectivement avec vos déclarations. Et parfois des questions qui durent mais presque une demi-page, avec des questions hyper longues et des fois des questions très courtes, mais pas les mêmes qui ont été posées, qui ont apporté votre réponse. Et c'est ça, comment on construit un dossier, c'est ça, c'est qu'en fait tu découpes, tu replaces comme un maquettiste. Hein, et donc ouais, dans la procédure, c'est un élément qui peut incriminer votre déclaration, mais avant, il n'y a pas clairement tout retranscrit, tout ce qui vous a été posé comme question. Ouais. Et ça aussi, c'est un vrai putain de métier.
3: Mais d'ailleurs, il y a... je crois que je ne sais plus si c'était au premier ou au second procès, il y a un ou une avocate qui avait recité des questions de la DGSI et les réponses ne pouvaient pas coïncider avec la question que tu dis.
2: Ouais, effectivement.
3: Ça montre qu'il y a un quoique là-dessus. C'est, en fait, soit la question n'est pas la bonne, soit la personne qui répond est à côté de la plaque. Mais dans les deux cas, il y a un truc qui ne va pas.
2: Non, mais moi, je m'en souviens, effectivement. Elle, sa plaidoirie, c'était uniquement là-dessus. Elle a relu le dossier et en montrant clairement par A plus B qu'il y avait donc des passages qui n'étaient pas retranscrits comme il faut. Quoi.
3: Et puis, sachant que les gardes à vue, elles étaient filmées et enregistrées. Oui. Les avocats ont fait une demande d'avoir accès à ces caméras. Ouais. Et les deux tribunaux ont refusé les demandes de mise d'accès au CV des auditions de garde à vue. Donc, en fait, ils veulent que se baser ce qu'il y a écrit. Ils veulent certainement pas entrevoir la vérité un petit peu.
2: C'est pour ça que...
3: Sachant qu'il y a on-off sur une caméra en plus. Donc souvent, la caméra est éteinte et tu fais...
2: Mais c'est pour ça effectivement que vos avocates ont essayé justement de demander de citer à comparaître les agents qui avaient fait les interrogatoires. Il y a des procédures qui sont prévues pour ça. C'est-à-dire qu'on les met en visio avec un masque noir, on change leur voix, on sait pas qui c'est, mais ils sont entendus. Et je pense qu'ils le font à chaque fois que ça peut aider l'accusation. En revanche, là, comme ça pouvait forcément dénaturer leur travail, et ils ne l'ont pas fait, et comme tu le dis, c'était demandé aussi en cours d'appel.
3: Ça, c'était demandé, mais en fait, peut-être on aurait dû commencer par là. Parce qu'on a quand même une AMT, Association Malfaiteurs Terroristes, ouais. Caractère terroriste. À la base, ça, ça va aux assises.
2: Oui,
3: c'est un truc d'assises. Aux assises, tu n'as même pas besoin de demander à voir les keufs, c'est d'office, ils sont obligés de citer à comparaître. C'est comme ça.
2: Là, c'est un tribunal correctionnel.
3: Et là, c'est le parquet, le parquet national antiterroriste, donc, qui est saisi de l'affaire, qui, une fois le dossier fait, a fait ouais, finalement, on... mettez-le en correctionnel. Ah.
2: La limite des assises, je crois que c'est 15 ans. Il faut que tu restes que 15 ans pour que tu sois assise.
3: Bah, le terreau, c'est 30 ans en assise.
2: Voilà, c'était dedans.
3: Et par contre, le terreau passe pas, fonctionne maintenant aussi en correctionnel. Et là, c'est 10 ans max, je crois. Et en fait, déjà, l'accusateur de base dit « Ouais, en fait, aux assises, ça va peut-être pas fonctionner. » Parce qu'objectivement, un dossier comme ça n'aurait jamais tenu deux secondes aux assises. Mm-hmm. Mais bon, ça, c'est toujours après la bataille que tu te rends compte que...
2: Non, mais tu as raison de le souligner, parce qu'effectivement, si dans le procès d'assises, l'oralité des débats, comme ils disent, se construit avec des auditions des accusateurs, quoi, des premiers qui ont été... forcément, ils étaient coincés. Quoi.
3: En fait, toutes les demandes que les avocats ont fait, c'est des demandes qui, de facto, auraient été là en assises. Mm-hmm. En fait, qui n'auraient
0: même pas besoin de les demander.
3: Et ce qui est paradoxal, c'est du coup, l'accusateur te dit « Bah non, on va aller en correctionnel, ce sera plus simple, ce sera plus rapide. » Et le tribunal, lui, par contre, te refuse les demandes qui auraient été de base en assises. Enfin, en fait, le jeu était fait depuis le début, en fait. Mm-hmm. Quand tu le vois sous son glas, tu fais « Oui, c'était plié d'avance. » Il fallait faire un cas.
0: Oui, parce que même la juge au premier procès a dit « Bon, on va voir au cours des débats s'il y a nécessité de faire citer les gens-là. » Et c'est jamais revenu. Et à la fin... c'est pas nécessaire à la manifestation de la vérité, donc j'ai suffisamment avec le dossier, quoi. C'est pas la peine.
2: Ouais. Là on va faire une petite pause musicale.
8: 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Ce soir dans les Amis d'Orwell, nous parlons de l'affaire de 8 décembre, c'était en 2020, des accusations d'associations de malfaiteurs terroristes impliquant 6 personnes. Et 6 ans après, la cour d'appel vient de se prononcer. En bref, 5 condamnations confirmées et une relaxe. Nous sommes avec Zvink, l'un des inculpés, et Max, un camarade du comité de soutien. On vous laisse avec ce morceau de P4 à l'attaque et on en reparle avec nos deux invités juste après.

0: Donc on vient d'écouter Black Bloc Terroriste du groupe P4 à l'attaque. Donc je vous dirai pas qui c'est qui m'a
1: suggéré
0: cette merveilleuse idée.
2: C'est le parquet du second tribunal, ils avaient l'air très emballés par la pochette de l'album.
0: Ah, parce que c'était des éléments de procédure qui ont été montrés
2: à... Qui ont été ajoutés au second procès, le parquet. Regardez, ils écoutaient de la musique, ça s'appelait Black Bloc Terroriste du groupe P4. L'attaque, puis l'album il s'appelle pour un jazz de classe. Oh, on a rigolé, on a fait, oh putain, t'es sûr que tu veux qu'on diffuse du
0: punk? Est-ce que t'as senti un petit sourire quand même sur la tête des procureurs?
2: Ah non, c'était pas un sourire, c'était plutôt crispé. Ouais. Mais bon. Ça souriait beaucoup avec la police dans la salle par contre.
0: Et aussi un truc sur lequel je voulais revenir, c'est le contrôle judiciaire. Donc sur les 7, combien étaient en préventive?
2: 5.
0: 5?
2: Ouais.
0: Donc il y a des
2: périodes. Il y a eu 16. Ah, attends, je dis pas de bêtises. Flo, ça a été 16 mois d'isolement.
0: Lui, c'était isolement. Hein.
2: Isolement. Plus ensuite.
0: Grève de la faim pour pouvoir.
2: Plus ensuite du bracelet.
0: Ouais.
2: Je risque de dire une connerie. Je sais plus, mais je crois qu'il a eu 6 mois de bracelet, ouais, après. Ouais. Donc ça, c'était en préventive. Moi, j'ai fait 11 mois. Manu, 10. Will et Camille, 5. Et les deux autres, c'était en contrôle judiciaire.
0: D'accord.
2: Donc Bastien et Loïc.
0: Alors justement, tout à l'heure, on en parlait avant. C'est vrai que pour donc Bastien, lui qui n'a pas fait de préventive, il se retrouve donc avec 3 ans ferme, dont 2 sursis probatoires. Donc ça veut dire que lui doit faire 12 mois.
2: De bracelet, là, voilà.
0: De bracelet.
2: C'est celui qui prend le plus cher, au final.
0: C'est ça.
2: Enfin, plus cher, là, actuellement. Oui, pas le plus cher en amont, mais ouais.
0: Oui, donc le contrôle judiciaire, il y avait quand même cette fameuse mesure qu'on a aussi dans les Amis de Roland, on en a parlé souvent parce qu'on a aussi couvert le procès des 7 camarades de Bure, les antinucléaires, là, qui contre CIGEO. Donc eux ici, ils étaient 7. Et aussi, dès le début, c'était interdiction de se voir. Donc ça, maintenant, c'est quasiment, pour ce type d'affaires, c'est quasiment toujours institué.
2: Il ne faudrait surtout pas faire une défense collective.
0: Exactement. Donc ça vous a bien miné, quoi.
2: Ouais, en plus, ça nous a miné, mais plus sur le principe, parce qu'en fait, pour le coup, enfin, je veux dire, l'avantage de ne pas se connaître.
0: Ouais, c'est ça.
2: Mais, enfin, bon, je pense que du côté de... Enfin, normalement, Flo, il connaît tout le monde, en plus, c'était plus contraignant, forcément. Mais moi, typiquement, je connaissais que Flo. Mm-hmm. Et jusqu'au premier procès, je n'ai jamais regardé ce qui ne me concernait pas. Mm-hmm. En fait, j'ai littéralement découvert les autres au premier procès. Et là, ensuite, bah forcément, tu as les audiences et tout, donc là, tu t'intéresses au dossier. Mais je ne disais pas ce qui ne me concernait pas, parce qu'en fait, ces gens-là, à l'époque, je ne les connaissais pas. Et j'avais pas. Pour moi, c'était rentrer dans leur vie de façon malsaine. Tu vois, on est ensemble dans un même bourbier. Bon, j'aurais dû m'y intéresser, mais bah, on se retrouve ensemble dans un même bourbier, mais je ne te connais pas, je n'ai pas à lire ce que tu as fait dans ton intimité.
0: Oui, c'est ça, il y a aussi cet aspect-là.
2: Tu vois, il y a eu des écoutes dans l'intimité, ouais. Et en fait, ton intimité ne me regarde pas. Ça ne me regarde pas. Mmh. Alors qu'on se serait connus, bon, voilà, tu fais, c'est différent, tu vois, mais donc, en fait, oui, il y aurait forcément une défense collective. Peut-être plus une défense collective d'un point de vue politique, je pense, plus que humain interne aux inculpés.
0: Ouais, c'est-à-dire qu'en fait, cette interdiction de se parler, donc contrôle judiciaire, ça fait partie du contrôle et aussi les pointages, etc. Elle a été maintenue avant le procès.
2: Ouais. Elle a été remise après le premier procès.
0: Après le procès. Et donc, ça a duré jusqu'à l'audience d'appel. Ouais. L'audience d'appel délibérée, ça a mis 3 mois jusqu'au 10 septembre.
2: Ouais.
0: Donc, ça veut dire que là, ça a été juste enlevé maintenant.
2: Ouais. Je pense qu'ils ont juste oublié de le remettre.
0: Allez là,
2: c'est un petit théorie. Mais bon, ça, en vrai, ça va pas changer grand chose.
0: Oui,
2: si, maintenant, ça change parce qu'on a vécu les mêmes angoisses, les mêmes atrocités. Donc, il y a un lien de facto qui est créé. Mais je sais plus à qui je disais ça à l'époque. En fait, il y a des amitiés qui sont créées par la force des choses. Mm-hmm. Et on n'a pas eu le choix de s'apprécier ou se détester.
0: Okay.
2: Par nature de la vraie vie. Enfin, c'est con, mais
0: oui, c'est ça,
2: en fait, on te donne pas le choix.
1: Automatiquement.
2: Ouais, voilà, tu fais, bon, bah, on est dans le même bourbier, on va se serrer les coudes, et forcément, ça crée des liens. Mais...
0: Donc, en voulant vous séparer, ils ont créé des liens.
2: Voilà, alors qu'en fait, ça se peut dans la vraie vie, avec des si on mettrait pas en bouteille, mais dans la vraie vie, ça se peut, on se reconnaîtrait même pas encore, tu vois. Ou alors, on dirait, putain, c'est qui ce tocard, ou oh, lui, il est trop chouette. Tu vois,
0: c'est vraiment de la punition parce que c'est un procès se construit sur un dossier et quand le procès a lieu, même si tu te parles et que tu t'entends et tu inventerais des explications, de toute façon, ça se base sur le dossier qui est déjà fait.
2: Oui.
0: Donc ça n'aurait quoi ça. Ouais, c'était pour.
1: Non, c'est uniquement pour maintenir effectivement, éventuellement, la dissension entre les personnes, ouais, pour qu'ils ne se parlent pas. Mais ils s'en foutent complètement. Pendant le procès. Quand tu sors de la salle du tribunal, personne va surveiller si tu te parles ou pas.
2: Ah bah, j'ai même une anecdote là-dessus, hein, sur le premier procès. Hein, j'ai une anecdote. C'était une pause repas, je crois, du midi là. Je suis dans la salle d'audience, je discute avec Flo et on avait nos sandwichs à la main. La juge qui revient chercher un dossier, elle nous appelle par nos noms de famille. On se regarde, on fait oh putain, elle va nous tacler parce qu'on est en train de pas. Elle fait on n'est pas dans un réfectoire, faut pas manger dans la salle. C'est vrai, fait. Ok, donc on peut parler. Enfin, tu vois, ça fait. C'est absurde. Enfin, tu peux pas communiquer, mais dans un tribunal, c'est
1: uniquement pour garder le pouvoir. Enfin,
2: ouais, c'est absurde. Enfin, c'est totalement absurde. Mais par contre, ce qui est le plus contraignant, oui, c'est le contrôle judiciaire. On a un. Parce qu'au début, on était tous limités dans un département. Ensuite, on a eu l'augmentation du nombre de départements et modification de suivi.
0: Oui,
2: au début, je pointais toutes les semaines.
0: Plus de résidence pour.
2: Ouais, moi, par exemple, je pointais toutes les semaines au début. Après, ça a été toutes les deux semaines. Puis avec le temps, ça c'est. Je crois que je suis passé à tous les mois. Donc, toutes les manches, je suis resté à toutes les. Ouais, je sais même plus, tu vois. Et donc, au début, moi, j'avais qu'un département. Ensuite, j'ai eu l'Île-de-France. Ensuite, j'ai eu le droit d'aller dans le sud chez ma mère, machin. Il y en a un, il avait le droit à son département, aller voir sa mère dans un autre département. Mais il n'avait pas le droit au département qui était entre les deux. Donc, il pouvait pas traverser. En fait, tu peux aller de. C'est comme si je te disais, tu peux. T'es dans le Val-de-Marne, tu peux aller dans l'Oise, mais t'as pas le droit de passer par Paris. Il y a une incohérence, quoi.
0: Alors là, on va écouter un deuxième extrait dont je vous ai parlé tout à l'heure. Donc, Bastien, toujours dans l'émission Tapage, hein, diffusée en novembre 2025. Donc, Bastien a quand un coup de paix du 8 décembre. Alors, lui, il raconte une anecdote, mais aussi très révélatrice de comment s'est déroulé le premier procès. Devant le tribunal correctionnel de Paris.
3: Toutes les demandes de la défense ont été refusées. Ils n'ont accédé à aucune de nos demandes, que ce soit des bris de scellés, que ce soit des demandes de témoignages, que ce soit des questions de constitutionnalité.
4: Les bris de scellés, est-ce que tu peux détailler ces choses, les bris de scellés par exemple?
3: Je peux parler, pour moi personnellement, j'ai demandé à ce qu'on sorte mon téléphone, qui est donc un des scellés de la DGSI. Et dans mon téléphone, il y a un MMS que j'ai reçu d'un ami quelques mois avant les arrestations. Et c'était un détournement d'une image du système de sécurité de Paris pour le 14 juillet. En fait, c'est un détournement avec un pénis dessiné sur la carte de Paris à la place du vrai système de sécurité. Et lorsque je me suis retrouvé confronté aux questions des juges, ils ont affiché sur le vidéo proche, en gros devant tout le monde, des images du réel système de sécurité de Paris à ce moment-là, avec le plan des vols, le plan du défilé, etc.
5: Sans le phallus, quoi.
3: Sans le phallus. Et là, du coup, je me suis un peu senti bloqué parce que je suis là, mais j'ai jamais eu ça dans mon téléphone. Et du coup, il y a eu une question qui m'a été posée et j'ai pas su quoi répondre. C'était: est-ce que vous dites que la police ment?
5: Ah alors, est-ce que la police ment?
3: Ah ben totalement. Là, pour le coup, je peux l'affirmer et c'est pour ça qu'encore aujourd'hui, je demande ce bris de scellé. Pour pouvoir prouver,
5: montrer.
3: Et ça n'a toujours pas été autorisé aujourd'hui encore. Ils ont plein de raisons différentes. Ça ne concerne pas les débats, cette demande a été faite trop tard. Enfin, il y a plein de raisons alambiquées pour pouvoir refuser d'accéder à nos demandes.
0: Voilà, l'histoire des bris de scellés et sans phallus. Tu te souviens de ce petit moment?
2: Tu vois, ça c'est le genre d'exemple typique quand je disais que le tribunal rigolait, que la salle rigolait au premier procès. En plus, quand tu vois le gaillard qui te raconte ça à la barre, tu peux que rigoler. Enfin, tu fais, ouais, mais c'est un peu à l'image de toute cette procédure, enfin de tous les gens qui sont dans cette procédure. C'est la bêtise non-top. Et tu fais, en fait, ne permettez même pas de montrer qu'on est bête, en fait.
1: Dans le même ordre d'idée, aussi anecdote, là, c'est la présidente qui ressort une histoire sur une écoute et qui dit. Qui prend l'écoute où la personne est en train de dire raconter au téléphone à une copine: ouais, hier j'étais à la banque, Alors je ne sais plus pourquoi, pour faire un retrait, ou enfin bon voilà, ça n'a pas marché, ils m'ont énervé, j'en ai marre, putain ces banquiers, j'ai envie de les buter. Et la présidente, sérieusement, dit, donc vous voulez tuer les banquiers. Bah, ça fait partie de la procédure, et c'est ça qui, petit à petit, construit le fait que, éventuellement, bah oui, quand on veut tuer les banquiers, c'est que... Bon, heureusement que, pour le coup, il y a un avocat qui a répondu un peu plus tard, Madame la Présidente, vous imaginez bien que nous, le soir, quand on se retrouve, on n'a pas envie de tuer tous les... Non, il s'adressait au procureur, je crois. Dans le genre de conversation que les avocats peuvent avoir entre eux, au sujet du procureur, vous ne pensez pas que... Bon, voilà. Et là, effectivement, ça fait rire. Mais ça fait pas rire. Alors, moi, je reviens sur la présidente là qui rigolait avec, y compris la deuxième, peut-être un peu plus. Moi, je suis pas sûr qu'elle rigolait avec. Je pense qu'elle rigolait parce que la salle rigolait, pour montrer comme elle était gentille.
0: Okay.
1: Mais ça la faisait pas rire. Je pense que les deux présidentes ont eu une attitude, moins la deuxième, hein, mais la première avait une attitude démagogique, de gentilles personnes qui interrogeaient les personnes très, très aimablement, qui souriaient, mais qui derrière étaient absolument odieuses.
0: Non, mais
1: la deuxième même... était moins hypocrite.
0: Mais quand même, ce qu'il raconte là, Bastien, parce qu'en fait, il reçoit un message avec une image humoristique, comme un mème.
2: Ouais, c'est un mème. Hein.
0: Donc, destiné effectivement à faire rigoler celui qui le reçoit, mais là quand même... ça se finit par
1: oui,
0: l'affolissement. Mais là, c'est
1: du
0: là,
1: faux,
0: ce
1: oui.
0: sont les juges qui ont mis en scène volontairement, sciemment, ils savent très bien ce qu'il a reçu. D'ailleurs, il l'a reçu, il l'a pas envoyé, tu vois, c'est
2: en plus.
0: Et donc là, il triche complètement, là, c'est une tricherie, mais en direct, quoi, avec. Et donc, là, il n'y a pas de réaction de.
2: Bah, c'est que du coup, c'est pas les juges qui ont mis l'image, ça a été les flics qui ont mis l'image dans le dossier.
0: Dans le
2: juge d'instruction, je pense. Ou le parquet, je sais plus l'un des deux. Je pense que c'est le parquet qui a
1: fait
2: ça.
1: C'est le parquet qui a fait ça.
2: Ouais. Mais. Non, ils s'en foutent. Ouais. En fait, tu vois, le premier procès, on a été assez crédule, justement, le côté des magots de la juge. On avait de l'espoir. Mmh. On avait de l'espoir parce que ça s'était globalement bien passé, que c'était détente, on rigolait, tout le monde rigolait. C'était même trop détente après réflexion.
0: Ouais.
2: Et que tout le monde, enfin, tout le monde voyait bien que. On était à des kilomètres du terrorisme et que l'affaire Punk Cachin était même encore trop sérieux pour nous, quoi, tu vois.
0: Ouais.
2: Ouais. Mais donc plus les jours passaient, plus il y avait ce côté détente en mode ah c'est bon, ils vont bien voir qu'on est des cassos, quoi. Enfin,
0: ouais.
2: Qu'on casserait pas trois pattes à canard. Et puis jusqu'au jour du verdict où là on a fait ah, on s'est peut-être un peu trop détendu, on était peut-être pas assez sur nos gardes. Ce qui fait aussi la désillusion du second procès, je te disais, ça me s'est ni chaud ni froid, parce ouais. que la seconde juge était peut-être plus pro, elle faisait moins semblant.
0: Ouais.
1: Elle avait plus étudié le dossier.
2: Plus étudié le dossier aussi, donc c'est vrai que déjà, puis déjà quand tu sais comment ça se passe déjà une première fois, t'es un peu plus aux aguets, tu perçois un peu mieux les codes. Donc là, t'as même plus une histoire d'espoir, tu fais, ouais, bon, ok, en fait, tu sens que qu'ils s'en foutent, tu perçois plus.
0: Justement, j'ai lu un papier de Politis justement, qui a annoncé le 22 décembre 2023 ben, le moment du délibéré, qui est censé être effectivement une audience assez basique, où tu as la présidente qui lit les motivations du jugement, et qui est censée à la fin donner des peines, etc. Et dans l'article, elle écrit très bien justement votre désarroi, quoi. Enfin, tout le public qui était là pour vous soutenir. Plus ça montait, plus ils se rendaient compte que finalement ils étaient en train de justifier les condamnations qui allaient venir. Et c'est là que ça a commencé à être tendu, et c'est pour ça qu'après il y a eu tout ce remue-ménage pour que vous quittiez la salle, et puis finalement vous avez refusé. Cette espèce de sidération finalement, elle est venue là à ce moment-là. Quoi. Au moment du...
2: Bah tu vois, là, ce délibéré du second procès,
0: ouais.
2: C'était presque même moins ça. Déjà, on l'a vu arriver avec un pavé, donc déjà, une fois que tu connais les codes, tu fais un pavé, déjà, ça sent pas bon. C'est pas trois pages, là, t'as un truc comme ça. Et fait, bon, je vais pas tout lire parce qu'on est jusqu'à demain.
0: Ok.
2: Donc tu sais. Tu sais qu'il y a de la condamnation qui tombe. Tu te fais, avant même qu'elle ait commencé à dire quoi que ce soit, et puis elle a été cash, elle a annoncé les peines directes. Elle s'est même pas foulée à dire un semblant de motivation, elle a fait flemme de le lire.
0: T'as duré combien de temps, en gros, tu penses?
2: Ah, ça a duré 10 minutes dans la salle.
0: 10 minutes.
1: Là, c'était très rapide.
2: Il y a eu plus de temps de contrôle que de temps de passer dans la salle. Hein. C'est. Ah ouais, c'était bonjour, au revoir.
0: Donc si on analyse un petit peu les différentes condamnations, les contraintes maintenant qui pèsent sur vous, Donc le jugement, c'est une partie, hein, parce qu'évidemment, après, il y a des obligations. Il y a ce qu'on appelle des suivis socio-judiciaires. Donc là, je pense que c'est pour deux personnes seulement, il semble.
2: Ouais, deux ou trois, je sais plus.
0: Donc là, c'est pendant des années, quoi. C'est un suivi psychologique, de prouver que, voilà, on est suivi. Et surtout, là, ce qui m'a vraiment choqué...
1: Ils sont sur deux ans, les suivis.
0: Ouais, c'est ça. Ouais. Ce qui m'a choqué, c'est que pour tous les six, obligation de travail. Ouais. Donc ça, je pense que c'est évidemment assez classique dans tous les procédés correctionnels. Mais là, c'est vrai que ça apparaît comme un copier-coller. Alors que certains, vous travaillez déjà, enfin, je veux dire...
2: Moi, je travaillais déjà à l'époque. Enfin, j'ai perdu mon taf à cause de cette affaire. Donc, en fait, à un moment...
0: C'est ça.
1: Mais ça a été le leitmotiv. Là, ils ont tous été... Enfin, vous avez tous été présentés comme des personnes hors de la société.
0: C'est ça.
1: Donc le travail en fait partie. hors de la société, parce que ils aiment pas les flics, c'est des punks, ils vivent en camion...
0: Ils veulent détruire l'État.
1: Ils veulent détruire l'État, ils se bourrent la gueule devant tout le monde. Donc, c'est des nuisibles. Et donc, on peut même pas les réintégrer.
0: Alors, dans le dossier, évidemment, il y a ces histoires d'armes, bon, des détentions d'armes pour chez certains. Ouais. Bon, je parle même pas des pistolets factices, des armes factices de l'airsoft. Mais là, donc, vous avez tous pris cette interdiction de port d'armes. Ouais. Port d'armes ou usage,
2: c'est port d'armes. Détention, port, détention, je crois.
0: Pendant 10 ans. Ouais. Pour vous, je veux dire, ça, je pense que ça casse pas trop patin un canard, comme dirait l'autre, mais quelque part, ça montre aussi, dans le jugement, vis-à-vis de l'opinion, que si vous collez 10 ans de ce port d'armes, ça légitime le fait que vous étiez en train d'aboutir au projet, quoi. Mmh. Tu vois ?
2: Bah c'est...
0: Ça fait partie des trucs, quoi.
2: Oui, c'est ça. Enfin, ça fait partie de leur... Ils sont obligés de faire ça pour être cohérents. Enfin, c'est ça. Serait... Déjà, je pense que ne pas mettre de figettes, ça leur fait mal dans leur cohérence, mais je pense que la finalité est plus de banaliser les condamnations terreaux sans figettes, sans se fâcher avec l'administratif derrière. Mm-hmm. Mais t'imagines, demain, ils nous auraient condamnés au terrorisme et pouvaient avoir des armes, pouvaient... Ah, ceci,
0: oui. Oui, non, ça faisait partie de la...
2: Déjà que les premiers, ils ont bien de me remettre l'interdiction d'exercer le métier d'artificier.
0: Ah oui ?
2: Oui, mais parce que, ouais, tu vois, typiquement, dans le genre, on vous écoute pas. Artificier, comme je l'ai expliqué, comme mon chef de tir, pas mon employeur, mon chef de tir à l'époque est venu témoigner pour moi, t'as ta certification qui te permet d'être responsable, donc chef de tir. Okay. Mais sur un chantier d'artifice, t'as besoin que d'un responsable. Tu peux avoir 50 personnes qui bossent qui ne sont pas artificiers. Les feux du 14 juillet, t'as des fermiers, t'as des plombiers, t'as monsieur, madame, tout le monde qui se fait ses 2-3 feux l'été pour le plaisir, mais c'est pas leur métier. Mm-hmm. À part quelques-uns qui ont été à travailler dans l'événementiel de la dent, tu vis pas du métier de feu d'artifice. T'as pas assez de feux à l'année pour avoir un métier rentable, enfin un métier rentable, un métier alimentaire, quoi. Et donc, ça, ils l'ont pas intégré. Donc, ils ont même pas daigné me remettre l'interdiction. Donc, je peux plus passer mes agréments, ça, c'est... Condamnation, c'est logique.
0: Donc ça, c'est la première instance aussi.
2: C'est la première instance. Mais avant le premier procès, j'avais une interdiction de faire de près ou de loin des explosifs. C'était marqué noir sur blanc. Ouais. Condamnation, ils n'ont pas remis l'interdiction. Donc, vous ne m'avez pas écouté, parce que techniquement, je pourrais aller bosser sur un feu d'artifice. Je pourrais plus être responsable, mais je pourrais aller bosser sur un feu d'artifice. J'ai hésité un moment d'aller faire un chantier, juste pour dire, regardez, j'ai une fiche de paye, ça prouve bien ce que je vous disais. Parce qu'en plus, on est venu me chercher, t'as plus l'interdiction, ça te dirait pas de refaire des feux avec nous.
0: Ok.
2: Mais j'ai fait, je vais pas attendre le bâton pour me faire battre non plus, tu vois, c'est bon. Et ça montre qu'ils écoutent pas. Ce que tu as fait, en fait, t'as deux professionnels qui te disent, c'est que de la réglementation du truc.
0: C'est pendant l'audience du procès, t'as daigné parler à la justice,
2: ouais.
0: Contrairement à quand on l'a vu. Et là, même quand tu parles distinctement, et ben en fait, c'est
2: même quand ton chef il vient et qui certifie la même chose, et que tu viens avec le livret de formation qui fait une centaine de pages, et que tu leur donnes en pièce sa conviction, tu leur surlignes les phrases où c'est marqué noir sur blanc avec les articles de loi, et c'est dans la loi. Mmh. Bon, non, on sait que vous ne pourrez pas, refaire ça.
0: De toute façon, on appelle, ils ne t'ont pas recollé.
2: Non, ils ne m'ont pas recollé. Techniquement, je pourrais aller refaire des feux. Je ne le ferais pas parce que c'est mal payé, en fait, en vrai. Je trouve un meilleur taf depuis, mais... C'est un métier passionnant.
0: Alors, il y a aussi un truc qui m'a fait sourire aussi dans le verdict. Donc, certains sociaux judiciaires.
1: L'inéligibilité.
0: Voilà. Pendant combien? Pendant 5 ans.
1: 5 ans.
0: Je crois pas vous pourrez faire des élections pendant 5 ans. Merde alors.
2: Oh mince, les anarches ils veulent pas aller voter LFI, c'est dur. Désolé, c'était tirer la balle à elle, c'était tentant.
0: Vous avez pas fait appel en cassation juste pour ça, quoi? Monsieur Bonhomme aussi.
2: Laissez-moi me présenter.
0: J'ai appris à me présenter municipal.
2: Ouais, non. Bon.
0: Non, ça aussi, ça faisait partie du paquet cadeau, je pense, pour les ennemis de l'État, de leur interdire d'être représentants.
2: Ouais, mais du coup, c'est le paradoxe au bout. Mm-hmm. Vous voudriez qu'on se réintègre, laissez-nous exprimer démocratiquement notre idéologie, notre politique, plutôt que de nous... Enfin, tu vois, à un moment, tu pourrais aussi leur mettre dans les dents, genre... Ben...
0: C'est ça, en fait, ils vous laissent dans la marge de la société.
2: Mais il faut quand même que tu te réintègres, mais dans la marge.
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0: 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Ce soir, dans les Amis d'en Web, nous parlons de l'affaire du 8 décembre, c'était en 2020. Et 6 ans après, la Cour d'appel vient de se prononcer, confirmant 5 condamnations et prononçant une relaxe. On finit la discussion avec Zwink et Max, un inculpé et un de ses soutiens. Alors, un petit mot quand même du FIJAIT, le fichier des infractions caractère terroriste. Donc, c'est un fichier, c'est en fait un extrait du casier judiciaire. Et donc, ça a été créé après 2015, j'imagine. Alors, ça devait exister peut-être, mais ça a été mis en avant et généralisé justement après ces événements. Donc, toi, tu l'as subi, ça.
1: Ouais.
0: Donc, la Cour d'appel, je rappelle, hein, c'est uniquement maintenant le soi-disant leader Libreflow qui, pour lui, s'est maintenu, je crois que c'est 10 ans, le FIJAIT,
2: en sachant que c'est 10 ans, c'est et renouvelable 10 ans.
0: C'est ça, c'est renouvelable comme quand ils veulent. Donc vous l'avez, ils vous l'ont maintenu après, donc vous l'ont collé après le premier procès, donc tout le long de l'attente de l'appel, vous l'avez subi. Est-ce que tu peux nous décrire un petit peu ce que ça sous-entend?
2: En gros, tu vas, alors c'est comme aller pointer chez les keufs, tu pointes tous les 3 mois. Donc tu vas, tu vas soit à la gendarmerie, soit au commissariat départemental.
1: De ta résidence, en fait.
2: De ta résidence, ouais. Donc tu dois rejustifier de ton adresse, donc montrer que tu habites bien telle adresse et des preuves justificatives. Par contre, tu as souvent un petit entretien off qui dure 5-10 minutes, on va te poser 3 questions ou pas, enfin ça dépend sur qui tu tombes et de son humeur aussi. Par contre, pour aller à l'étranger, c'est plus compliqué.
0: Attends, parce que le contrôle judiciaire, et donc tu pointes dans un comico, mais c'est l'entretien dont tu parles, c'est quoi?
2: C'est du off.
0: Mais tu au téléphone ou
2: tu... Non, tu te pointes. En fait, un contrôle judiciaire en temps normal, tu te pointes, on t'a un cahier d'émargement.
0: Ouais.
2: Là, tu te pointes, tu dois venir avec tes justificatifs de domicile.
0: Ouais.
2: T'as un flic spécialisé. Donc moi, c'est ceux du... Avant le premier procès, c'était le GLUT, c'était le groupe de lutte antiterroriste, et après c'était le...
0: Ok, donc t'as aussi un flic qui lui aussi a signé à venir...
2: Voilà.
0: Venir
2: moi je vais pointer à Créteil, tu vois.
0: Et donc tu viens à Créteil.
2: Je viens dans l'eau, je vais même pas dans les bureaux, je viens dans l'eau, le flic descend dans le hall,

0: vous revenez pas dans les délais des 15 jours. Enfin, il y avait un truc qui coïncidait pas dans la date. Je fais, mais je vous envoie un mail. Ils font, oui, mais nous, c'est à partir de l'instant, on le rentre dans le logiciel.
1: Voilà.
0: Il fait, ah, ouais. Il fait, déjà, vous plaignez pas, parce que normalement, vous êtes censé venir pointer. Alors, on tolère que vous nous déclariez vos absences par mail. Ce qui s'est pas loupé, je me suis fait emmerder par la PAF au retour.
2: Et donc, il y a peut-être un signalement dans le FPR, le fichier des personnes recherchées,
0: c'est ça.
2: Qui signale toutes les personnes qui ont contrôle judiciaire, qui sont recherchées ou machin.
0: C'est ça, en fait, si tu réponds à tes obligations ou pas dans le FPR, en fait, t'as la petite case terreau, figette, répondu à ses obligations, oui, non. Mmh. En fonction de ça, le contrôle évolue ou pas.
2: Et tu peux pas pointer dans un autre comico.
0: Alors, justement. Petite astuce pour les futurs figettes, parce qu'il va y en avoir beaucoup dans les futures années.
2: Ouais, on t'écoute.
0: Donc j'ai posé la question, je fais, qu'est-ce qui se passe si quand je dois aller pointer, je suis à l'étranger à ce moment-là? Parce qu'à un moment, j'aurais fait, ouais, je vais pas être là. C'était techniquement, j'étais pas là. Qu'est-ce qui va se passer? Eh ben, faut aller soit à l'ambassade, soit au consulat.
2: Ok.
0: Aller pointer, je fais, ouais, mais il y a des horaires, comment faire? Démerdez-vous, vous démerdez, par contre, vous renseignez auprès du consulat, de l'ambassade, sur les horaires et votre convocation. Ok, ben moi je sais que faut anticiper ses déplacements, ses voyages en fonction d'eux. Et du coup, le keuf en off, par rapport à ça, quand j'étais revenu, je m'étais enfermé par la PAF. On m'a dit qu'il y avait un gars qui, dans le passé, avait le figette, avait tout fait pour aller au consulat pointé en Algérie. Il s'était retrouvé en galère à faire je sais pas combien de temps de taxi et qu'il lui avait sauvé la mise en disant non, vas-y, c'est bon, ça passe pour cette fois. Il avait été super gentil avec lui, tu comprends. Pour qu'il n'ait pas d'emmerdement judiciaire parce qu'il avait fait preuve de bonne foi. Il était juste arrivé en retard à l'ambassade pour aller pointer. Quoi.
2: Mmh.
0: Voilà.
2: Mais il n'y avait pas aussi dans le FIGEIF le fait que tu peux être à tout moment convoqué pour répondre à des enquêtes de moralité ou des.
0: Si la je subi, ça... crois que c'est arrivé à Flo.
2: Ouais.
0: Moi non.
2: Quand ça leur chante quoi.
0: Ouais. Mais en fait, je t'avoue que le FIGEIF c'est un peu flou parce que.
2: Oui, tu sais pas si ça dépend.
0: En fait, tu galères à trouver les informations de qu'est-ce que tu peux faire, qu'est-ce que tu dois faire, et quand tu les demandes aux flics, ils te font demander vos conseils. Et sauf que nos conseils, ils sont bons, mais on trouve pas les infos.
2: Mm-hmm.
0: Donc c'est l'expérience qui fait que. Moi, je l'ai fait par mail. Chaque fois, j'ai toujours posé des questions par mail pour avoir des réponses écrites, noires et précises. Et même ça, à la fin, ils m'appelaient. Ils m'appelaient, ils voulaient plus me répondre par écrit, ils me répondaient oralement. Et moi, ça me fait chier que vous me répondiez à l'oral, quoi. Tu me réponds à l'écrit parce que quand tu me dis que en fait, le logiciel il est actif 2 semaines dans la phase de pointage, en fait, la date que tu me donnes, j'ai 2 semaines après la date pour aller pointer, je préfère que tu me dises par écrit ça. Tu vois, c'est ce genre de choses que voilà, j'ai réussi à avoir par des petites victoires de...
2: Et maintenant que tu n'es plus censé être inscrit dans ce répertoire,
0: mais reste le tâche.
2: Le tâche, c'est donc le fichier de garde à vue, on va dire, le fichier de base en fait, de toute personne interpellée, même si.
0: Même pas. Passe, ouais. Même pas, non, si c'est juste. T'es otage aussi. Hein.
2: Ouais. Oui, c'est ça, t'es moins victime.
3: Otage.
2: Mais donc pour le fichier IT, tu pourrais être amené aussi à vérifier que t'es bien. Que tu n'es plus.
0: Prochain contrôle, je le saurai vite. Hein.
2: Ok. Parce qu'il y a les traces qui restent forcément.
0: Oui, hein. Bah, de toute façon, je pense qu'on reste fichier S. Hein, c'est...
2: Oui, je pense que dans la FPR, il y aura toujours la mention a été.
0: Oui, d'ailleurs, la fichette fait partie du. Et dans le FPR aussi.
2: C'est ça. Ouais. Donc, de toute façon, il y aura les traces, elles seront retrouvables. Qu'est-ce qu'on a envie de rajouter à tout ça, messieurs?
0: Bah, on le dira jamais assez, mais déjà, merci au soutien, ça c'est une évidence. Je vais le répéter encore et toujours.
2: Ça commence 6 ans, hein, c'est 6 ans.
0: Ouais, c'est. Puis ça paye pas de mine, mais les gens qui aident autour, l'air d'un, prennent bien cher aussi. Quoi. Parce que. Nous, on prend cher en tant que inculpé de la justice directement, mais t'as aussi tous les gens qui la subissent indirectement. Enfin, t'as les proches, t'as les gens qui s'investissent à t'aider à comprendre les dossiers, etc. Ouais. De rien, c'est du staff, de l'énergie et que tu passes par ailleurs. Quoi. Enfin, je souhaite que ça arrive à personne, mais s'il y a des gens dans votre entourage qui se font péter pour terreau, n'hésitez pas à monter des comités, mettez du soutien. Nous, il y a eu beaucoup de parano. Ouais, ça je pense qu'il faut le dire quand même. Il y a eu beaucoup de parano dans la logique. Enfin, déjà, on est des gens qui se connaissent pas, donc nos soutiens ne se connaissent pas forcément. Ils osent pas forcément communiquer entre eux, ou ils prennent des pincettes. Il y a eu beaucoup de temps perdu, d'énergie perdue, d'incompréhension à cause des parano. Parce que c'est un dossier hétéro, c'est compliqué, du coup, les proches ont forcément.

0: aussi fiché, suivi, il faut attention à ce qu'on fait, ce qu'on dit. En fait, à un moment. Ouais, en fait, je pense qu'il n'y a même pas besoin d'être hétéro pour être suivi, fiché. Et monter vos comités de soutien, ayez pas peur en fait. Faut quand même rester prudent, mais ça, je pense que ça fait perdre beaucoup de temps et d'énergie dans du vent, justement. On a perdu des grosses années à cause de ça, justement dans les défenses collectives et dans les défenses de découvrir le dossier, en fait, tout simplement.
1: Ouais. Et est-ce que maintenant que je, précisément... Ouais, Max ?
2: Vas-y.
1: Maintenant, finalement, que... Donc, effectivement, Libreflow, c'est quand même le seul maintenant qui, sur qui repose encore des contraintes assez énormes. Donc la volonté, effectivement, la justice, c'est de créer cette distinction-là. Comment tu le sens, toi ? Est-ce que finalement, on se rend compte que voilà, vous êtes tous condamnés, ok, mais il y a vraiment un qui a pris le plus cher, qui confirme la construction du dossier depuis le départ, depuis le début.
0: Bah, il reste la cassation, déjà.
1: Et ouais, qu'est-ce que vous allez faire là-dessus ?
0: Grande question.
1: Parce que c'est vrai que voilà, vous avez quand même la corrélation qui est confirmée.
0: Je pense, je pense que la cassation va se faire.
1: Ouais.
0: Parce que enfin, je chie encore un peu la justice, tant qu'à faire. On va faire perdre du temps avec des punks à chiens, c'est drôle.
1: Ouais.
0: Mais non, qu'est-ce qui va se faire après, si, de toute façon, maintenant ça ne nous regarde plus nous en tant que QP, c'est plus du droit et des geeks du droit qui vont gérer ça. Donc,
1: vous allez enfin vous rencontrer tous les sept.
0: Ouais, on s'est rencontrés. Non, ce qui serait intéressant, enfin ouais, c'est sur le plan humain, je suis curieux de voir ce que va donner l'avenir.
1: Ouais.
0: Après, je pense que chacun va faire sa petite vie de son côté, enfin, comme chacun déjà fait sa petite vie de son côté. Enfin, il y a quand même des belles amitiés, des belles rencontres qui sont faites, mais justement pas dans les soutiens.
1: Mm-hmm.
0: Et ça a permis au moins de faire des belles rencontres, ça c'est cool.
1: Mm-hmm.
0: Mais non, d'un point de vue perso, je pourrais pas te dire, je pourrais pas parler de poison, je pourrais pas te dire pour moi, mais. Ma vie,
1: mais par exemple, tu sens que toi, t'as, je sais pas si on peut dire t'as envie ou est-ce que tu de faire un pourvoi, comment on appelle ça?
0: Oui. Mais pour l'instant, on est sur un oui.
1: Ouais.
0: Okay. On a 10 jours pour réfléchir, mais pour l'instant, on est sur un oui. C'est compliqué. Hein.
2: C'est compliqué, mais surtout, enfin, même supposant qu'il y ait pourvoi, ça veut dire que. Et que le pourvoi soit passe, ça veut dire qu'il y aura de nouveau un procès dans 3-4 ans. Et à un moment donné, le problème, c'est que pour le moment, ce procès-là, enfin ces deux procès-là, en dehors de tout ce qui est dit sur la souffrance réelle de toutes les personnes, à des degrés différents, mais de toutes les personnes autour, c'est la souffrance à venir parce que bah, ça fait jurisprudence.
1: C'est ça qui est...
2: Par rapport à Tarnac, justement, où les avocats, dès le début, ont essayé d'utiliser la jurisprudence Tarnac en disant, bah, vous voyez, et ben maintenant, c'est ça, c'est que ils restent, tous sauf un, mais au bénéfice du doute, association de malfaiteurs à visée terroriste. Enfin, c'est un gros truc, c'est-à-dire qu'effectivement, il suffit de se rencontrer à trois personnes pour déconner et fabriquer des pétards, avoir chez soi un couteau, une fronde, un pistolet, une arme de collection. Le deuxième truc, c'est que ce qui est visé aussi, comme je disais, c'est effectivement Flo qui reste le... Mais c'était le premier, c'est celui qu'on a suivi parce qu'il avait été...
0: Au Rojava.
2: Au Rojava.
1: Mm-hmm.
2: Et donc c'est vrai qu'il ne faut pas oublier que tout ce truc antiterroriste et la manière dont ils ont construit le dossier, c'est aussi, ils se sont appuyés sur tout ce qui s'est passé entre Tarnac et aujourd'hui, surtout le terrorisme, enfin, comme tu disais au début, avec plein de guillemets sur le terrorisme, mais terrorisme islamique, enfin, ils fantasment sur cette histoire pour faire qu'on ne peut rien laisser passer, quoi. Il faut que la société reprenne le pouvoir, surtout, enfin. Parce que moi, c'est Napoléon III, quoi. Enfin, c'est...
1: Ouais.
0: Bah, c'est ce que j'ai appris par un des témoins, là, Vanessa Kadachini, qui est venue.
1: Hein? Oui, une prof de Paris 8, hein, qui travaille beaucoup sur l'état d'exception.
0: Oui, qui d'ailleurs avait été invitée par le PNAD dans sa thèse, ce qu'elle explique au début.
2: Oui, c'est ça,
0: paradoxalement, c'est le PNAD qui nous ont inculpé, qui l'avait invité à étudier les... Pas notre dossier, mais étudier...
1: Le parquet antiterroriste a invité Vanessa Kadachini.
0: À étudier la question de l'enquête.
2: Oui, à bosser avec eux.
0: À bosser avec eux, avant qu'on soit arrêté.
2: Oui, c'était pas
0: du coup, Tout d'un vachement pour parler, parce que okay. Ouais, elle est super passionnante.
2: Ça a été un beau moment au tribunal, ça, ouais. Sur le... Parce que quand elle est arrivée, la juge, tout de suite, a dit, écoutez, écoutez madame Kodachini, je ne sais pas pourquoi, bon, vous a cité, très bien, je vais vous écouter, mais enfin, j'ai lu quelques-uns de vos ouvrages. Et elle, elle a réussi à détourner le truc et à parler et à témoigner avant de...
0: En fait, elle est juste passionnante comme personne, donc même si t'as pas envie d'écouter, tu l'écoutes parce qu'elle est
1: passionnante. Qu'en 2021,
2: et la juge s'est retrouvée à l'écouter et à dire merci.
0: Parce que sur ce quoi je rebondis sur elle, elle parlait de... Tu vois, j'ai oublié son nom, le gars qui a fait abolir la peine de mort.
1: Badinter.
0: Badinter. Mais en fait, il a pas fait que ça, on félicite, mais elle expliquait qu'avant Badinter, il y avait la justice...
1: le corps commun, de l'État.
0: La justice politique et la justice antiterroriste. Et qu'il a fait non, les prisonniers politiques, ça ne devrait plus exister, en disant qu'il faudrait que ça aille dans le droit commun, mais qu'il ne devrait plus y avoir de justice politique. Sauf qu'il reste quoi ? Il reste le droit commun et l'antiterrorisme. Et qu'en fait, la justice utilise les moyens de l'antiterrorisme pour faire des procès politiques.
1: Exactement.
0: Et elle expliquait ça
1: très bien,
0: au tribunal. Et tu vois, bah déjà, moi j'ai appris que, enfin, on était pas mal à prendre ça, tu fais, ah, ça confirme ce qu'on dit depuis des décennies, que, bah, en fait, l'antiterrorisme n'est pas de l'antiterrorisme, c'est un moyen de répression politique, ni plus ni moins. Et puis c'est super vague comme définition. L'intimidation, oui, la terreur. Moi j'ai envie de dire, l'intimidation...
1: Un tract, un article, quelqu'un qui vous suit faire dans la rue avec un mégaphone, c'est...
0: C'est ça, moi j'ai envie de dire, t'es un ouvrier, t'es pas content, tu vas cramer les pneus et faire un gros blocage devant ton usine, bah quelque part tu cherches à intimider ton patron ou une grande entreprise. Enfin, tu vois, on pourrait aller loin dans les définitions, en fait, si on va sur la logique. Une manif qui part un peu en sbeul, ah, c'est fait pour intimider ou terroriser. Enfin, tu vois, on peut vraiment on pourrait partir très très loin dans le délire, quoi, et c'est flippant.
1: Ben écoutez, merci Max, merci Zvink. Et c'est vrai qu'on a, au moment où votre procès s'est terminé, d'autres camarades se sont fait arrêter au mois de juillet, autour de Paris, même un qualification. Ils étaient en train de, soi-disant, de fabriquer de faire péter des pétards dans un endroit à Paris, un endroit discret. Donc pareil, ils se sont fait tomber dessus. Et peut-être qu'on en reparlera un de ces jours dans les Amis d'Orwell, mais c'est vrai que ça...
0: Petit message, que leur soutien, n'hésite pas à contacter les différents comités de soutien de notre affaire et même d'autres affaires précédentes qu'on a eues. Voilà. Parce que si au moins notre expérience peut servir à quelque chose...
1: Ouais, ça leur ferait bien mal. Hein.
0: Voilà, j'espère et que quelques-uns de leurs soutiens entendront ce message, que bah, de toute façon, il y a les boîtes mails qui sont connues. Hein, tu t'as pas fait du 8 décembre. Bon, le blog, il a sauté. Là,
2: oui, c'est
0: voilà. C'est mal marrant. Mais il y a encore l'adresse mail de Rise Up, là, je l'ai plus en tête, mais tu la trouves assez facilement.
1: Il était sur le blog, là, qui a été interdit par...
0: Ah, bah, qu'ils n'hésitent pas à contacter les comités de soutien, et pas que nous, hein, même sur d'autres affaires. Et, bah, on fera ce qu'on pourra, si on est utile, quoi.
1: Voilà. Bah, merci, messieurs. On est le 18 septembre, et il se trouve que c'est la veille de
2: 19
1: et du 20, il y a encore des mobilisations de toute la France contre le fameux permis de tuer, là,
0: ouais.
1: qui a été voté à l'Assemblée au mois de juillet et qui repasse au Sénat fin septembre. Voilà, donc mobilisez-vous dans toute la France, rejoignez les comités de famille notamment, les associations de défense des opprimés et donc pour encore une fois crier notre haine des flics et non à cette nouvelle loi qui permettrait encore une fois d'instituer non pas une impunité mais là carrément une immunité judiciaire permanente pour la police. Merci messieurs.
2: Merci à toi.
1: Ciao.

justice, elle n'est pas faite pour autre chose que d'enregistrer au niveau officiel, au niveau légal, au niveau rituel aussi, ces contrôles, et qui sont assurés par la police. La justice est au service de la police.

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0: pardon, madame.
1: Je reste comme ça. Là, je t'ai bien, là. Bouge pas. Un peu plus misérable. Là, je préfère, ouais. Vas-y, non, non, non, non. Non, non, mais tu casses tout, là. Non, mais tu casses tout, non. Non, recommence, recommence. Non, mais recommence. Mets-toi à genoux. Non, mais on le sentira, tu stiras, là. Si, vas-y. Ouais. Non.
0: Simplum, tra-la-la.
1: Et les joueurs d'accordéon.

T'as pas des...

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Et ce qui est terrible, c'est une fois qu'on est sorti de là, toute sa vie, on n'a plus qu'une seule idée en tête, c'est d'y retourner. Ouais, on y arrive parfois, mais pas longtemps. Et jamais tout en... Enfin, ça fait quand même des petits voyages. Les corps s'attirent réciproquement, en raison directe de leur masse et en raison inverse du carré de leur distance et réciproquement. Ce qui nous donne jeu égale thème.

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